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3: Le rire est diabolique et donc profondément humain. Ce n'est pas moi qui le dis, mais c'est Charles Baudelaire. Et donc, vouloir faire rire est un acte dangereux, cruel, car on fait rire ou dépend de quelqu'un, et présomptueux, car il n'existe aucune recette pour déclencher l'hilarité, et le risque du bide est très fréquent. C'est donc dans cette aventure périlleuse que je vous entraîne aujourd'hui avec un maître du genre. Alors vous aurez remarqué que je porte un chapeau d'été et ça c'est mon invité qui l'a exigé parce qu'en plus il est autoritaire. Il est
4: alors,
3: talentueux.
4: Alors exigé peut-être pas Caroline, mais je dis tiens c'est une bonne idée de faire l'émission chapeau.
3: Voilà, alors c'est vous David Wojnkowski qui nous embarquez dans ce nouveau roman qui est formidable. Je suis drôle, c'est chez Gallimard et c'est vrai que c'est vraiment un livre épatant parce que je trouve que c'est un sujet très complexe et que là avec vous, vous nous emmenez dans des voies qui sont totalement inattendues. Alors, c'est vrai qu'on ne parle pas du rire impunément. Et je pense qu'il fallait toute votre finesse pour nous faire pénétrer dans la tête de votre héros, Gustave Bonsoir, quel nom, un jeune homme bien sous tous les rapports, mais avec beaucoup de ténèbres en lui, on peut peut-être dire ça, et dont la seule obsession dans l'existence est d'arriver à faire rire. Et là, signe, destin, bonne et mauvaise étoile, écoute théâtre. Et finalement, la question, elle reste, s'est-il fourvoyé? Alors, on vous connaît pour tous vos livres, qui sont tous des merveilles, parce que vous arrivez à mêler gravité et humour. Il y a eu beaucoup de burlesques hein, dans votre livre, j'en cite quelques-uns. Hein. La délicatesse que tout le monde a lu, Charlotte Delbault, numéro 2, La vie heureuse, le dernier, tout le monde aime Clara, qui est en poche, hein, je crois maintenant, hein, oui. Qui est sortie en poche. Et donc, c'est vrai que ce mélange, à mon avis, qui est de gravité et de légèreté, qui est votre marque de fabrique, il y a toujours de la demi-teinte, de la mélancolie, parce que l'étoffe de vos personnages, ils sont souvent, il y a une fêlure. Et là, parfois aussi des destins contrariés. Et vous arrivez toujours à les amener à des destinations qu'on n'attendait pas. Voilà. Alors, première question, dans ce livre « Je suis drôle », chez Gallimard, le titre, je sais, chez vous, est très important. Alors déjà, pourquoi ce sujet et pourquoi ce titre ?
4: Alors l'humour, merci pour cette belle présentation. L'humour, c'est un sujet qui me passionne et ça fait très longtemps que j'avais envie d'écrire autour de ce sujet. Parce que justement, vous venez de le dire, mes romans mêlent la gravité et l'humour, le fantasque. Vous avez cité la délicatesse, qui était un exemple, voilà, de drame qui se transformait en comédie. Et c'est quelque chose qui me plaît beaucoup, cet aller-retour permanent. Et je trouvais que l'humour, on connaît évidemment cette fameuse formule de l'humour comme la politesse du désespoir. L'humour, c'était à la fois un sujet qui me permettait d'être dans l'amusement, parce que je vais raconter les péripéties d'un jeune comique. Et ses passages sur scène et en même temps pour moi ça cache toujours une forme de mélancolie, de gravité. J'ai eu la chance de travailler avec beaucoup de comiques notamment au cinéma et c'est vrai que souvent ils ont une timidité, il y a quelque chose comme ça dans l'envie de faire rire,
3: de rassasier
4: un besoin de consolation, un manque d'amour, des fêlures de l'enfance. Donc ça fait longtemps que ce sujet me passionnait aussi pour ça et puis il était très personnel parce que j'ai eu le sentiment, moi, dans un premier temps, d'être uniquement dans l'énergie de l'humour. Tous mes premiers livres sont uniquement centrés sur l'humour. J'avais le sentiment que si je ne faisais pas rire, alors j'allais ennuyer les gens. Il y a une forme de pudeur comme ça dans l'humour. Et j'ai progressivement mis davantage de mélancolie, de gravité pour écrire La délicatesse, Charlotte, faire la beauté, des livres plus douloureux.
3: Oui.
4: Mais c'est vrai que je me reconnais totalement dans ce personnage qui, dans les premières années de sa vie d'adulte, à l'obsession d'être drôle parce qu'il a le sentiment que c'est la seule façon vraiment d'exister et d'être aimé.
3: Alors, le titre qui est fort, « Je suis drôle », cette affirmation, pour moi, ça montre le doute. Il se force à dire « Je suis drôle ». Mais quand
4: alors,
3: on dit ça...
4: J'adore que vous disiez ça parce que c'est vrai que vous avez raison. Les gens qui affirment comme ça une qualité, c'est que finalement, ils essayent d'abord de se convaincre eux-mêmes.
3: Ouais.
4: Avant toute chose, mais c'est un livre sur le destin, c'est un roman d'apprentissage sur ce jeune homme, sur ses premières années, comment il va trouver sa place dans la vie et comment il va pouvoir vivre de sa vocation d'artiste. Et c'est vrai que je trouve ça très beau l'idée que malgré les échecs, malgré les désillusions, il continue à croire contre vents et marées à l'idée qu'il puisse être drôle. Et donc c'est comme un mantra pour lui, je suis drôle. C'est une façon de se dire je crois en moi. Et j'aime bien l'idée que on puisse croire en soi. Mais vous avez totalement raison que quelqu'un qui est comme ça dans le slogan de la certitude de lui finalement est pétri de doute.
3: Alors c'est vrai que sa force et sa faiblesse c'est cette obstination. Et en même temps il lâchera pas. Et ça, c'est formidable. Et en écho, on va découvrir un personnage que j'ai beaucoup aimé. C'est son agente, sa vieille agente, qui est un peu sur le retour, qui a plus beaucoup de clients. Et elle a aussi une obstination folle. Et finalement, en croyant envers et contre tout qu'il y aura quelque chose au bout de ça, elle a raison. Donc, c'est tout le questionnement de votre livre, je trouve, c'est ça. Jusqu'où le destin vous contrarie et jusqu'où on peut contrarier le destin. Alors, vous dites de l'enfance de Gustave, il y a vraiment beaucoup de phrases très jolies, je trouve, dans votre livre, particulièrement. Des désastres de l'enfance découle une lumière qu'on porte en soi. Et c'est vrai que Gustave, il a à la fois eu de la chance et puis une enfance chaotique, désespérante. Enfin, que ça soit sa mère, alors ça, vous donnez une mère, et ça c'est très important à mon avis, Mélanie, quand il va comprendre qui elle est, un peu plus tard. Mais elle-même, il a le sentiment quand même, c'est l'héritage de la souffrance. Cette femme, elle a souffert toute sa vie, en perdant ses parents à 12 ans, en tombant enceinte avec un goujat qu'elle a largué, et puis ensuite en disparaissant quand Gustave est tout petit.
4: Oui, clairement, il est issu d'une enfance tragique que j'évoque comme ça en quelques pages au début du livre.
3: Mais elle est importante, parce que je pense que il y a l'idée de la transmission de la souffrance.
4: Et surtout, au tout début du livre, je commence ce livre en citant des biographies de nombreux artistes. J'aime bien parler des gens que j'aime bien dans mes livres, des films, des livres, des tableaux. Et c'est vrai que je raconte beaucoup, comme ça, fugitivement, de destins tragiques. Et on voit à quel point le nombre d'artistes très importants sont issus du chaos. En tout cas, on a eu des années soit de pauvreté, de maltraitance, de maladie. Enfin, ça ne veut pas dire du tout qu'il faille souffrir pour devenir artiste. Mais en tout cas, on voit qu'il y a comme ça un lien entre la fragilité et la nécessité de s'exprimer par la sensibilité. Et donc, en racontant ces quelques lignes, on voit toute la fêlure de ce jeune homme qu'il va essayer de compenser par une voie artistique.
3: Alors, il a quand même dans sa malchance la chance d'être adopté par un couple très aimant, Bourg-la-Reine. Ce sont des anciens des instituteurs. Enfin, ils sont dans l'éducation. Il l'aime follement, mais alors il a un tic et ça va revenir. C'est qu'il se cache sous son lit parce qu'il veut pas voir. Et ça va revenir plusieurs fois, même quand il a grandi. Sous son lit.
4: Il a passé quelques semaines à l'orphelinat avant d'être justement adopté par des parents qui ne pouvaient pas avoir d'enfants et pour qui ça a été une bénédiction de pouvoir s'occuper de ce jeune Gustave. Mais dans son foyer, il avait l'habitude comme ça parce que il voulait imaginer une sorte de cabane. Il dormait souvent sous son lit et c'est vrai que il y retourne parfois et c'est souvent voilà, presque comme un animal apeuré d'une certaine manière. Et donc, quand il va, vers 7 ou 8 ans, faire quelque chose qui va faire rire ses parents adoptifs.
3: Ah, quelque chose de complètement anodin.
4: Voilà, il va parler à la cuillère. Et là, ça va être comme une déflagration. Il a le sentiment que toutes ses peurs, toutes ses inquiétudes, toutes ses incertitudes sont balayées par le sentiment qui peut vous rendre puissant, qui est celui de faire rire.
3: Il trouve un lien tout de suite avec l'autre. Il a la certitude que c'est quelque chose de tangible. c'est comme une main tendue,
4: oui.
3: Ça déclenche quelque chose chez l'autre.
4: Oui.
3: Et donc ça, c'est quelque chose.
4: Ah bah ça, c'est l'humour. L'humour, finalement, c'est la façon la plus directe de susciter une émotion chez l'autre.
3: Mm-hmm.
4: Et donc parfois, quand on a besoin, quand on est en attente, quand on n'est pas en confort avec soi-même, c'est pour ça souvent on a besoin d'être validé par l'autre. Les gens qui ont une forme de stabilité, de puissance, qui ont été aimés dans l'enfance, peut-être ne cherchent pas en permanence comme ça cette validation des autres. Les gens qui veulent faire rire sont comme ça accros à l'idée de créer cette émotion.
3: Oui, de renaître de cette façon-là.
4: Voilà, ça c'est une partie de la vocation d'humour. Et puis l'autre partie que je raconte un peu dans le livre, c'est que c'est très générationnel. Actuellement, on voit beaucoup, beaucoup de jeunes qui veulent s'essayer dans l'humour parce que, comme quand je disais tout à l'heure que c'est la façon la plus rapide de capter une attention chez l'autre, avec les réseaux sociaux, avec les vidéos courtes, beaucoup de jeunes voient des vidéos courtes, drôles, et après essayent d'être drôles eux-mêmes. Je dis dans mon livre à un moment donné qu'il y a 10 ans, tout le monde voulait être pâtissier, il y a 20 ans, chanteur, et maintenant, voilà, tout le monde veut être drôle.
3: Il y a cette très très doute, vous dites même qu'il y a un yoga du rire, enfin, que c'est thérapeutique parce que l'attention baisse.
4: Ah, mais c'est fou, parce
3: qu'il y a toutes les analyses.
4: Vous avez raison, je parle des jeunes là, mais
3: les seniors,
4: c'est partout.
3: Les
4: il y a des
3: comédies
4: clubs seniors, dans les EHPAD, on voit des humoristes maintenant, plus que des chanteurs qui chantent Piaf ou Trenet. Le yoga, oui, c'est du yoga du rire. On fait des séminaires maintenant, on envoie des comiques.
3: Parce qu'il y a quelque chose de libérateur dans le rire,
4: oui,
3: bien
4: alors,
3: sûr.
4: En plus, il y a des études qui disent que ça fait baisser la tension artérielle. Ouais. C'est très, très bon.
3: Ouais. Hein. Donc, il va rentrer là-dedans. Alors, là, dans votre livre, c'est parsemé aussi de détails autobiographiques, donc du chaos, de la création, votre expérience quand vous avez été, vous me l'avez déjà raconté, malade et proche de la mort, hein, pendant des mois à l'hôpital, a germé en vous, en tout cas, le goût de la lecture et de l'écriture. Enfin, il y a quelque chose qui est sorti de là.
4: C'est totalement, c'est ce que je disais. C'est la part personnelle du livre.
3: Oui, et qui le rend encore plus touchant.
4: J'ai pas eu une enfance chaotique, mais en tout cas, j'ai été très gravement malade à l'âge de 16 ans. J'ai passé des mois, effectivement, non seulement à l'hôpital, mais dans la peur de mourir. Donc, c'est vrai que ça a été assez traumatisant. Mais, comme beaucoup de gens qui ont été malades, ça m'a propulsé vers une énergie de vie, d'humour, de beauté. C'est vrai que je me suis mis à lire, à écrire. Et c'est ce que je disais tout à l'heure. Tous mes premiers textes sont uniquement centrés sur l'humour. Le burlesque, les gens que j'admirais étaient les gens qui me faisaient rire.
3: Quels étaient vos comiques début?
4: Les comiques que j'aime, moi, c'est Jerry Seinfeld, c'est Woody Allen, c'est en littérature, c'est Philip Roth, c'est Albert Cohen, évidemment, on parle tout le temps de Belle du Seigneur comme un livre de l'amour, mais c'est d'une drôlerie irrésistible. Et donc,
3: C'est drôle, mais ça fait pleurer.
4: Oui, mais la première partie sur la description pathétique des ambitions de la Société des Nations.
3: C'est
4: extraordinairement drôle. Donc, j'ai été porté comme ça, puis après d'autres écrivains, comme Jean-Philippe Toussaint, comme
3: c'est toujours de la mélancolie, hein. Vos choix, c'est quand même drôle et mélancolie.
4: Oui, en littérature, oui, souvent d'ailleurs. Ouais. Mais même, c'est vrai que, j'aime pas le rire, j'aime plutôt le rire, rire intellectuel, pas forcément, mais en tout cas, le rire que j'aime, c'est plus les rires de jeux de mots que des gags, hein.
3: Alors c'est De Vos, et moi, Louis de Funès, moi j'adore Louis de Funès, il me fait rire à chaque fois. Et c'est des choses
4: c'est un génie,
3: que j'ai vu 25 000 fois, mais c'est pas grave. Tragique. Il est tragique parce que c'est Bergson, c'est le côté caricatural du rire.
4: Mais oui,
3: il est caractériel.
4: Comme tous les clowns tristes. Hein.
3: Ouais.
4: Bah voilà, on parlait tout à l'heure. Voilà l'exemple typique. Vous avez vraiment quelqu'un qui a incarné mieux que personne le rire.
3: Ouais.
4: Il a été l'acteur comique par excellence
3: pendant
4: plusieurs décennies. Et tout le monde sait que c'était quelqu'un de réservé, d'austère, de très peu mondain, d'introverti, de pas forcément drôle. Il y a pas une interview où il est.
3: Non.
4: Et donc voilà l'exemple typique de tous ces gens qui ont comme ça une forme de timidité ou d'introspection. C'est un très bon exemple.
3: Il y a une ligne que vous écrivez sur sa mère, sur Mélanie. Elle riait toujours un peu trop fort pour effacer la tristesse qui la suivait partout. Donc il y a ça quand même chez Gustave. Il a et il va. Puisque sa vocation, il a décidé que ça serait le rire, alors il va s'essayer, mais il va s'enfermer dans le rôle du bouton-train. Donc à l'école, il doit faire rire ses copains, donc il fait des fausses chutes, il peaufine, il invite des gars, il invente des gags, et puis chaque fois, c'est vrai que c'est ça suce très vite l'humour.
4: Bah on connaît, on a tous autour de nous. Le comique de la famille, ouais. Le comique au travail. Bon, faire rire son entourage, c'est sympa, mais après, monter sur scène, c'est autre chose.
3: Mais il est enfermé, quand même, là-dedans. Et ça, va le piéger
4: en même temps, pour moi, c'est un livre sur la création. C'est un livre sur comment on trouve sa voix, comment on trouve sa particularité. Donc, il s'essaye, il tente des choses. Mm-hmm. Et finalement, au bout d'un moment, le plus important, c'est de se confronter.
3: Ouais.
4: Il a aussi dans
3: sa chance, et là ça sera pas mal l'utiliser, il y a une jeune femme, déjà des parents aimants, et Margot, et là c'est une très jolie formule, ils ont 17 ans, elle a une mère médium, alors ça me rappelle beaucoup de vos livres, les signes, alors elle va voir des choses compliquées chez Gustave, et vous dites de Margot que les garçons lisses, elle en a pas très envie, elle aime au fond la part de ténèbres, vous dites la part de ténèbres dans l'arrière-boutique de l'âme, c'est ça qu'elle...
4: En tout cas, elle
3: sent beaucoup de choses.
4: En tout cas, elle perçoit que derrière le comique, elle voit avant tout le monde la part peut-être plus ténébreuse. Mm-hmm. Et elle ressent la profonde nature.
3: Ouais.
4: Oui, ce qui est intéressant, c'est pas quelqu'un qui n'est que drôle ou qui est. C'est quelqu'un qui a cette part beaucoup plus introvertie, si j'ose dire. En tout cas, elle voit chez lui. Sa mélancolie, sa douceur, son inquiétude, hésitation à être lui-même aussi.
3: Ouais, bah oui. Alors, il là va avoir tombé un peu dans un piège. Il va partir en vacances en amoureux à Osgore, et puis il y a un petit concours, sur la plage. Et là, il va gagner. C'est le concours des incroyables talents, et il va faire rire toute la salle. Enfin, c'est pas la
4: camping.
3: Salle, les gens sur la plage, tout le camping sur la plage. Et donc il se dit, ça y est, c'est bon. Et il continue à travailler parce qu'il est un vrai perfectionniste, c'est un vrai obsessionnel, ça devient vraiment son obsession. Et que là, il se dit, j'ai fait rire tout le monde, donc je suis prédestiné, c'est mon destin, il est né pour faire rire. Il revient là-dessus, sans doute, sans douter. Et là, vous parlez très très bien de la grande machinerie qui est le stand-up. C'est vrai qu'il y a de plus en plus de salles de stand-up et c'est une machine infernale parce que là, il y a un tenancier dans la comédie Pigalle qui s'appelle Enzo, qui est à la fois cruel et très lucide parce qu'il est là quand même pour trouver des talents.
4: Bien sûr.
3: Et il fait venir...
4: C'est le patron du comédie club,
3: Il fait venir quand même... Là, vous êtes allé explorer des lieux comme ça. Il fait venir des spécialistes, des gens qui vont après pousser des jeunes talents. Et il sent, parce qu'il y a une première audition, il voit quand même chez Gustave, et ça va rester tout le temps, qu'il a une vraie présence.
4: Complètement.
3: Et ça reste.
4: Gustave passe les auditions et au début, c'est extrêmement... ce sont des signes positifs. On voit qu'il a du talent, on voit qu'il a de l'humour, on voit qu'il a quelque chose. Mmh. Mais une fois qu'il monte sur scène devant un public, il perd un peu tous ses moyens.
3: Ouais.
4: Alors en plus... il est pas aidé parce qu'il passe après une fille hilarante. Générale, c'est pas bon de passer après quelqu'un de très bon ou de très drôle. Et donc,
3: et c'est presque un bulldozer du rire.
4: On sent
3: qu'il y a une assurance, il y a quelqu'un qui est là, et elle est sûre d'elle, elle est peut-être en cohérence avec elle-même. Lui, il n'est pas. Il est complètement cassé. Il a plein de fêlures.
4: C'est pour ça que ça peut marcher. Effectivement, ça va être un peu difficile, quoi.
3: Ouais, mais surtout, qu'il a un goût fissuré.
4: Et surtout, pour moi, alors d'abord, l'humour, c'est imparable. On est drôle ou on n'est pas drôle. En tout cas, ça fait rire, ça fait pas rire. La sanction est immédiate. Si vous allez voir un film d'auteur ou un drame, on ne sait pas ce que les gens pensent là.
3: Ouais,
4: et quand vous faites une ou deux blagues et qu'il y a un silence devant vous. J'ai parlé avec des patrons de comedy club qui m'ont raconté, et ça c'est terrible. C'est vraiment le bide est vraiment pris en pleine poire. Si
3: est-ce qu'il
4: dire.
3: Rattrape quand même parfois il lui donne une seconde chance.
4: Il a une seconde chance, mais en tout cas il est très déstabilisé par ça.
3: Ouais.
4: Et puis surtout, c'est un roman d'apprentissage. On est plus ou moins égaux, où on a plus ou moins une capacité ou une aptitude à surmonter l'échec. Il y a d'autres personnes qui auraient dit, j'ai raté, je bosse, je remonte, j'y crois. Lui, il a l'impression que son monde s'effondre, qu'il ne vaut plus rien, qu'il est minable. Il n'a pas eu assez. Il a été ses premières années ont laissé des dégâts chez lui d'incertitude et d'inconfort avec lui-même qui sont qui sont.
3: Il a un mal-être permanent.
4: Exactement. Donc
3: et,
4: ça.
3: Et ça, vous allez.
4: Peut-être que c'est ça aussi le cœur du livre, c'est de dire comment ce jeune garçon va renouer avec une forme de confiance en lui, va aller sur les traces de son passé. C'est ce qui se passe à un moment donné.
3: Un moment.
4: Pour pouvoir. Finalement, offrir au monde la meilleure version de ce qu'il peut avoir en lui.
3: Mais là, moi, je trouve que dans l'histoire, ce qui est très intéressant, c'est la façon dont on fait l'analyse de la façon dont il va se fissurer de partout. C'est-à-dire qu'il va adopter le mensonge. Il va, ses parents, il va pas les voir, ce qui leur cause beaucoup de souffrance parce que c'est leur fils et ils ont l'impression qu'ils sont oubliés. On va l'apprendre ensuite mentir à Margot, qui est la femme qu'il aime. Donc tout se fissure. Et moi j'ai l'impression aussi que, en fait, de faire rire, il y a quelque chose d'un ventriloque. Hein, quand on fait rire, on doit être protéiforme. Et ce garçon qui est quand même très fragile, qui a pas vraiment encore de colonne vertébrale et qui a jamais analysé, fait l'analyse en lui, il tient pas la route, il explose. Enfin, c'est ça que
4: oui,
3: ça m'a donné comme sentiment.
4: C'est très très juste. Hein. Mais lui, il a pas effectivement, il a besoin de renouer avec une forme de confiance. Et c'est aussi en comprenant d'où il vient qu'il va finalement. C'est comme s'il allait cicatriser son passé, comme s'il allait consolider de sa fragilité. Mmh. Et donc c'est aussi ce roman d'apprentissage
3: Qui m'intéressait.
4: Alors oui, alors il ment par pudeur, c'est-à-dire que
3: à l'histoire parfois, de Beckett, c'est amusant.
4: Mais oui, parce que
3: parfois c'est votre phrase en exergue que j'aime.
4: Parfois c'est difficile de rater, mais ce qui est encore plus difficile c'est d'avoir le regard des autres qui attendent de vous, les gens qui vous aiment.
3: Il veut pas décevoir
4: ses
3: parents.
4: Voilà, et puis surtout que les parents souvent s'inquiètent quand même que leur enfant s'engage dans une voie incertaine, une voie artistique. Et donc, lui, c'est plutôt quelqu'un de bienveillant, de doux. Mmh. Et il va rassurer sa mère en lui disant tout le temps « Oui, je suis sur un gros projet, je vais monter une pièce en attendant Godot.
3: Oui. »
4: Elle ne comprend pas trop le lien entre l'envie de monter sur scène et d'être drôle et jouer en attendant Godot.
3: Parce qu'elle est très fine. Hein. Je dis quand même, est-ce qu'il...
4: Finalement, il s'enfonce tellement dans ses mensonges que... Elle finit par attendre Godot elle-même pendant tout le livre.
3: Oui, oui, c'est très drôle.
4: Ça n'arrive jamais, quoi.
3: Ouais. Alors, il y a une rencontre. Il a vraiment de la chance, là. C'est Géraldine Rose.
4: Ah,
3: est-ce
4: que
3: vous avez eu dans votre parcours des Géraldine Rose autrement?
4: Oui, alors oui, c'est vraiment un livre sur le destin. C'est-à-dire que pour moi, dans tout destin, dans le mien, le vôtre, ceux des gens qui nous écoutent, il y a toujours pas beaucoup de personnes, mais... une, deux, trois personnes maximum comme ça qui vont changer notre vie, des aiguilles de destin, des gens qui vont être des accélérateurs comme ça de ce qu'on a à faire. Alors lui, c'est vrai que il est sur scène, il fait rire personne, mais il y a cette femme qui va tomber sur lui et qui va lui dire bah alors toi mon coco, t'es vraiment pas drôle. C'est une agente sur fin de carrière qui a vécu un drame, qui fume cigarette sur cigarette. T'es vraiment pas drôle, elle va lui dire, mais je sens qu'il y a quelque chose en toi.
3: Ouais.
4: Et elle va croire en lui d'une manière folle, obstinée. Elle va croire en lui peut-être même davantage que lui-même ne peut croire en lui. Et il y a quelque chose de très beau parce qu'on peut pas raconter la suite, mais elle ne se trompe pas.
3: Elle ne se trompe pas.
4: Et alors moi, j'ai eu, évidemment, moi, je viens pas du tout d'un milieu littéraire. Il y avait pas vraiment de livre chez moi. J'ai commencé à écrire suite à ma maladie.
3: Mmh.
4: Et puis, j'ai envoyé mon livre par la poste. Mon premier roman, il a été refusé partout. Et il y a un éditeur chez Gallimard, Jean-Marie Laclaftine, qui est tombé sur ce livre et qui a dit « Ah, ça vaut le coup d'essayer ». Et c'est comme ça que j'ai publié mon premier roman. J'ai eu le regard de cette personne qui est tombée sur mon travail et qui a trouvé qu'il y avait quelque chose d'intéressant.
3: Ouais.
4: Donc,
3: mais ça tient tellement.
4: Il a changé mon destin.
3: Donc c'est quand même l'obstination. Et c'est là où elle est forte. Elle s'obstine. Alors, c'est vrai que d'une certaine façon, c'est beau parce que tous les personnages, ils ont aussi des fêlures. Elle a perdu l'homme de sa vie. Et elle voit des airs de ressemblance avec Gustave. Et c'est comme si elle réparait avec lui. Elle se dit que c'est avec lui qu'elle pourra aller plus loin. Puisque tout le monde l'a lâché.
4: Elle a quelque chose de très très douloureux et c'est vrai que elle a été en dépression, ça a été très compliqué, puis tout le monde l'a lâché. Après c'est un peu un miracle à la rencontre de Gustave. Elle a le sentiment que il a quelque chose en lui d'extraordinaire. Mmh. Et elle va croire en lui et elle va le mener quelque part.
3: Elle va le mener quelque part. Alors, il va devenir, il doit accepter d'être figurant, de voir un peu ce que c'est que la machine du cinéma. Et là, il a quelque chose, il commence à s'apaiser. C'est que il sait que bon, c'est parce que ça va donner, mais il regarde, il observe. Et il y a un personnage que j'ai beaucoup aimé moi lors d'un de ces tournages, un homme qui a l'air d'avoir 20 ans alors qu'il en a 35 et qui est figurant de 200 films. Je vous lis. Cet homme se laissait aller comme un bout de bois flottant dans une rivière paisible, pensait Gustave. Il expliqua avoir tourné dans pas moins de 200 films, puis ajouta, avec une forme de fierté, sans jamais avoir la moindre réplique. On le voyait marcher dans la rue, assis au fond d'un café, dans la foule d'un concert. Il avait tourné avec les plus grands. Il racontait sa filmographie comme s'il s'agissait des confidences d'Al Pacino. Gustave fut à la fois fasciné et effrayé. Géraldine l'avait envoyé ici pour qu'il accumule des heures de travail et un peu d'expérience. Mais il espérait que cette situation serait temporaire. Il voulait des rôles, des vrais. Subitement, il vit son reflet dans les yeux de cet homme. Peut-être ne sortirait-il jamais lui non plus de cette situation, enchaînant toute sa vie les apparitions furtives. Qui pouvait lui promettre que son destin serait différent ? Certainement pas lui ce matin. J'adore ce personnage. Vous en avez croisé
4: alors
3: comme
4: moi,
3: ça
4: j'ai fait, oui, j'ai réalisé plusieurs films avec mon frère.
3: Ouais.
4: La Délicatesse, Jalouse, Les Fantasmes. Donc, j'ai bien connu les figurants. Et donc, il y a certains comme ça qui enchaînent, qui font plein de films, qui tournent avec plein de réalisateurs. Mais voilà, qui sont... Il y a ceux qui font ça pour s'amuser de temps en temps. Et il y a les figurants professionnels, d'une certaine manière.
3: Ouais.
4: Et ce sont souvent des... Et qui n'ont pas d'ambition de devenir acteur. Hein,
3: non.
4: Voilà,
3: ils habitent un espace.
4: Ils sont assez tout. Il y a certaines personnes, ouais, j'ai des souvenirs... Ils sont assez touchants parce qu'ils parlent vraiment de toute leur expérience comme une vraie filmographie.
3: Mmh.
4: Alors, et d'ailleurs, on appelle plus ça figurant maintenant, mais acteur de complément.
3: C'est merveilleux, acteur de complément. Mmh. Mais ils ont quand même un rôle, une existence, un espace à eux. Même si
4: moi, j'ai adoré ça. Mais de toute façon, j'ai aimé tous les métiers du cinéma.
3: Ouais.
4: Et le cinéma me manque. Mais c'est vrai que au début, il fait du stand-up, puis mon personnage, et puis il enchaîne les ratages, et il va se retrouver.
3: Il va même être cobaye pour des médicaments.
4: Voilà, ça c'est après.
3: Il fait tout.
4: Oui, il va pour gagner de l'argent, mais en tout cas, il va enchaîner les films, les figurations, les petits rôles de théâtre.
3: Un rôle de muet.
4: Il va même faire Tic dans à Disneyland dans le duo Tic et Tac. Mm-hmm. Donc il va faire plein de petits jobs d'intermittent.
3: Alors, c'est une quête, hein, c'est un roman d'apprentissage, et c'est une quête, et à un moment, il va quand même avoir un sursaut, parce que finalement, il prend ça comme ça vient, il a moins de mal-être, enfin, un tout petit peu moins de mal-être en étant dans tous ces rôles-là, et il va se dire qu'il veut se rapprocher de sa mère. Et ça, je pense que c'est quand même important dès le départ, parce que quand il se cachait sous le lit et tout ça, il affrontait pas la vie.
4: Mmh.
3: Et il va aller rencontrer une voisine de sa mère qu'il gardait et qui va lui parler. Alors, elle s'appelle Marika. Alors il se trouve que c'est mon second prénom. Donc
4: ah bon.
3: Et je savais pas que ça voulait dire celle qui élève.
4: Ah ben voilà.
3: C'est beau. Moi c'est parce que ma mère avait une amie grecque, donc elle lâchait pas. Voilà.
4: D'accord.
3: Et cette Marika lui dit quelque chose qui va lui dire. Tu sais, ta mère, elle était si drôle. Alors c'est intéressant.
4: Mais moi j'adore parce que c'est vrai que j'ai rajouté ce détail à la toute fin parce que.
3: Je pense qu'il est important.
4: Mais parce que je pense qu'on est tous le fruit des générations du passé. Il y a l'atavisme, mais même s'il a pas connu ses parents, enfin notamment sa mère qui est morte quand il était jeune, il est né comme ça de ses vibrations, de sa personnalité.
3: Ouais.
4: Je pense qu'on hérite, y compris même quand on n'a pas été éduqué par nos géniteurs, on hérite de certaines choses, de certaines
3: vibrations là. Parce qu'il avait jusque là l'image du malheur, du drame de sa mère.
4: Et plus tard.
3: Sa
4: mère était drôle, était joyeuse. Et plus tard, il va aussi retrouver son père.
3: Et ça, c'est
4: géniteur.
3: Important aussi, parce qu'il va être lucide.
4: Et il va se rendre compte que cet homme. Parce que bon, Gustave, à un moment donné, va quand même réussir. Et c'est vrai que la rançon de cette réussite va être le retour de son père biologique. Et donc, et il va voir qu'il a un lien avec cet homme, tout en le détestant et en le jetant.
3: Ouais, mais que c'est un escroc.
4: Clairement, mais ça,
3: Mais il a
4: c'est
3: quand même
4: classique,
3: allé,
4: ça. Hein. Ouais, J'évoque d'ailleurs dans mon livre, par exemple, John Lennon.
3: Ouais.
4: John Lennon, il a été abandonné comme ça par ses parents. Alors, quand il a retrouvé sa mère, malheureusement, elle est morte. Elle a été tuée dans un accident de la route. Enfin, elle a été écrasée. Mmh. Et son père, qui l'avait abandonné, est revenu dans sa vie au moment où Lennon est devenu célèbre, riche. Mmh. Et il a même fait un disque. Il a même épousé une groupie des Beatles.
3: Et qu'est-ce qu'on fait dans ces cas-là? Parce qu'on coupe.
4: Bah, Lennon disait,
3: c'est pas facile.
4: Lennon avait du rejet pour lui. Et puis, il disait, c'est quand même mon père.
3: Ouais.
4: Mmh. Il y a quelque chose comme ça qui était un peu difficile pour lui à vivre.
3: Ouais. Donc, pour Gustave, ce passé qui était complètement opaque, il y a quelque chose qui se dessine. Je pense que ça.
4: Mais moi, je crois pas qu'on puisse offrir au monde notre sensibilité. Mmh. Y compris quand on fait de la fiction. Moi, j'écris de la fiction, mais je crois qu'il faut comprendre d'où on vient, qui on est. Pour donner, en fait, d'une certaine manière, il faut être un tout petit peu dans la conscience de ce qu'on a à donner.
3: Mmh.
4: Et en même temps, je dis ça, je pourrais dire le contraire demain, c'est-à-dire qu'il faut aussi de la fragilité, de la confusion, de l'incertitude.
3: Ouais.
4: Il n'y a pas de vérité dans la création.
3: Et là, pour repartir, il a besoin quand même de ça. C'est ça qui va l'aider à repartir. Hein.
4: Et alors, j'aime surtout l'idée que, pour raconter un petit peu ce qui se passe dans le livre, à un moment donné, il va être embauché dans le musée de la tristesse.
3: Ah, ça, c'est formidable.
4: Le musée de la tristesse, c'est un musée sponsorisé par Kleenex. C'est un musée où on traverse des œuvres mélancoliques, des peintres, des films, des chansons, tout ce qui peut nous faire pleurer.
3: C'est vrai que lui qui
4: voulait être drôle
3: ouais.
4: va finalement se révéler dans la tristesse et c'est ça qui m'intéressait.
3: Ouais.
4: Et c'est là qu'il va.
3: Ce Marco d'ailleurs, il est assez génial ce personnage de Marco.
4: Oui,
3: il est moitié
4: Marco,
3: italien, moitié polonais.
4: Ouais, alors Marco,
3: il a du génie. Hein.
4: Oui, il crée comme ça des expositions. Alors là, il a eu l'idée en allant à Zagreb où il a découvert le musée de la séparation qui existe vraiment.
3: Qui existe vraiment.
4: Ah oui, c'est un musée. Vous avez des lettres de rupture, des objets cassés. C'est toutes les histoires de séparation. C'est pour les dépressifs de la vie amoureuse. Hein. Il faut aller là-bas.
3: C'est là qu'il va avoir cette
4: idée de créer le musée de la tristesse. Mais je parle à un moment donné comme ça de l'art contemporain, un peu ludique. Et c'est incroyable. Moi, j'ai été ce week-end avec ma fille au Grand Palais voir un artiste argentin, Leandro Elrich, et qui... Effectivement, on fait des installations, il y avait un monde fou, et c'est très très ludique. On a l'impression d'avoir la tête à l'envers sur un immeuble. C'est de l'art ludique, c'est-à-dire qui est presque fait pour être installé à l'envers sur un immeuble. C'est de l'art ludique, c'est-à-dire qui est presque fait pour être instagrammable.

0: personnage et réveiller le lecteur. Ça, c'est, vous avez quand même toujours, vous, un moment où vous choisissez d'autres voies.
1: Oui.
0: C'est naturel en vous.
1: Non, mais ça dépend des livres. Mais ce livre-là, j'ai voulu qu'il soit particulièrement romanesque.
0: Mm-hmm.
1: C'est-à-dire, j'avais envie que on soit le plus souvent surpris par le parcours.
0: Ouais.
1: En fait, j'annonce d'entrée que Gustave va réussir et va devenir célèbre. Et ça m'amusait qu'on puisse se dire pendant tout le livre, mais comment? Parce qu'on voit tout ce qu'il rate, on voit ses échecs, et on se dit pendant tout le livre, je pense, mais pourquoi, à quel moment ça va arriver?
0: Ouais.
1: Et qu'est-ce qui va se passer? Et j'avais envie de me dire, voilà, c'est un livre sur l'amusement du destin et toutes les difficultés qui sont nécessaires, la vertu de l'échec, l'idée que c'est un long chemin pour se comprendre, se trouver soi-même et enfin réussir.
0: Parce que ben un jeu du destin, lui qui ne pense qu'à faire rire, il va devenir l'incarnation de la tristesse. En fait, il est très beau et ça, vous le dites au début, mais lui il se trouve laid, il s'aime pas. Hein. Et donc, vous dites d'ailleurs qu'il a un physique mélancolique avec des airs de novembre dans les yeux. Je trouve c'est une jolie formule. C'est ça. Il y a quelque chose de, il est là et il va devenir un vrai personnage qui va voyager dans l'imagination des gens. Et il va retrouver, on peut le dire, la Margot. Et ce qui est très beau, moi, je trouve, chez Margot, parce qu'elle est intéressante, lui est très jaloux d'un dénommé Léonard, parce qu'il y a tout ce... Vous montrez quand même la fracture sociale. Elle, elle fréquente des gens beaucoup plus riches que lui. Elle va l'emmener chez une amie, Sophia, qui est avocate. Et là aussi, de nouveau, il est dans une assignation. Quand il arrive voir ses copains, on lui dit alors, tu fais un sketch, tu nous fais rire. Et c'est quelque chose d'horrible d'être emprisonné.
1: Oui, puis les comiques détestent ça.
0: Oui, mais c'est horrible.
1: Les comiques, il faut jamais leur demander d'aller faire nourrir. Ils supportent pas qu'on attende de l'humour.
0: Parce qu'il est plus que ça. Il est devenu un amuseur.
1: Pas drôle, ils sont pas drôles en dehors de la scène.
0: Et il y a un garçon qui est le fameux garçon Lys Léonard, qui est amoureux de Margot, qui attend patiemment. Et Margot, vous dites d'elle, finalement, elle n'a pas envie tellement d'un fonctionnaire comme ça, de l'amour. Elle a envie d'autre chose.
1: Oui. Elle a comme ça la certitude, enfin, elle voit d'entrée que Gustave a quelque chose en lui.
0: Ouais.
1: Elle va souffrir à l'accompagner parce qu'il va être, compliqué, mais il va lui faire quand même des choses assez étonnantes.
0: Mm-hmm.
1: Mais au bout du compte...
0: On dira pas ce qui va se passer.
1: Non.
0: Ce qui est très beau, c'est quand lui, il a cette idée qu'il veut revenir sur les traces du passé et essayer d'effacer, ça je trouve c'est une très jolie idée. Pourquoi? Qu'est-ce qui n'a pas marché? Pourquoi ça s'est embourbé?
1: Oui, c'est une idée assez poétique qu'il a.
0: Elle est belle, cette idée.
1: Ils se sont séparés pendant quelques mois. Et finalement, quand il se retrouve, il lui dit voilà, j'aimerais qu'on revive toutes les scènes qu'on a ratées et d'une certaine manière, on les exorcise. Et puis ils vont se rendre compte que ça ne sert à rien parce que une histoire est faite de disputes, est faite de douleurs, est faite de chagrins, et que peut-être qu'il faut au lieu de réparer ça, il faut vivre avec et considérer que cela peut être une force.
0: Et est-ce que vous, un jour, vous avez envie de faire un livre uniquement drôle? Ou un sketch, ou faire des sketchs pour un humoriste?
1: Je pense.
0: De revenir
1: que,
0: à.
1: Je pense
0: au point
1: que
0: de départ.
1: Tous mes premiers livres étaient uniquement centrés sur l'humour. Alors, l'humour un peu absurde, loufoque. Mm-hmm. J'aimais la littérature de l'Est, j'aimais Gogol, j'aimais.
0: Mais même Beckett, c'est l'absurde.
1: Voilà, exactement.
0: Et c'est drôle et désespérant.
1: Mais je me sens très très loin de ces livres-là. Je les déconseille totalement, j'ai refusé qu'ils passent en poche.
0: Ouais.
1: Donc non, j'aurais plus le désir, je pense, de faire un livre uniquement drôle. En revanche, du cinéma ou du théâtre, comme j'ai pu le faire déjà, centré sur l'humour, oui. Parce que parce que c'est ce que je raconte dans le livre. C'est presque une excitation presque érotique d'être dans une salle et entendre les gens rire.
0: Ouais.
1: C'est-à-dire que j'ai fait des films drôles, des pièces drôles, et quand j'étais dans la salle et j'entendais les gens rire, mais ça ne me rendait plus heureux.
0: C'est génial. C'est
1: et
0: vrai,
1: puis
0: c'est
1: j'ai
0: formidable.
1: Pu aussi faire pleurer.
0: Et quand on fait
1: avec
0: rire,
1: Charlotte,
0: c'est vrai que c'est très fort.
1: Mais c'est une émotion forte, le rire.
0: Ouais, c'est une émotion forte. Et ce qui est beau, c'est que le livre est ouvert. On ne dira pas toutes ces métaphores, mais il abdique pas. Et est-ce qu'un jour, il arrivera à faire rire? Ça, c'est toute ma question. Moi, j'adore parce que je me demande, est-ce que Gustave, il peut faire rire? Je ne sais pas.
1: Si le titre s'appelle Je suis drôle, c'est que
0: il
1: ne lâchera jamais.
0: Il laissera jamais.

0: jamais.
1: Et ça, j'aime ça.
0: Et là, elle sait qu'il abdiquera pas. Margot, elle le sait. Mais lui, maintenant, il est plus fort. Donc peut-être que... Mais je trouve que vous explorez, parce que pour moi, c'est vrai que le livre, le rire est diabolique. Il y a quelque chose dans l'essence
1: oui,
0: du
1: oui,
0: rire.
1: Oui, c'est intéressant, et, ouais, ouais, bien sûr.
0: Vraiment.
1: Quelque chose, ouais.
0: Et de masquer les fêlures, de, d'être cruel ou pas. Enfin, il y a les deux. Il y a tous les types, toutes les façons dont on dit qu'on rit à gorge déployée, qu'il y a des rires qui restent dans la gorge, qui ont des faux rires, enfin tout ça. Je trouve que c'est...
1: Oui, puis on parle de pleurer de rire, donc ça m'intéresse, c'est un peu le sujet du livre finalement.
0: Ouais.
1: C'est l'idée que l'humour et la tristesse sont les deux versions d'une même émotion.
0: Et ça, vous avez envie de le faire adapter ou pas?
1: Non, pas spécialement, j'ai des propositions, mais sur tous mes derniers livres, j'ai refusé les propositions. J'ai pas de désir qu'il y ait de film, à moins d'un film ou un projet exceptionnel, mais sinon, non, j'ai pas ce...
0: Ouais.
1: J'aime bien qu'un livre reste un livre.
0: Je suis d'accord avec vous. Alors, quelques livres que je vous recommande et que je recommande avant l'été. Un en particulier que je trouvais une petite merveille, c'est chez Gallimard, Jardin sauvage. C'est sur les parcs parisiens, donc c'est Hervé Le Tellier qui a fait les textes. Il y a des très belles peintures d'Alexandre de Broca, vraiment très très belles. Je sais pas si c'est, hein. Et puis il y a surtout une bande musicale, Sylvain Moser, qui a fait les musiques. Alors on voit les notes à chaque début de chapitre, et puis on peut, avec un QR code, écouter les notes. Et c'est vrai que c'est très insolite, parce que, aussi bien, c'est le marché aux oiseaux qui s'est vidé de son âme, hein. Il y a des cages vides, c'est, moi j'adore les jardins des plantes, c'est cette jungle chimérique, tropicale, c'est le cimetière Montmartre, où il parle de la tombe de Jacques Decour, qui a été tué par les nazis. Comment on se perd à Montsouris, parce que y a plein de chemins et qu'on sait jamais. C'est vraiment un livre éminemment poétique. Je pense que vous aimeriez beaucoup. C'est un livre à offrir. Hein,
1: parce ok,
0: que,
1: super.
0: Ça donne vraiment des idées, même de parcs moins connus dans Paris. C'est vraiment un beau. Alors, je ne sais pas si vous aimez les chiens. Moi, beaucoup. Il y a ce petit texte de Valentin Spitz qui est chez Arleca. Le petit chien thérapeute, et c'est l'histoire de Valentin Spitz, qui a eu un chien 14 ans, qui s'appelait Google, qu'il a adoré, qui lui a fait d'ailleurs changer de carrière, puisqu'à un moment, il aimait tellement ce chien qu'il voulait pas s'en séparer, et il va devenir thérapeute avec son chien, et qu'il a du mal à ouvrir, il reprend des études, il fait des études de psychothérapie, et il ouvre son cabinet, et le chien est avec lui, et il a beaucoup d'enfants. C'est lui qui va vers des enfants. Il y a des cas très, très compliqués, d'enfants très violents, désespérés. Okay. Et c'est le petit chien qui va devenir son thérapeute. Et il y a l'idée du deuil du chien. Quand son chien meurt en 25, c'était l'été juillet 25. Voilà, c'est un vrai deuil. Et c'est difficile de le dire. Et c'est difficile de le comprendre. Mais il l'a accompagné pendant 14 ans. Des périodes de doute et il veut voilà reconnaître et faire reconnaître ce chien, ce petit chien qui est merveilleux. Donc c'est le petit chien thérapeute Valentin Spitz chez Arléa. Et deux dernières choses, Olivier Barraud qui a toujours énormément de talent, qui est un musée à lui tout seul, c'est-à-dire qu'il sait tout. Il a une érudition qui est légère, qui est humoristique, que ce soit cinématographique, que ce soit littéraire, que ce soit... et là, bon, il a arpenté beaucoup de... Il a fait de chez Gallimard plusieurs textes de voyage. Et là, il s'est centré sur le Saint-Germain-des-Prés, Variations. Et c'est à la fois des lieux, des souvenirs. C'est un livre qui est bourré de charme. Voilà. Et puis dire aussi, alors ça,
1: bonne idée.
0: Voilà, j'ai pas encore écouté, mais votre Je suis drôle, David Fenkino, c'est aussi à écouter.
1: Oui.
0: Voilà. Moi, c'est vrai que je préfère lire, mais il y a des gens de plus en plus qui peuvent l'écouter.
1: Bien
0: je
1: sûr.
0: Pense que ça doit, il y a vraiment l'essence dans votre livre. Moi, ce qui m'a vraiment frappé, c'est le sens des formules. Elles sont très justes. Toutes vos formules sur les personnages, elles sont parfaites. Donc, je pense que c'est un livre qu'on peut aussi écouter. Okay. Où on le lit d'abord et on l'écoute après. En tout cas, il faut vous lire. C'est vraiment un livre à la fois sensible, complexe, parce que le rire est quelque chose de complexe, et que vous montrez ça, ce que ça peut signifier chez quelqu'un qui veut être un comique. Et on apprend beaucoup de choses sur ses rapports avec le monde, avec la société. Et c'est vraiment un plaisir de lecture. Donc, c'est chez Gallimard, Je suis drôle. et romans. Merci, David.
1: Merci. Merci beaucoup. Caroline, toujours un plaisir. Merci.
0: Merci.

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1: Bonjour à toutes et à tous, bon réveil et bienvenue sur RCJ en ce mercredi 1er juillet 2026, il est 8h.
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1: Au programme de cette édition, nouveau rapport sur la croissance démographique au sein de la communauté ultra-orthodoxe. On en parlera avec notre correspondant en Israël, Julien Balloul, puis l'invité de cette édition, Laurence Lepetit, délégué général de France Générosité. La France qui se bat, une campagne lancée à l'occasion du 125e anniversaire ce jour de la loi de 1901 sur la liberté d'association. On fait tout de suite un tour d'horizon de l'actualité sur RCJ.
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1: Les responsables militaires et les services de secours n'ont pas réussi à coordonner l'évacuation des civils blessés dans le sud d'Israël le 7 octobre 2023, ce qui a probablement empêché à certaines personnes de bénéficier de soins vitaux. C'est ce qu'évoque le contrôleur de l'État dans un rapport qui a été publié hier. Le rapport de Matania Wengelmann est le seul bilan officiel d'ensemble des défaillances qui ont entouré l'attaque en l'absence d'enquête nationale. Il révèle également que la gestion de l'afflux de patients dans les hôpitaux a été mal organisée pendant la crise. L'armée israélienne a neutralisé hier un terroriste du Hezbollah qui opérait près d'une zone de sécurité où étaient stationnées des troupes près d'Al-Manzalat dans le sud du Liban. Une commission de la Knesset a adopté par 10 voix contre 4 un projet de loi fondamental déclarant l'étude de la Torah comme une valeur fondamentale de l'État d'Israël. Le projet de loi devrait faire l'objet d'un premier vote en séance plénière ce jour. La coalition vise à l'adopter avant la suspension préélectorale de la Knesset le 16 juillet. Porté par les partis orthodoxes, ce texte vise à protéger les réfractaires au service militaire contre les sanctions et les poursuites judiciaires. Lancement de campagne de Gadi Eisenkot, chef du parti Yesh. Il a attaqué le gouvernement en déclarant, je cite, « Ce sont des dirigeants menteurs, comme s'il n'existait aucune alternative au chaos dans lequel nous vivons, comme si la seule façon de gouverner était de diviser entre nous ». Fin de citation. Il a par ailleurs reproché à Yair Lapid et Naftali Bennett d'avoir affaibli l'opposition au premier ministre israélien en faisant alliance. Des émissaires américains sont arrivés à Doha pour des discussions sur l'Iran avec des médiateurs qataris après des échanges de frappes qui ont menacé de faire voler en éclats la trêve entre Washington et Téhéran. L'Iran a lui aussi annoncé l'envoi cette semaine d'une délégation au Qatar, mais exclut tout contact direct avec les responsables américains. L'Allemagne fait face à une multiplication des menaces sur son territoire, a déclaré hier son ministre de l'Intérieur, citant le service de renseignement intérieur. Mais qui sont les principaux ennemis mentionnés par ce ministre, Viktor Benchimol?
2: Les ennemis de notre ordre fondamental démocratique et libéral viennent aussi bien de l'extérieur que de l'intérieur. C'est ce qu'a déclaré hier Alexander De Brindt, le ministre de l'Intérieur allemand. Sur le plan international, la principale menace extérieure vient de la Russie. Moscou est accusé de mener des actions hostiles contre l'Allemagne par l'intermédiaire de présumés agents jetables recrutés pour mener des opérations d'espionnage et de sabotage. Ainsi, selon le BFV, un service du renseignement allemand, la Russie considère l'Allemagne comme un adversaire clé en Europe et mobilise l'ensemble de ses moyens dans des opérations hybrides sur le continent. Mais d'autres acteurs sont également cités par le ministre allemand, à l'instar de la Chine pour ses actions d'espionnage. Enfin, le ministre met en garde contre des actes de sabotage, mais aussi des ingérences économiques ou politiques illicites, comme des campagnes de désinformation ou des assassinats. Ces actions visent des opposants politiques exilés en Allemagne, traqués, je cite, par des méthodes s'apparentant à du terrorisme d'État, telles que des agressions, des enlèvements ou des meurtres. Dans ce sens, les cibles juives et israéliennes restent une priorité pour certains acteurs étatiques, notamment l'Iran, comme le rappelle le service de renseignement allemand, le BFV.
1: Et qu'en est-il sur le plan intérieur?
2: Les groupuscules d'extrême droite demeurent plus dangereux que ceux d'extrême gauche, mais la violence s'accroît dans les deux camps, a insisté Alexander De Brindt. L'Allemagne observe ainsi une recrudescence des violences commises par des néo-nazis. En outre, l'antisémitisme et l'hostilité envers Israël représentent un défi majeur pour les autorités allemandes. Il y a deux semaines, un rapport du RIAS, l'Association fédérale des centres de recherche et d'information sur l'antisémitisme, recensait 8725 incidents antisémites sur l'année 2025, un taux trois fois supérieur à la situation en Allemagne avant le massacre du 7 octobre.
1: Et quelle réponse politique le ministre allemand met-il sur la table ?
2: Eh bien, Alexander Dobrindt réclame une action très rapide pour élargir les pouvoirs des services de renseignement du pays, notamment en assouplissant certaines limites qui freineraient les opérations clandestines. Il y a 2 jours, le chancelier allemand Friedrich Merz annonçait déjà vouloir bâtir l'armée conventionnelle la plus puissante d'Europe, portant de 185 000 à au moins 260 000 le nombre de militaires de carrière d'ici 2035. D'ici juillet 2027, le pays doit d'ailleurs décider d'un retour ou non au service militaire obligatoire.
1: Des perquisitions sont en cours en France et dans d'autres pays européens sur des soupçons de détournement de fonds européens par le groupe d'eurodéputés Identité et Démocratie où siégeait le Rassemblement national. Toujours divisé et perdu dans ses négociations internes, le Parti socialiste va soumettre à ses militants 2 pistes de stratégie pour la présidentielle réunie hier soir. Le Conseil national du PS n'a pas réussi à se mettre d'accord sur une proposition unique à soumettre au vote des militants le 9 juillet prochain. Pour trancher la manière de choisir leur candidat à la présidentielle, les 2 propositions actent qu'il y aura une primaire de l'arc social-démocrate, mais différent sur les principes, mais diffère sur les participants et le corps électoral. À noter, on a appris hier que la prochaine élection présidentielle aura lieu les 18 avril et 2 mai 2027. L'Assemblée nationale approuve pour la 3e fois la création d'un droit à l'aide à mourir. Au total, 295 députés ont voté pour, contre 232. La réforme va désormais repartir au Sénat qui devrait à nouveau s'y opposer. Mais le dernier mot est à l'Assemblée nationale où le vote final est fixé au 15 juillet. La France vers un nouvel épisode de forte chaleur. Après une canicule exceptionnelle, les températures ont à peine commencé à descendre légèrement en France que déjà Météo France annonce à partir de ce week-end un 3e épisode de forte chaleur en à peine plus d'un mois. Et enfin, 3-0 contre la Suède hier soir pour l'équipe de France qui s'est qualifiée pour les 8e de finale de la Coupe du Monde où l'attend le Paraguay. 8h06 sur RCJ, restez avec nous. On se retrouve dans un instant. On sera en direct d'Israël avec notre correspondant Julien Balloul.
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1: RCJ. 8h08 sur RCJ, on parle beaucoup de la croissance démographique dans le monde ultra-orthodoxe en Israël, mais comme souvent, ici, la réalité sur le terrain est plus nuancée qu'elle n'en a l'air. Un nouveau rapport met en lumière un mouvement interne significatif. Les détails avec vous depuis Israël. Julien Balloul, bonjour.
5: Oui, bonjour, Boker Tov. Ça, c'est un rapport qui est important parce que lorsqu'on parle de l'évolution démographique orthodoxe, ultra-orthodoxe, pardon, on parle du fait que ces familles font beaucoup plus d'enfants que le reste des familles israéliennes, qu'elles soient religieuses ou non. Et on le sait, la société ultra-orthodoxe vit en retrait de la société israélienne bien souvent, c'est-à-dire pour beaucoup ne vont ni travailler ni à l'armée. Et donc cela pose un problème à long terme, à savoir s'il y a de plus en plus d'Israéliens qui sont dans cette situation, que va-t-il se passer pour le fardeau militaire, que va-t-il se passer pour l'économie, etc. Or, vous le disiez, il y a un nouveau rapport qui a été publié cette semaine de l'association Yotzim Lishinui, c'est-à-dire on crée le changement, si vous voulez, et qui montre des chiffres assez intéressants. Il dit tout d'abord que dans chaque classe d'âge de la société ultra-orthodoxe israélienne, il y a environ entre 12 et 15% de ces personnes qui quittent la société ultra-orthodoxe. Elles ne viennent pas pour autant de ce qu'on appelle chélonim, c'est-à-dire pas religieux. Non, excusez-moi, les réveils sont parfois un peu difficiles. Excusez-moi, je le disais, entre 12 et 15% de chaque classe d'âge quittent la société ultra-orthodoxe. Et c'est pas un rejet ou une rupture totale avec la religion, parce que Plus des deux tiers d'entre eux, de ces gens qui quittent la société orthodoxe, soit restent religieux, soit restent traditionnalistes. Ils ne nient pas ni leur judaïsme, ils ne nient pas leur foi, ils ne nient pas leur racisme, mais leur racine, pardon, mais ils décident de vivre différemment leur identité, différemment leur judaïsme, et pour beaucoup d'entre eux, ils décident même, 60% des hommes qui quittent la société orthodoxe, ils décident même d'intégrer les rangs de Tsahal, donc pour prendre cet engagement civique qui est important. Et puis, on voit même que 80% des jeunes adultes qui quittent la société ultra-orthodoxe entre sur le marché du travail. Et ça, c'est très important, parce que ça veut dire que c'est des personnes qui vont payer des impôts, qui payent des taxes, qui permettent de faire marcher le marché du travail. Donc, c'est extrêmement important. Et c'est loin d'être un cas isolé. On voit beaucoup plus de plus en plus de monde et de jeunes Israéliens de la société orthodoxe qui, petit à petit, disons, quittent ce milieu très fermé pour s'intégrer de plus en plus dans la société israélienne. Alors, est-ce que ça va suffire? Je ne sais pas. Est-ce que le mouvement disons, va tenir sur le terme? Je ne sais pas. Mais ce qui est sûr, c'est que c'est très important, parce que hier encore, il y avait des débats à la Knesset sur le poids des journées de réserve, sur les réservistes israéliens. L'armée a besoin de main-d'œuvre, c'est primordial. Le marché israélien a besoin de main-d'œuvre, et on ne pourra pas vivre sur le long terme. Dans la situation actuelle, il faudra évidemment que les choses changent. Donc, ce sont des chiffres qu'il faudra regarder de très près.
1: Et autre sujet ce matin, Julien, les chiffres du dernier rapport mondial du BS tournent en boucle ce matin à la télévision israélienne. Ils décrivent une explosion du nombre de millionnaires dans le pays. Vous nous en dites plus?
5: Oui, absolument, une explosion des millionnaires. Et là, on parle en dollars. On parle de 195 000 millionnaires en dollars en Israël. C'est une progression de 5% sur la seule année 2025. C'est-à-dire que l'an dernier, il y a environ 8800 personnes qui sont devenues millionnaires, qui ont rejoint ce club des très très riches. Ils sont assez nombreux dans le pays. La catégorie même des ultra riches, c'est-à-dire ceux qui possèdent plus de 30 millions de dollars, ils sont aujourd'hui 5400 dans le pays. C'est un bond de 70% en 5 ans. Donc c'est extrêmement important, parce que l'année dernière, les millionnaires ont bondi de 5%, les ultra-millionnaires ont bondi de 70% en 5 ans, et on pourrait se dire mais comment c'est possible, étant donné le coût de la vie en Israël, étant donné la situation et étant donné la guerre. Et bien en fait, lorsqu'on regarde de plus près, c'est évidemment ultra précis et localisé, on va dire. Ça concerne malheureusement pas toute la population. Ça concerne même pas la Startup Nation, ça concerne l'échelon supérieur de la Startup Nation. En fait, il y a eu notamment certaines startups qui ont fait des exits, on le sait, dans lesquelles les employés ont reçu des dividendes assez importants. On est très content pour eux, évidemment. Mais le problème, c'est que cette situation de décrochage devient de plus en plus difficile. C'est-à-dire qu'il y a un petit groupe d'Israéliens qui s'en sort, et qui s'en sort de plus en plus, qui permet de faire vivre l'économie d'une part également, mais qui se permet du coup d'acheter des appartements, d'acheter de tout ce dont ils ont besoin, de faire des investissements qui font du coup monter également le prix de l'immobilier, etc. Et du coup, on assiste à un décrochage qui est de plus en plus important entre les très riches en Israël, les riches et les très riches, et le reste de la population qui, elle, qui est de plus en plus en difficulté. On le sait aujourd'hui, le coût de la vie, le coût des loyers, le coût de l'alimentation est extrêmement important. Ce décalage, si vous voulez, entre ceux qui ont la chance de très bien s'en sortir et le reste de la population devient de plus en plus criant. On a un peu l'impression, alors je vous parle même pas de la classe moyenne, mais on a un peu l'impression, si vous voulez, que il faut absolument éviter de tomber du côté, évidemment, de ceux qui ont le plus de difficultés, et qu'il faut courir en permanence pour arriver d'une manière ou d'une autre à atteindre l'échelon supérieur, parce que entre les deux, il y a pas grand chose et c'est assez compliqué.
1: Merci beaucoup, Julien, pour toutes ces précisions. On vous retrouve la semaine prochaine, 8h14 sur RCJ. Dans un instant, l'invité de cette édition, Laurence Lepetit, délégué général de France Générosité. Nous marquons ce jour le 125e anniversaire de la loi de 1901 sur la liberté d'association.
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1: 8h16 sur RCJ, l'invité de cette édition, Laurence Lepetit, déléguée générale de France Générosité. Bonjour.
7: Bonjour Elsa Tariente.
1: Merci beaucoup d'être avec nous ce matin sur RCJ. On marque donc en ce 1er juillet le 125e anniversaire de la loi de 1901 sur la liberté d'association. Peut-être dans un premier temps, cette loi, qu'est-ce qu'elle a changé véritablement pour les associations en France ?
7: Eh ben déjà merci parce que je suis très contente de célébrer cet anniversaire avec vous. La loi du 1er juillet 1901, c'est une loi de liberté formidable. C'est la liberté pour chacun de s'organiser autour d'un projet ensemble et donc de choisir son objet et de mettre en commun des moyens humains et financiers sans autre but que de partager.
1: Ces associations aujourd'hui qui sont dans le cadre de cette loi de 1901, ça permet aussi une forme de garantie de fiabilité.
7: Alors c'est surtout hyper concret parce qu'aujourd'hui c'est 1,5 million d'associations qui sont présentes. C'est un statut qui est si formidable, qui permet de fonctionner aussi bien avec le club de foot de quartier qu'avec la Croix-Rouge française.
1: Il y a 13 millions de bénévoles dans les associations. La France y concentre près de 2 associations sur 5 de l'Union européenne, alors qu'on représente que 15% de sa population. Ces chiffres qui sont assez révélateurs d'une exception française, comment vous l'expliquez et est-ce qu'elle perdure dans le temps ?
7: Alors ouais, je pense que c'est un petit moment aussi pour avoir le droit d'avoir un petit moment cocorico. Effectivement, le tissu associatif français, il est unique en Europe. 40% des associations sont présentes sur le secteur, enfin sur la en France, et c'est probablement aussi ce qui fait tenir le tissu social français aujourd'hui. 76% des Français font confiance aux associations pour tenir le lien social en France, et ça je pense que c'est quelque chose d'assez formidable et qui est pas suffisamment dit. Aujourd'hui.
1: Ce lien social, c'est à la fois les grandes associations et aussi beaucoup les associations de proximité, données, partagées près de chez soi. Ça permet aussi d'éviter beaucoup la solitude.
7: Oui, bien sûr. 89% des associations sont tenues uniquement par des bénévoles. Et ce statut, bah, il fonctionne aussi bien pour les amis boulistes que pour les amateurs de macramé, que pour les grandes ONG de solidarité internationale ou même bah, ici, le FSJU pour la solidarité auprès des personnes en difficulté au quotidien.
1: Justement, ces publics précaires dont on a l'impression, au vu des conditions économiques de notre pays, qui sont a priori de plus en plus larges, le nombre de bénévoles, il arrive à suivre. En même temps, on peut évidemment pas mettre la responsabilité de gérer la précarité dans notre pays sur eux, mais au sein des associations, il y a toujours assez de bénévoles, il n'y a pas de pénurie.
7: Alors, il y a 13 millions de bénévoles en France, c'est un chiffre extrêmement fort et encourageant. Aujourd'hui, il y a une difficulté du bénévolat dit de gouvernance, c'est-à-dire de prendre des responsabilités aujourd'hui dans des organisations. Ceci dit, le bénévolat chez les plus jeunes, il remonte. Ça, c'est très encourageant parce que ça veut dire aussi qu'on a une jeunesse qui a envie de s'engager, qui a envie de faire ensemble, qui a envie de partager.
1: qui forme les bénévoles? Est-ce que c'est la responsabilité de chaque association? Ou est-ce qu'il y a un plan aussi de l'État pour permettre que les gens encadrés puissent l'être dans de bonnes conditions?
7: Alors, il y a évidemment, c'est la responsabilité de chaque organisation de former ses bénévoles. Après, il y a aujourd'hui quand même un programme national. Il y a notamment des programmes comme le service civique ou le SNU qui sont nés d'abord dans le monde associatif et qui aujourd'hui sont portés, coportés avec l'État.
1: Des associations qui sont aussi souvent beaucoup à l'origine de grandes avancées sociales. Est-ce que vous trouvez aujourd'hui que c'est toujours les porte-parole d'une société qui avance? On voit constamment dans l'actualité des drames et puis le politique qui rame derrière pour trouver les mesures. Les associations, ce sont aussi des lanceurs d'alerte?
7: Bien sûr, enfin, je pense que les grandes avancées sociales et sociétales depuis 125 ans, elles sont dues au milieu, enfin, au monde associatif. Hein. Le droit de vote des femmes en 44, c'est 80 ans d'abord de combat féminin via les associations. C'est également le cas pour la cause environnementale, pour la prise en charge du handicap. Et puis très près de chez nous, là en ce moment, vous avez des associations féminines qui combattent dans la rue pour obtenir la loi intégrale sur les violences faites aux femmes.
1: La frontière, évidemment, pas pour cette cause des violences faites aux femmes et aux enfants, mais la frontière justement entre la cause et l'idéologie, c'est ça aussi que cherche peut-être à déterminer de façon encore plus prégnante et parfois de façon compliquée l'État dans sa recherche de est-ce que les associations font leur travail de façon à être en accord avec les valeurs de la République.
7: Mais je pense que là, il faut revenir à 1971, en fait. Le Conseil constitutionnel, il érige la loi de 1901 au rang de liberté fondamentale. En fait, le droit de s'associer, d'être ensemble autour d'un projet commun est une loi fondamentale de la République aujourd'hui. Aujourd'hui, une association, elle peut être politique. Il n'y a pas de contradiction entre un engagement politique et un engagement associatif. Maintenant, il faut respecter le cadre qui existe dans la République et l'État est bien garant de l'intérêt général.
1: Les associations aussi, on l'oublie peut-être, mais un secteur qui emploie.
7: C'est un secteur qui emploie et c'est un secteur qui va pas forcément bien aussi. Et je pense que c'est très important de le dire aussi ce matin. C'est que c'est un secteur qui est sous tension. Je vous donne trois chiffres. Une organisation sur trois a des problèmes de trésorerie. Une organisation sur quatre est en train de diminuer ses activités. Et en 2025, on estime qu'il y a 90 000 emplois menacés dans le secteur associatif. Et c'est des emplois très concret. On parle d'éducateurs spécialisés, d'aide à la personne. Enfin, c'est vraiment des emplois qui agissent dans la vie quotidienne des Français.
1: Ça nous mène aussi à ces alertes que vous formulez assez fréquemment sur la remise en cause du modèle de financement des associations, notamment par les pouvoirs publics, à la fois là depuis plusieurs années et dans la perspective de 2027. Quels sont les échanges que vous avez? Est-ce que vous êtes inquiète?
7: Oui, je suis inquiète parce que aujourd'hui, il y a un triple effet ciseau et puis qui perdure. C'est-à-dire qu'il y a une baisse des financements publics. Là, il y a 50% des associations qui ont subi une baisse des financements publics en 2025. Il y a une hausse des coûts. Et le récent choc pétrolier au Moyen-Orient a aussi eu un impact, évidemment. Et puis, il y a eu les chocs inflationnistes avant. Et puis, il y a une hausse des bénéficiaires, notamment pour les organisations de grande solidarité. Donc, à un moment, c'est la quadrature du cercle. Et donc, nous, on appelle évidemment à un dialogue renforcé avec les pouvoirs publics. Ça se passe bien au niveau municipal, parce que dans la plupart des municipalités, parce que les maires sont très conscients de la nécessité d'avoir un tissu associatif vivant et partenaire. Par contre, au niveau national, c'est plus compliqué et aujourd'hui, on fait aussi face à la dette de l'État et aux choix politiques qui vont être faits lors de la présidentielle de 2027.
1: En effet, cet État surendetté, on vous fait d'ores et déjà comprendre que ça va être compliqué, que ces économies, elles doivent être faites partout et dans le même temps, on se dit des économies sont faites dans un moment où déjà les associations, elles même comble des manques du service public.
7: Complètement, mais là aussi, quelque chose de très concret, les subventions publiques, elles n'ont toujours pas été versées. Nous sommes le 1er juillet, il y a eu tellement, entre les discussions sur le budget, les rediscussions sur le budget, les resserrements budgétaires, là aujourd'hui, vous avez des associations qui ont des problèmes de trésorerie parce qu'elles attendent leurs subventions nationales et des collectivités locales.
1: Ce à quoi vous participez aussi via France Générosité, c'est à pouvoir structurer aussi ces associations, à ce qu'elles puissent échanger sur ce qui se passe. Ça permet aussi une sorte de force, de frappe supplémentaire.
7: Oui, alors France Générosité, nous, on a aussi une particularité, c'est qu'on représente des organisations qui font appel à la générosité du public. Et là, il faut le dire, il y a quand même des bonnes nouvelles. C'est-à-dire que les Français sont au rendez-vous. Le baromètre de la générosité de France Générosité a démontré qu'en 2025, les dons avaient progressé de 3,5%. 1,6%. Et ils ont progressé aussi parce que les Français sont conscients des difficultés du monde associatif. 61% des donateurs savent que le monde associatif est en difficulté. Il est probable qu'ils aient fait un effort supplémentaire de soutien dans ces temps qui sont difficiles.
1: Cette campagne que vous avez lancée aussi dans ce cadre-là, la France qui se bat, qu'est-ce qu'elle signifie pour vous ?
7: Alors, cette campagne, on la coporte avec le mouvement associatif et c'est une campagne pour révéler l'attachement des Français au monde associatif. Je l'ai dit, les chiffres le prouvent, les Français ont confiance dans le monde associatif, ils pensent que c'est indispensable au lien social et pourtant cette confiance, aujourd'hui, elle ne protège pas. Et donc, nous, ce qu'on appelle aujourd'hui avec cette campagne, la France qui se bat, c'est de dire que les associations sont le cœur battant de la France et c'est d'appeler chaque citoyen à le dire, à le partager sur les réseaux sociaux. On vous a préparé un petit défi avec la chorégraphe Fovoto de Danse avec les Stars. Il y a un petit tuto très sympa sur le site lafrancequi-se-bat.fr. Et là, on vous invite à le faire, à le réaliser, à le partager et à dire votre attachement au monde associatif. Parce que plus on sera nombreux à le dire, plus derrière, on pourra aussi expliquer à nos politiques dans la période électorale qui arrive à quel point on a besoin de soutenir ce tissu associatif.
1: Vous l'avez dit, les associations qui couvrent énormément de champs, est-ce qu'il y a un champ spécifique, l'écologie, la santé, l'aide aux personnes âgées, qui est plus investi que d'autres et sur lequel il y a des besoins et il y a une réponse aussi apportée par les associations qui est prégnante ?
7: Alors, les associations, elles sont vraiment présentes partout, sur tout le champ de l'intérêt général. Aujourd'hui, je veux dire, on vient de vivre une canicule absolument... Et puis on nous annonce, vous venez d'annoncer un deuxième épisode caniculaire dans 8 jours, ce qui nous réjouit, ce qui ne peut réjouir personne. Et il faut se dire que concrètement, qu'est-ce qu'on fait les associations pendant cette canicule ? Vous avez la SNSM qui protégeait les plages et qui protégeait les Français des noyades. Vous avez des organisations de grande solidarité ou qui s'occupent des personnes âgées, qui ont visité des personnes âgées, qui ont essayé de trouver des points de fraîcheur pour ces organisations. Vous avez la Fondation des femmes qui s'est occupée des violences faites aux femmes, parce qu'on sait que dans les périodes de canicule, les violences faites aux femmes augmente. C'est ça, c'est très concret en fait. C'est dans la vie des citoyens, des Français au quotidien et quel que soit l'objet quelque part.
1: La loi de 1901, la loi de 1905 aussi sur la séparation des églises et de l'État, il y a des grands rendez-vous comme ça qu'on célèbre et qui permettent aussi de mieux vivre ensemble.
7: Je pense que c'est très important de rappeler à quel point vivre ensemble aujourd'hui en France est quelque chose qui est un acquis. C'est considéré comme un acquis, mais demain, ça peut disparaître. On voit à quel point notre société se tend, se polarise. Et donc, le fait de faire ensemble, de se rassembler au niveau territorial, dans une petite association, dans de plus grands mouvements, ça fait se sentir, complet, ensemble, heureux. La joie, c'est aussi très important dans le monde associatif. Je pense qu'il faut pas oublier que tous les grands festivals sont des festivals associatifs. Cet été, vous allez certainement, les uns et les autres, aller en profiter. Et donc, rappelez-vous, en fait, que cette loi merveilleuse qu'est cette loi de 1901, elle permet tout ça.
1: Quels sont, Laurence Lepetit, les rendez-vous de la journée pour vous ?
7: Alors ce soir, il y a une grande émission radiophonique avec les radios associatives, le collectif des radios associatives. Une émission qui sera rediffusée en direct sur la chaîne YouTube La France qui se bat et dans 50 radios associatives partout sur le territoire. Et ces prochains jours, un peu partout en France, le 1er, le 2 et le 3 juillet, les mouvements associatifs régionaux organisent aussi des temps de conférences et de rencontres autour de la loi 1901 et de cet anniversaire.
1: Merci beaucoup Laurence Lepetit, déléguée générale de France Générosité, d'avoir été notre invitée ce matin sur RCJ. C'est la fin de cette édition. Merci à toutes et à tous de l'avoir suivie. Passez une belle journée à l'écoute de notre antenne.
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1: Le flash, Elsa Parienté.
2: Les responsables militaires et les services de secours n'ont pas réussi à coordonner l'évacuation des civils blessés dans le sud d'Israël le 7 octobre 2023, a dénoncé le contrôleur de l'État dans un rapport qui a été publié hier. Des émissaires américains sont arrivés à Doha pour des discussions sur l'Iran avec des médiateurs qataris après des échanges de frappes qui ont menacé de faire voler en éclats la trêve entre Washington et Téhéran. L'Iran a lui aussi annoncé l'envoi cette semaine d'une délégation au Qatar, mais a exclu tout contact direct avec les responsables américains. Des perquisitions sont en cours en France et dans d'autres pays européens sur des soupçons de détournement de fonds européens par le groupe d'eurodéputés Identité et Démocratie où siégeait le Rassemblement National. Et enfin, le Parti Socialiste va soumettre à ses militants deux pistes de stratégie pour la présidentielle. Réuni hier soir, le Conseil National du PS n'a pas réussi à se mettre d'accord sur une proposition unique à soumettre au vote des militants le 9 juillet prochain sur la désignation du candidat à la présidentielle. Et à noter, on a appris hier que la prochaine élection présidentielle aura lieu les 18 avril et 2 mai 2027. Dans un instant sur RCJ, retrouvez l'interview de Corinne Lepage, ancienne ministre de l'Environnement.
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2: Corinne Lepage, bonjour.
5: Bonjour, merci de votre invitation.
2: Merci à vous d'être avec nous ce midi sur RCJ. Vous êtes avocate spécialiste de droit de l'environnement, docteur en droit public, enseignante à Sciences Po et ancienne ministre de l'Environnement. Le discrédit écologique ou comment sortir du backlash, c'est le titre de votre dernière publication dans la collection Tract de Gallimard. La question que je voudrais vous poser dans un premier temps, c'est ce backlash, ce rejet de la cause et de la nécessité de s'intéresser à l'écologie, de quand vous le datez et à qui ou quoi vous l'attribuez ?
5: C'est un mouvement qui a progressé et que j'attribue à une double pression. Celle de ce que j'appelle les écophobes, largement à l'extrême droite de l'échiquier politique, et celle des wokistes qui intègrent une partie des écologistes pour lesquels la question environnementale devient en quelque sorte marginale au sein de ce qu'on appelle l'intersectionnalité, c'est-à-dire une série de luttes pour les femmes, contre le racisme, contre les inégalités, contre tout ce que vous voudrez, l'écologie en faisant partie. Et donc le sujet devient un sujet parmi d'autres, mais n'est plus du tout le sujet principal. Et donc comme cette tendance se trouve à l'extrême gauche de l'échiquier politique, on peut tout à fait comprendre que l'écologie est devenue un sujet binaire. Globalement, je vais être un peu radical, mais c'est un peu ça. T'es de droite, t'es contre l'environnement, t'es de gauche, t'es pour l'environnement. C'est une imbécilité. Et c'est de cela dont je voudrais que l'on sorte, et c'est l'objet de mon petit opuscule, le backlash, le discrédit écologique, comment sortir du backlash.
2: Il y a eu un moment, et vous parlez des années Mitterrand, mais aussi des années Chirac, où en réalité l'écologie n'était ni de gauche ni de droite. Vous regrettez aujourd'hui qu'elle apparaisse comme un sujet de gauche ?
5: Oui, bien sûr. Et je regrette surtout le caractère idéologisé de la question environnementale, alors que c'est notre sujet à tous. Ce qu'on vient de vivre avec les épisodes de canicule, c'est pas une question de droite ou une question de gauche. Nous avons tous été les victimes de cette canicule. Donc, ce que je cherche, c'est à permettre à chacun d'entre nous de se réapproprier le sujet en considérant que c'est le sien. Et en commençant par ce qui me paraît le plus simple et majeur, qui est la santé. Vous savez, quand on discute d'un certain nombre de thèmes dont on dit c'est de l'environnement, moi je réponds oui peut-être, mais c'est avant tout de la santé. Quand vous parlez des pesticides, puisqu'on parle des néonicotinoïdes aujourd'hui avec la loi Duplon 2, ou quand on parle du cadmium, ou quand on parle des PFAS, certes c'est une catastrophe pour l'environnement et la biodiversité, mais c'est surtout une catastrophe pour nous. Donc repartir de la question de la santé, et comprendre que ce que je bois, ce que je mange, ce que je respire, c'est bon ou c'est mauvais pour moi. Et très vite, on se rend compte que l'action individuelle est très limitée en réalité, et qu'il faut donc des règles du jeu pour organiser la protection de la santé humaine. Et de là, on passe à des questions d'ordre de sécurité. On l'a vu avec la canicule, où les problèmes qu'on a rencontrés, c'est des problèmes de réseau électrique, c'est des problèmes de train, c'est des problèmes d'hôpitaux, etc. Ça touche à la sécurité nationale, et derrière, on trouve aussi les sujets de souveraineté. Voilà, c'est la première entrée qui me paraît la meilleure pour que chacun puisse se réapproprier la question environnementale via la question sanitaire.
2: Au sujet de la canicule que vous évoquiez, le fait qu'il y ait toujours une forme de sentiment d'impréparation, d'incapacité à faire face à un épisode sur lequel le GIEC et en tout cas les scientifiques alertent depuis plusieurs années, il y a donc une responsabilité qui est entièrement politique sur le fait qu'on vive ces séquences comme à chaque fois des crises qu'on n'avait pas vu venir.
5: Alors oui, il y a bien sûr une responsabilité politique, mais je dirais pas que. Parce que nous avons tous une espèce de faculté de déni de la réalité dans laquelle nous vivons. Autrement dit, le sujet climatique n'est pas un sujet prioritaire. Or, on se rend compte qu'il conditionne totalement notre vie et qu'il est en train de bouleverser notre vie et nos conditions de vie. Donc, il y a aussi une responsabilité, je dirais, collective d'imposer aux politiques de mettre ce sujet en haut de l'agenda. Au milieu, autant que les sujets de sécurité publique ou que les sujets de contrôle budgétaire.
2: Vous évoquez le fait qu'il faut que chacun puisse voir un intérêt personnel pour que l'intérêt collectif, à tout simplement pouvoir vivre encore sur cette planète, puisse primer. Si on veut protéger notre écosystème et cet avenir, c'est possible de le faire sans avoir l'impression, qui est souvent évoquée, de reculer sur notre mode de vie, sur le progrès, tout ça, c'est possible.
5: Alors, c'est pas tout à fait le même sujet. Moi, je suis absolument convaincue que la transformation économique dans laquelle on est entré n'est pas antinomique d'un progrès technologique. On va utiliser, la climatisation, c'est une technologie. Le fait de passer à la voiture électrique, c'est une technologie. Donc, on va utiliser les technologies pour se transformer. C'est notre vision peut-être du progrès qui est à réfléchir. C'est quoi le progrès? C'est de pouvoir avoir une vie meilleure, de pouvoir espérer que nos enfants vivent mieux que nous. C'est ça le progrès. Or, cette vision-là, elle est toujours possible, mais plus de la même manière, parce que nous ne vivons plus dans le même environnement climato-naturel, si je puis dire.
2: Vous évoquez le coût de l'inaction climatique, qui serait de 16 à 22% du PIB mondial cumulé d'ici 2100. Ça aussi, c'est un des arguments à faire entendre, le fait que si on ne fait rien, ça nous coûte aussi collectivement.
5: Alors, c'est pas mon argument. La Cour des comptes a rendu un rapport en janvier 2026 qui était accablant sur ce sujet, sur le coût de l'inaction. Bien sûr que ça coûte beaucoup plus cher de ne pas agir que d'agir. Sauf si vous agissez, vous dépensez tout de suite. Si vous n'agissez pas, vous dépensez dans le temps, dans la durée. Donc, en fait, on a une réflexion à mener sur le timing des investissements, mais là vous voyez bien que dans l'urgence, l'État va débloquer de l'argent malgré la situation budgétaire pour aller climatiser les hôpitaux. Et on serait au mois de mai, il faudrait aussi climatiser probablement les écoles. Il va falloir y penser, on peut pas faire travailler nos gosses dans 40 degrés de température, c'est absolument impossible. Mais la climatisation n'est qu'une solution d'urgence, c'est pas une solution d'adaptation. Les solutions d'adaptation, c'est vraiment la transformation de nos villes, la transformation de nos horaires de travail, la transformation de notre alimentation, la transformation de nos transports, etc., etc. Nous avons à tout repenser. Mais ça ne veut pas dire qu'on arrête l'économie, ça veut dire qu'on l'oriente différemment avec des investissements autres qui vont nous permettre précisément d'envisager une vie possible dans un univers qui a changé.
2: On va revenir sur ces deux tendances politiques que vous évoquiez et qui mettent la lutte pour l'écologie et pour des conditions de vie meilleures, en tout cas qui la rendent plus complexe et la fragilise. D'un côté, donc plutôt de l'extrême droite, cette écophobie, plusieurs mouvements que vous décrivez, libertaires, populistes, la haine des élites et le nationalisme qui mène à ce rejet de l'écologie. Celui qui cristallise une bonne partie de tout ça, c'est Donald Trump.
5: Oui, Bien sûr, mais pas que. Alors, Donald Trump, avec ses fondations, avec ses think tanks, avec que je décris dans le livre, mais le mouvement le dépasse. Vous avez l'extrême droite européenne qui est également dans cette écophobie liée à ce que, effectivement, la législation environnementale est largement de source européenne, donc à honnir pour ce mouvement politique-là. Et comme à la base la revendication écologiste est de plus en plus à l'extrême gauche, ben forcément, c'est, j'allais dire, l'extrême droite l'a vomi. Et donc vraiment ce pourquoi je prie instamment, c'est que on sorte de ce système binaire qui fait qu'on ne peut pas traiter le problème. Pour les mêmes raisons, on ne peut pas traiter le problème de l'immigration tant qu'on considérera que c'est un sujet qui est préempté par l'extrême droite. Si l'écologie est préemptée par l'extrême gauche, on ne pourra pas traiter le sujet. Donc il faut vraiment que ce soit des sujets de plus en plus consensuels pour qu'on arrive à les traiter. Sinon, on ne les traite pas.
2: Du côté de l'extrême gauche, justement, vous écrivez, je vous cite, certains écologistes vont même jusqu'à faire de la Palestine le laboratoire de la résistance climatique, créant un antisionisme vert, d'où le soutien au Hamas et le souhait de l'effondrement. C'est cette fameuse alliance rouge-brun qu'on évoque et à quel point chez les Verts, ou en tout cas dans ceux qui défendent l'écologie aujourd'hui dans le paysage politique français, vous avez l'impression que ça a pris le pas sur la cause écologiste. Il y a beaucoup de politiques aujourd'hui de ce côté-là de l'échiquier qui ont cédé à cette tendance.
5: Ben oui, alors c'est pas tous les Verts, hein, heureusement, des gens comme Yannick Jadot, du reste, qui est en train de se faire exclure, qui ne sont pas du tout sur cette ligne-là, mais oui, il y a une grande partie des Verts. Alors, au départ, je dirais qu'il y a un souci électoraliste, c'est que sans LFI, ils sont pas élus, donc ils ont besoin de LFI, donc ils soutiennent LFI. Donc il y a une question qui est purement électoraliste et pas idéologique, mais il y a aussi une partie des Verts qui considèrent que en quelque sorte, le sujet de la Palestine et de l'antisionisme est un sujet qui prend le pas sur le sujet environnemental stricto sensu. Moi, c'est pas évidemment mes idées, comme vous pouvez l'imaginer, mais je comprends très bien qu'on puisse défendre ça si on a envie de le défendre. À ce moment-là, faut pas se dire écologiste, c'est autre chose.
2: Que le dernier baromètre Odoxa Mascarée sorti ce matin montre le leader de la France Insoumise, Jean-Luc Mélenchon, qui est la personnalité politique la plus appréciée des sympathisants de gauche. Ça vous inquiète?
5: Oui, parce que je voudrais pour rien au monde qu'on ait un deuxième tour Bardella-Mélenchon. Donc il va falloir aussi que la droite et le centre se ressaisissent, deviennent sérieux et nous proposent un candidat qui puisse gagner le deuxième tour de la présidentielle, c'est-à-dire qui soit bien placé au premier tour. Pour le moment, il y a foule au portillon, donc il faudrait peut-être que les gens deviennent raisonnables.
2: Un camp de la raison, justement, que vous incarnez, une forme d'union républicaine qui inclut aussi le sujet de la planète. Ça vous paraît souhaitable et envisageable en l'état?
5: Oui, sauf que, pardonnez-moi, je ne dirais pas que c'est le sujet de la planète, je dirais que c'est notre sujet à nous, c'est notre santé, c'est la vie de nos enfants, c'est notre manière de vivre, c'est nos ressources, c'est l'eau, voyez. Souvenez-vous du premier candidat à la présidentielle avec son verre d'eau en 1974, disant bientôt on en manquera. Ben, on y est. On manque d'eau, et même en France, on commence à manquer d'eau puisqu'on a des problèmes de partage d'eau. Donc oui, je pense que c'est un sujet absolument central, mais à la condition de le remettre là où il doit être, c'est-à-dire en partant de la santé, en partant de l'économie, en faisant santé et environnement, économie et environnement, ne pas donner l'impression aux gens qu'on fait de l'écologie pour faire de l'écologie, c'est-à-dire de manière idéologique, mais qu'on le fait parce que c'est vital.
2: Vous avez une confiance dans l'une de nos institutions sur le sujet climatique, mais sur d'autres aussi, c'est dans la justice. Vous, au quotidien, dans votre activité d'avocate spécialiste en droit de l'environnement, est-ce qu'il y a des affaires, des décisions qui sont des bonnes nouvelles par rapport à tout ce qu'on peut voir aujourd'hui sur l'écologie et ce backlash notamment?
5: Indéniablement, il y a tout le développement de ce qu'on appelle la justice climatique, qui est le sujet que j'enseigne à Sciences Po, qui est quelque chose de très nouveau, mais qui montre un consensus de la justice dans tous les pays du monde aujourd'hui pour imposer aux États comme aux entreprises des efforts en matière de lutte contre le dérèglement climatique et aussi d'adaptation. Ça a été également appliqué dans l'affaire Total qui a été jugée il y a quelques jours. Il y a plus de 3000 procès dans le monde aujourd'hui sur tous les continents sur ces sujets. Donc, si vous voulez, il y a une espèce de consensus juridique international. Ce que je voudrais, c'est que ce consensus qu'on a sur le climat, on le retrouve également sur les questions de santé et en particulier de pollution chimique qui devient un sujet vraiment extrêmement préoccupant.
2: Justement, c'est ça, ce serait ça le sujet prioritaire, l'urgence, la mesure primaire nécessaire aujourd'hui sur le champ le plus large qui soit de l'écologie.
5: Moi, je pense qu'il faut parler aux gens. Il faut arrêter de considérer que l'écologie, c'est quelque chose d'extérieur, que c'est pour la planète, les petites bêtes, etc. La défense de la biodiversité, c'est indispensable pour la survie des espèces, mais pour notre survie à nous aussi. On oublie que l'espèce humaine, elle fait partie de l'écosystème. Et que ce qui est mauvais pour les animaux ou les végétaux, c'est généralement pas bon du tout pour notre santé à nous. Faut revenir à des choses simples, à des choses que tout le monde peut comprendre et auxquelles ils peuvent facilement adhérer. Parce que c'est un problème pour chacun d'entre nous. Et il n'y a pas d'autre solution que de traiter cette question. Sinon, bien on ira vers des violences accrues liées au dérèglement climatique, parce que les gens ne pourront plus vivre dans certaines zones, vont envahir les autres, qu'il n'y aura plus de possibilité de s'y opposer, qu'il y aura des conflits pour l'eau, des conflits pour la nourriture. Ça va devenir une espèce de guerre généralisée. Donc, pour éviter ce genre d'horreur, parce que vraiment c'est catastrophique, nous pouvons faire des choses, nous avons des solutions techniques, des solutions juridiques, des solutions sociétales. Il faut maintenant les mettre en œuvre, mais elles ne seront mises en œuvre que si les gens le demandent. Donc je suis pour repartir de la base et non pas du sommet.
2: Dernière question, Corinne Lepage. L'intelligence artificielle, c'est un danger pour la planète?
5: Alors, oui, probable. C'est l'intelligence artificielle, c'est du plus et c'est du moins. C'est un problème pour l'environnement parce que c'est extrêmement énergivore et ça consomme beaucoup d'eau. C'est un problème pour l'humanité parce que il ne faudrait pas que l'intelligence artificielle se substituant de manière progressive au fonctionnement de notre propre cerveau crée une armée de crétins. Et il y a quand même un risque dans ce domaine-là. C'est également un risque politique dont je parle dans mon bouquin et que je trouve que Asma Mala, dans son bouquin qui s'appelle Cyberpunk, a très bien expliqué ce risque de fascisation lié à l'usage de l'intelligence artificielle. Mais en positif, c'est aussi de pouvoir disposer de quantités de données qui vont nous permettre d'agir de manière beaucoup plus efficace en matière environnementale, d'avoir beaucoup plus de connaissances, de pouvoir agir beaucoup plus vite. Donc il faut pas, je suis pas binaire, hein, je suis pour une régulation extrêmement poussée de l'intelligence artificielle, mais de toute façon on ne s'y opposera pas. Il n'y a pas de précédent dans l'histoire des hommes qu'une technologie qui était disponible n'ait pas été utilisée, le tout c'est de l'utiliser au mieux possible pour l'humanité.
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2: François Devedjian, avocat, bonjour.
6: Bonjour.
2: On va parler avec vous de la reconnaissance par Israël du génocide arménien et ces mots du ministre des Affaires étrangères, Gideon Saar. Il n'est jamais trop tard pour bien faire. C'est votre sentiment depuis l'annonce de cette reconnaissance?
6: Alors, tout à fait. C'est d'abord une vraie bonne nouvelle pour l'ensemble de l'humanité, je trouve, dans un monde qui en a besoin. Quand la vérité progresse, c'est toute l'humanité qui en bénéficie. C'est ensuite une bonne nouvelle pour tous les Arméniens qui, depuis plus d'un siècle, se battent pour la reconnaissance de ce génocide et pour la justice, pour que justice leur soit rendue. Et c'est enfin une bonne nouvelle pour Israël. Parce que évidemment Israël et le peuple juif ont un rapport très particulier avec le concept de génocide pour l'avoir vécu également dans leur chair et le reconnaître comme ils le font, c'est un progrès pour Israël et j'espère que c'est un progrès qu'Israël poursuivra.
2: C'était pour vous une forme d'incongruité jusque-là que ce soit pas reconnu?
6: Ah, totalement, c'était incompréhensible pour moi qu'Israël ne reconnaisse pas le génocide et je ne doutais absolument pas que ça finirait par arriver, mieux vaut tard que jamais.
2: Est-ce que, dans un moment où ce terme est beaucoup employé au nom du droit international, de la justice internationale, justement pour le génocide arménien, quel rapport vous entretenez à cette justice internationale ? Est-ce que vous lui faites confiance ? Est-ce qu'elle a ses lenteurs, ses biais ? Quel rapport vous entretenez à ça aussi en tant qu'avocat ?
6: Alors, je trouve que la justice internationale est un immense progrès. C'est quelque chose de relativement récent. Ça date à peu près de la Seconde Guerre mondiale. Avant, il n'y avait pas vraiment de justice internationale. C'est encore très insatisfaisant. Ça reste une justice faite par les États, pour les États, en privilégiant les États. Et d'ailleurs, c'est une justice qui vise davantage les individus que les États. Même si la Cour internationale de justice peut condamner des États, les décisions de la Cour internationale de justice ne sont pas exécutoires par la force, ce qu'on comprend assez bien, mais ce qui limite aussi la portée de ces décisions. Et sur le concept de génocide, sur la notion de génocide, je pense que même si la Convention internationale sur le crime de génocide a constitué un progrès, sa définition aujourd'hui par la jurisprudence est tout à fait insatisfaisante et elle est utilisée, et c'est d'ailleurs pour ça que tout le monde parle à tort et à travers de génocide, pour définir un peu ce qui est le crime le plus absolu, apprécié non pas au regard de ses caractéristiques, mais au regard de la douleur ou de l'émotion que ce crime suscite. Et j'ai aucun doute sur le fait que quand un parent perd un enfant, c'est une douleur insupportable et insurmontable, ou très difficilement surmontable, et que on a envie de qualifier ça comme le plus grand crime du monde. Mais pour autant, un génocide, ce n'est pas seulement la douleur, et ça ne s'apprécie pas au regard de la douleur des victimes, même si celle-ci est réelle.
2: Sur la position turque quant au génocide arménien, est-ce que vous dites qu'au vu de la situation politique en Turquie, d'Erdogan, il n'y a aucune chance pour que dans les mois, dans les années à venir, la Turquie puisse faire un pas qui aille à l'encontre de ce négationnisme ?
6: Je pense d'abord qu'il n'y a jamais aucune chance, sinon ça ne vaut pas la peine de se battre pour que le monde s'améliore. Mais je pense que c'est très compliqué pour la Turquie, car au-delà d'Erdogan et au-delà du système politique turc actuel, la Turquie depuis Kemal s'est construite sur le génocide. L'acte fondateur de la Turquie moderne, c'est le génocide arménien, et la reconnaissance du génocide arménien par la Turquie remet en cause toute l'idéologie nationale turque depuis un siècle. Donc c'est très compliqué à faire. Je ne crois pas que la Turquie soit aujourd'hui prête à le faire. Je pense en revanche qu'elle peut progresser sur le chemin de cette reconnaissance et qu'elle doit le faire. Mais la réaction turque face à cette reconnaissance d'Israël est plus une réaction politique, j'ai envie de dire géopolitique. Je trouve que c'est pas la réaction la plus intéressante. Je trouve que la réaction de l'Azerbaïdjan est beaucoup plus intéressante que celle de la Turquie.
2: Justement, ce pays qui redonne à l'Azerbaïdjan une forme d'actualité aussi à ce qui a pu se passer. Il y avait eu un accord toutefois entre l'Azerbaïdjan et l'Arménie sous l'égide des États-Unis. Où en est-on ? Et justement, le nettoyage ethnique qui avait été commis, est-ce qu'il a été reconnu ? Et voilà, quelles en sont les relations aujourd'hui entre les deux pays ?
6: Alors, les relations sont toujours sur la construction de cette paix. Il y a effectivement le 8 août 2025 à Washington un accord de paix qui a été paraphé, qui doit être signé. Il y a un certain nombre de conditions, notamment posées par l'Azerbaïdjan, qui doivent être satisfaites, qui sont plus ou moins discutables ou plus ou moins écrites. Mais on progresse vers la paix et quoi qu'il en soit, c'est une bonne chose parce que la guerre n'est jamais une solution et résoudre les conflits ou les différends entre les individus comme entre les nations par la négociation et par la discussion est toujours une bonne chose. Ça, c'est pour l'aspect relation d'État à État entre l'Azerbaïdjan et l'Arménie. Après, il y a eu une guerre, il y a eu des crimes qui ont été commis notamment par l'armée azerbaïdjanaise. Il y a eu une décision de la Cour internationale de justice qui a acté l'épuration ethnique en Artsakh, au Karabakh, en 2023, qui a exigé que les populations arméniennes puissent retourner de façon sécurité, en toute sécurité, pardon, au Karabakh. Évidemment, elles n'y retourneront pas parce qu'elles ne seront jamais en sécurité. Et comme je le disais tout à l'heure, cette décision n'est pas exécutoire par la force. Mais cette décision existe et C'est un clou planté dans le décor pour l'avenir et pour une reconnaissance juridique et pratique et factuelle, j'espère, un jour où, parce qu'à mon avis, c'est la vraie condition de la paix, l'Azerbaïdjan deviendra une démocratie et ne sera plus la dictature qu'elle est aujourd'hui.
2: L'Azerbaïdjan qui a des relations assez fortes avec Israël, mais aussi avec d'autres pays, ça a été, depuis la guerre, l'invasion russe en Ukraine, c'est une forme d'alternative aussi vers laquelle les pays européens et d'autres se tournent en occultant peut-être cette question arménienne.
6: Alors la géopolitique, c'est compliqué. Effectivement, l'Europe s'est beaucoup tournée, notamment pour se fournir en gaz auprès de l'Azerbaïdjan, qui a une politique économique et de soft power assez agressive. Je ne parle même pas de sa politique de corruption. Et donc pour l'Europe, l'Azerbaïdjan a été à un certain moment un pays attractif, l'aide d'une certaine manière toujours. L'Europe veut aussi être faiseur de paix au Sud-Caucase. Elle a fortement contribué à cette paix. Je pense que sans l'Europe, il n'y aurait pas eu d'accord de paix à Washington. Trump est venu derrière et il a eu un rôle que personne ne nie. Mais il a bénéficié aussi de ce travail préliminaire, notamment porté par la France. Donc voilà, l'Azerbaïdjan, au milieu de ça, se trouve dans une situation assez favorable. Ça reste un pays riche avec des ressources en gaz. J'ai envie de dire... L'Europe joue un équilibre complexe, mais relativement acceptable. Je pense que Israël, pour le coup, a dans sa relation avec l'Azerbaïdjan des progrès à faire, et que la reconnaissance du génocide arménien et la réaction de l'Azerbaïdjan peuvent être des éléments sur lesquels Israël peut réfléchir pour l'avenir.
2: Si on revient sur la Turquie, est-ce que vous avez le sentiment aussi qu'il y a une forme, peut-être pas d'aveuglement, mais en tout cas de peu de conscience de ce qu'est des réseaux de la Turquie, dans le même temps que par exemple la France a une amitié avec l'Arménie extrêmement forte, la Turquie qui est aujourd'hui engagée dans les pourparlers pour le post-Gaza, qui est très liée aussi sur le financement du terrorisme. Voilà, vous le dites, la géopolitique c'est compliqué, il y a tous ces équilibres qui se jouent aussi en même temps.
6: Oui, il faut pas oublier que le rêve d'Erdogan, c'est quand même la reconstitution de l'Empire ottoman. C'était le rêve de ses prédécesseurs aussi. C'était le rêve de Mustafa Kemal. Et Jérusalem était un des joyaux de l'Empire. Ce rêve un peu fou aujourd'hui, qui paraît incongru et qui l'est évidemment, reste au fin fond de l'esprit des dirigeants turcs depuis longtemps, et donc ils cherchent à avoir à minima une influence au Moyen-Orient et à avancer leurs pions les uns derrière les autres. On l'a vu avec la Syrie, où la Turquie a quand même mis la main sur une partie du territoire syrien, si ce n'est en droit au moins en fait. Et donc, la politique turque est évidemment dictée par ça. Ça se passe aussi à Chypre, hein, où la Turquie occupe toujours le tiers nord de l'île depuis plus de 50 ans. Donc voilà, évidemment, la Turquie joue ce rôle, utilise les Palestiniens dans le cadre de cette politique, comme elle utilise n'importe quelle autre population qui peut servir ses intérêts, parce que ça a toujours été sa politique depuis des siècles.
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2: Les responsables militaires et les services de secours n'ont pas réussi à coordonner l'évacuation des civils blessés dans le sud d'Israël le 7 octobre 2023, a dénoncé le contrôleur de l'État dans un rapport qui a été publié hier. Des émissaires américains sont arrivés à Doha pour des discussions sur l'Iran avec des médiateurs qataris après des échanges de frappes qui ont menacé de faire voler en éclats la trêve entre Washington et Téhéran. L'Iran a lui aussi annoncé l'envoi cette semaine d'une délégation au Qatar, mais a exclu tout contact direct avec les responsables américains. Des perquisitions sont en cours en France et dans d'autres pays européens sur des soupçons de détournement de fonds européens par le groupe d'eurodéputés Identité et Démocratie, où siégeait le Rassemblement National. Et enfin, le Parti Socialiste va soumettre à ses militants deux pistes de stratégie pour la présidentielle. Réuni hier soir, le Conseil National du PS n'a pas réussi à se mettre d'accord sur une proposition unique à soumettre au vote des militants le 9 juillet prochain sur la désignation du candidat à la présidentielle. Et à noter, on a appris hier que la prochaine élection présidentielle aura lieu les 18 avril et 2 mai 2027. 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
2: Bonjour à tous, je suis Éric Azan et aujourd'hui dans les pirates de l'IA, nous allons embarquer sur une nouvelle question pour discuter d'un livre que j'ai écrit avec mon ami Olivier Siboni, professeur à HEC. Lui, c'est un spécialiste des biais dans la décision et nous avons évidemment discuté d'IA pendant à peu près 250 pages. Je vais essayer aujourd'hui d'en parler avec vous. Le livre a été publié la semaine dernière et je dois dire que on est arrivé à un moment où la question de la décision dans l'intelligence artificielle a pris une dimension que même nous n'avions pas complètement anticipée. On va y revenir, mais finalement la question, c'est pour nous, dans ce monde qui a beaucoup changé, faut-il encore décider? Quel est l'avenir de la décision humaine à l'ère de l'intelligence artificielle? Alors commençons par une petite expérience. Imaginez que vous avez un problème de santé, quelque chose d'inquiétant, une douleur persistante, un résultat d'analyse un peu bizarre, une tâche sur une radio, vous consultez votre médecin qui est brillant, expérimenté, que vous connaissez depuis des années. Il vous examine soigneusement, il réfléchit, il vous donne son diagnostic. Maintenant, imaginez qu'on lui souffle à l'oreille, ou plutôt qu'on lui montre sur un écran le diagnostic d'un système d'intelligence artificielle, et que ce diagnostic est différent du sien. Que fait votre médecin? Que devrait-il faire? Et vous, si vous saviez, voudriez-vous que la machine ait le dernier mot? Ce n'est pas une question hypothétique. C'est une question qui se pose aujourd'hui concrètement dans des hôpitaux aux États-Unis, en Chine, en Israël et bientôt partout en Europe. Les chiffres sont sans appel. Sur des cas complexes, les médecins ont le bon diagnostic dans 74% des cas, l'intelligence artificielle dans 90% des cas. Et maintenant, la partie qui est assez stupéfiante quand j'ai découvert ces études. Que se passe-t-il quand on laisse les médecins consulter l'IA avant de décider? Vous pensez que les résultats s'améliorent? Que l'équipe humain-machine bat les deux concurrents? Eh bien non, pratiquement rien ne change, parce que quand la machine dit autre chose qu'eux, les médecins pensent qu'elle se trompe. Ils regardent son diagnostic, ils le considèrent, ils reviennent à leur propre jugement. Ce paradoxe, l'IA est meilleure, mais on ne la suit pas, c'est le cœur de notre livre. Et il va nous emmener bien plus loin que la médecine, il va nous emmener vers une question fondamentale, ce que décider veut dire, et finalement, il va nous emmener vers la société que nous voulons construire. Alors, essayons d'aller un peu plus profond dans cette question. Qu'est-ce qui nous dérange dans cette phrase « l'IA décide mieux que les humains » ? Je pose la question parce que je l'ai posée à beaucoup de gens pendant les années où nous avons travaillé sur ce livre. Des médecins, des juges, des banquiers, des DRH, des militaires, des chefs d'entreprise. Et les réponses sont toujours très révélatrices de quelque chose de profond dans notre rapport à la décision. Certains disent l'IA a fait des erreurs, mais oui, si elle en fait trois fois moins que nous, qui faut-il écouter? Et c'est bien là qu'on est au cœur du sujet, parce que finalement, l'erreur est humaine. L'IA fait des erreurs, mais c'est une question de fréquence. D'autres disent, l'IA ne comprend pas le contexte. Parfois c'est vrai, parfois c'est faux. Et de toute façon, c'est à vérifier cas par cas, parce que on ne peut pas affirmer comme une vérité générale cela, et ça n'est pas applicable tout le temps. D'autres encore disent, l'IA n'a pas de conscience, pas d'empathie, pas d'humanité. Et bien sûr que c'est vrai. Mais c'est précisément pourquoi, dans certains cas, elle ne commet pas les erreurs que nous commettons. Parce qu'elle n'est pas émotionnelle, parce qu'elle ne se laisse pas distraire par ses humeurs, par ses préjugés, par sa fatigue du vendredi après-midi. Ce que les psychologues appellent le bruit dans les décisions humaines est considérable. La différence entre deux juges confrontés au même dossier criminel, c'est qu'ils peuvent rendre des sentences qui peuvent différer de plusieurs années, selon qu'ils sont de bonne humeur ou non, selon qu'il y a une victoire sportive locale la veille, selon mille facteurs qui n'ont rien à voir avec le dossier. Et c'est d'ailleurs ce qu'un psychologue américain qui a eu le prix Nobel d'économie, Daniel Kahneman, a mis en évidence dans plusieurs de ses livres. C'est troublant. Voilà. Alors, la réponse la plus courante qu'on entend quand on discute finalement avec des décideurs dans pas mal d'endroits, c'est la plus rassurante: l'humain doit garder le contrôle. Et c'est d'ailleurs le principe de base de la réglementation européenne sur l'intelligence artificielle. On appelle ça en anglais « human in the loop », l'humain dans la boucle. La machine propose, l'humain dispose. Et c'est une idée qui se tient plutôt, c'est une idée relativement confortable, une idée qui nous permet de ne pas trop remettre en question nos propres prérogatives. Mais il y a aussi quelque chose d'inconfortable dans cette réponse, c'est une réponse un peu simple, et dans certains cas, elle est dangereuse. Voilà, et c'est vraiment la logique centrale de notre livre. Si l'IA est meilleure que moi dans un domaine, disons la détection de cancer sur des radios, cela signifie qu'elle a raison plus souvent que moi, et quelque part c'est logique, puisque le meilleur médecin intègre toute son expérience, tout ce qu'il a appris ou tout ce qu'elle a appris, mais il n'intègre pas l'intelligence cumulée de tous les meilleurs médecins. C'est un petit peu ce que fait l'IA qui est en face de nous. Donc chaque fois que je contredis l'IA, dans ce cas-là, dans ce cas précis, pas dans tous les cas, il est statistiquement probable que ce soit moi qui me trompe, pas elle, pas toujours, bien sûr, mais en moyenne, c'est moi l'erreur. Donc, si je joue au dé contre quelqu'un qui gagne 9 fois sur 10 et que je veux garder le contrôle en rejouant quand je ne suis pas d'accord, je vais perdre plus souvent. Voilà. Donc, des études récentes sur les équipes dites humain-machine dans la prise de décision, médicale, judiciaire, financière dans le recrutement, montrent que ces équipes humain-machine font moins bien que la machine seule. Pas toujours, mais parce que l'humain ne suit la machine que quand il est déjà d'accord avec elle. Voilà. Alors, du coup, l'idée, c'est plutôt dans quel cas, finalement, on est d'accord pour laisser l'humain s'effacer devant la décision de la machine, dans quel cas il faut le faire. Si je résume, où est-ce que l'IA est vraiment utile, où est-ce qu'elle n'est pas utile et dans quelles conditions? Parce qu'il y a évidemment des décisions sur lesquelles l'IA n'est pas assez pertinente pour nous aider. Et on va regarder, on va cartographier ensemble les décisions de l'IA et de l'humain. Et puis, il y a des décisions qu'il est acceptable de déléguer à l'intelligence artificielle et décisions qu'il est inacceptable de déléguer à l'intelligence artificielle. Alors, ce que je vous propose, c'est, avant de revenir sur ces questions, de repasser sur un petit peu d'histoire. Parce que, en fait, ce qui se passe aujourd'hui avec l'IA n'est pas tombé du ciel. C'est un dernier acte d'une très très longue histoire, une histoire qui est aussi celle de notre rapport à la rationalité, à la raison. Pendant des millénaires, décider, c'était un acte sacré, un acte mystérieux. On consultait des oracles, on lisait dans les entrailles des animaux, on interprétait des rêves. On demandait au divin, à la providence. La décision relevait de l'intuition du chef charismatique, là encore de la providence. Et remettre en question la décision du chef, c'était souvent remettre en question son autorité divine. Voilà. Il se passe quelque chose de fondamental qui est documenté par un historien des sciences qui s'appelle Ian Hawking. Et il se passe quelque chose de fondamental globalement au XVIIe siècle et à la fin du XVIe. Qu'est-ce qui se passe? C'est une véritable révolution intellectuelle, un espèce de basculement mental complet dans l'histoire de la pensée, et c'est finalement l'invention de la probabilité. Pascal, Fermat, autour du jeu en particulier, essaie de calibrer des scénarios, de mettre une probabilité derrière différents scénarios et derrière différents jeux. Pourquoi c'est important? Parce que avant Pascal, finalement, l'incertitude était le domaine du destin et de la chance. On ne pouvait pas la mesurer. Après, l'incertitude devient calculable et décidée. Ça devient comparer des futurs possibles en les pondérant par leur probabilité. La superstition cède la place à l'analyse. Ce n'est pas rien, c'est le fondement de notre manière moderne de penser le risque en assurance, en médecine, en finance et en stratégie militaire. Voilà. Au XXe siècle, ça s'accélère. Cette révolution s'accélère donc de manière spectaculaire. La théorie des jeux, dans les années 40, il y a un petit livre qui est sorti, écrit par un des mathématiciens qu'on appelle, du groupe qu'on appelait les Cavaliers Hongrois de l'Apocalypse, qui étaient des mathématiciens juifs qui ont travaillé dans le projet Manhattan, c'est-à-dire le projet de création d'une bombe nucléaire aux États-Unis. Eh bien, John von Neumann, avec un autre mathématicien qui s'appelle Oscar Mangerstein, travaille sur la théorie des jeux et pour la première première fois, il montre que, globalement, quand on joue à deux joueurs, quand les deux joueurs ont un comportement rationnel, ils gagnent plus que quand ils ont un comportement irrationnel. Ça paraît évident, mais comme c'est démontré mathématiquement, on se dit, tiens, peut-être que si nous, en tant qu'humains, on avait un comportement rationnel, ça marcherait mieux. Et c'est d'ailleurs de ça que vient plus tard le travail de Daniel Kahneman, que j'ai déjà cité, avec Amos Tversky, à partir des années 70, avec le livre autour du système 1, système 2, Thinking Fast and Slow. Donc Daniel Kahneman et Amos Tversky passent des décennies à montrer que nos décisions sont systématiquement biaisées. Ce sont des biais cognitifs. Nous ne sommes pas les êtres rationnels que la théorie économique classique imaginait. Nous avons des raccourcis mentaux. Notre intuition, c'est finalement quelque chose qui a appris nos décisions précédentes et qui prend des décisions sans réfléchir. C'est peut-être 90% des décisions qu'on prend, et 10%, on fait appel à notre système 2, notre raison. Et là, on remet en cause la façon de penser. Voilà. Nous sommes souvent trop confiants dans notre jugement, trop influencés par ce que nous avons entendu en dernier, trop sensibles à la manière dont une question est formulée, trop incohérents, et la notion de bruit, d'écart à la moyenne statistique, devient centrale. La variabilité aléatoire dans nos décisions, j'y reviens, demander à 100 juges d'évaluer le même dossier, vous obtiendrez 100 réponses différentes. Demander au même juge d'évaluer le même dossier 2 mois plus tard, vous obtiendrez probablement une réponse différente. C'est du bruit. Le bruit coûte des erreurs judiciaires, des erreurs médicales, des erreurs d'investissement et peut-être des injustices. Voilà. Ce travail colossal à une conclusion qui est logique, si nous sommes si biaisés, si incohérents, si prévisiblement irrationnels, peut-être que des systèmes moins humains, et donc moins biaisés, peuvent mieux s'en sortir sur certains types de décisions. C'est aussi ce que montrait Paul Mill dans les années 50. Et il a comparé les prédictions des cliniciens, psychiatres et psychologues à celles de modèles statistiques très simples, bien avant l'IA, et pour prédire des comportements futurs, récidive, rechute, performance scolaire, etc. Et ces petits modèles battent les cliniciens systématiquement, pas toujours de beaucoup, mais systématiquement. Voilà. Donc tout ça, ça nous fait poser un certain nombre de questions. On va revenir à l'IA. Mais vous voyez que une société plus rationnelle, une société où on s'en remet pour un certain nombre de décisions à une décision automatisée sur des critères rationnels, peut être plus bénéfique pour l'humanité. Allez. Une pause musicale.

Donc, l'IA décide souvent mieux que nous. Mais est-ce qu'on lui délègue tout ? Évidemment non. Et c'est là que peut-être il faut quelque chose de vraiment utile. Il nous faut une cartographie des décisions pour nous permettre de savoir comment déléguer, quand déléguer à l'IA et quand surtout ne pas lui déléguer une décision. Alors avec mon co-auteur Olivier Sibony, on a voulu sortir de ce débat un peu binaire qu'on voit un petit peu partout. Il y a une vraie défiance vis-à-vis de l'intelligence artificielle aujourd'hui et c'est quelque chose qui nous paraît finalement un petit peu courte vue. Et donc on a voulu réellement rentrer dans le détail plutôt que d'être dans pour ou contre l'IA, un débat un peu stérile. On se dit, mais la vraie question c'est où, comment et dans quelles conditions déléguer à l'IA ? On va pouvoir y répondre par une carte, une cartographie en 5 zones. D'abord, une première zone, finalement, en fonction de 2 dimensions, qui sont donc, est-ce que l'IA est pertinente ou pas, et est-ce que la décision faite par l'IA est acceptable pour nous ou pas. Dans une première partie de cette carte, on a une première zone qui sont les territoires conquis. Ce sont les domaines où l'intelligence artificielle est déjà clairement supérieure, où la délégation est non seulement légitime, mais souhaitable, et où résister par principe, comme on se le disait un petit peu, est une erreur qui coûte cher, parfois en vie humaine. Donc on se dit que la détection de cancer sur des images médicales, les algorithmes d'attribution de greffons d'organes, la gestion de risques de crédit, la prédiction des pannes dans les réseaux électriques, la détection des fraudes financières, 80% des transactions sur les marchés américains sont gérées par des algorithmes, la prévision logistique dans les chaînes d'approvisionnement complexes, la gestion du trafic aérien, tous ces domaines, dans tous ces domaines, refuser l'IA par principe, c'est comme refuser d'utiliser un GPS parce que vous préférez votre sens de l'orientation. Et c'est votre droit. Mais vous allez perdre plus souvent. Et si c'est un chirurgien qui refuse l'aide d'un système de détection de tumeurs parce qu'il fait confiance à son œil expérimenté, les conséquences sont plus graves. Voilà. Donc, on est dans cette zone où finalement, il serait plus pertinent de nous en remettre à l'IA ou d'organiser le fait que l'IA nous aide et est centrale. D'ailleurs, ça se fait dans pas mal d'endroits, et on parlait de radiologie. Aujourd'hui, il y a des systèmes qui, sur 80% des radiologies, finalement, utilisent l'IA, et quand les cas sont complexes, eh bien, finalement, on garde un humain dans la boucle. Voilà. La deuxième zone, c'est ce qu'on appelle le marais de l'inquiétude. Ce sont les domaines où la peur irrationnelle que nous avons de l'intelligence artificielle et de la technologie nous empêche de bénéficier d'outils qui pourraient réduire des erreurs humaines bien réelles. Les gens ont peur des algorithmes, ils leur font moins confiance qu'aux humains. Il y a une espèce de perception ou d'acceptation de l'erreur qui est asymétrique. Quand c'est nous qui faisons une erreur, on excuse. Quand c'est la machine, il y a une aversion qui est supérieure. Voilà. Ce phénomène a un nom dans la littérature psychologique, c'est l'aversion algorithmique. C'est documenté dans pas mal d'études. Finalement, comme je le disais, on sanctionne beaucoup plus sévèrement l'erreur d'un algorithme que l'erreur d'un humain. On tolère, on pardonne l'erreur humaine, on ne tolère pas l'erreur de la machine. Pourquoi ? Parce que l'erreur humaine est compréhensible, elle est explicable. On sait ce qu'est quelqu'un de fatigué, de distrait, de mal informé. L'erreur de la machine, elle semble inexplicable. Voilà. C'est d'ailleurs pour ça qu'il y a beaucoup de gens qui travaillent dans l'intelligence artificielle, comme les grandes LIA, hein, Anthropique en particulier, hein, l'entreprise qui produit le Large Language Model, le modèle de langage Claude, travaille beaucoup sur l'explicabilité de l'IA pour essayer de comprendre comment les algorithmes de l'IA, finalement, les modèles, comment ces modèles choisissent une solution plutôt qu'une autre, ce qui permet d'un point de vue statistique d'interpréter les résultats d'une manière beaucoup plus importante. Voilà, ça réduit l'inquiétude, ça ne la supprime pas, mais quand on s'est expliqué,
finalement, c'est beaucoup mieux. Alors en même temps, cette asymétrie dont je parlais, hein, cette asymétrie d'excuses, elle est irrationnelle et elle est coûteuse. Un recruteur qui se fie à son instinct, alors qu'un modèle prédirait mieux la performance d'un candidat, fait du mal au candidat et fait du mal à l'entreprise. Un gestionnaire de risque qui refuse un outil de décision de détection de fraude parce qu'il trouve l'algorithme trop opaque prend une décision qui peut coûter de l'argent à ses clients. Voilà, le confort psychologique de la décision humaine a un prix. Ce prix est rarement affiché. On le voit beaucoup d'ailleurs dans les voitures autonomes. Et dans les voitures autonomes, bien sûr, on sait que il y a beaucoup d'expériences aux États-Unis, vous le savez. Il y a même des taxis complètement autonomes à San Francisco et dans quelques villes américaines. On sait qu'il y a beaucoup moins d'accidents. Les accidents sont moins explicables. Il y en a peut-être un ou deux là où il y a à peu près une quarantaine de milliers de personnes qui meurent sur les routes américaines. En proportion de la population américaine, c'est bien moindre que l'Europe, par exemple, ou parce que les limitations de vitesse sont plus importantes. Mais néanmoins, ça fait beaucoup. Eh bien, malgré tout, nous préférons conduire la voiture. Voilà. Dans cette zone, on est probablement dans une décision qui nous paraît inacceptable aujourd'hui et qui, avec l'évolution de la technologie, pourra évoluer. Voilà. La troisième zone, c'est la vallée de la tentation. Ce seront les cas où l'IA fonctionnerait techniquement, mais où l'efficacité serait un mauvais guide. Je m'explique. L'optimisation de la performance technique masque des enjeux éthiques ou politiques qu'on ne peut pas ignorer. Un exemple, le profilage sélectif pour l'attribution de logements sociaux, c'est faisable, c'est statistiquement efficace, ça va vite, ça réduit peut-être le nombre d'impayés d'expulsion, mais c'est problématique parce que ça perpétue probablement des discriminations structurelles. Si le modèle a été entraîné sur des données historiques qui reflètent des années de discrimination, c'est le passé, ce sont des erreurs humaines et antérieures, certains profils socio-économiques sont systématiquement exclus et donc le modèle va reproduire des discriminations avec une efficacité redoutable tout en ayant l'apparence de l'objectivité. Un autre exemple, la surveillance de masse pour la prévention du crime. Il y a des modèles qui sont utilisés de ce type, en particulier aux États-Unis, mais aussi en Afrique du Sud. L'IA peut identifier des patterns comportementaux, hein, des modèles de comportement associés à des comportements criminels futurs, un peu comme dans le film, pour ceux qui l'ont vu il y a quelques années, Minority Report avec Tom Cruise. Ce n'est pas de la science-fiction, mais punir, entre guillemets, par anticipation des gens pour des choses qu'ils n'ont pas encore fait, eh ben c'est une violation de la présomption d'innocence, ça marche pas. Voilà, éthiquement ça pose un problème. Voilà, la vallée de la tentation, c'est là où l'efficacité technique masque une question morale et là où il faut avoir le courage probablement de dire non, pas parce que ça ne marche pas, mais parce que ce n'est pas le monde dans lequel nous voulons vivre. Voilà. La quatrième zone, c'est la zone interdite. C'est là où, à notre avis, et c'est évidemment à débattre, nous ne devons jamais confier à une IA la décision, même si elle en est techniquement capable. Donc c'est pas, comme dans la vallée de la tentation, quelque part, une idée de d'efficacité, mais où il faut changer peut-être les critères, aménager un petit peu cette décision. C'est vraiment quelque chose où l'humain doit conserver la décision pleine et entière, parce que le sens même du processus décisionnel exige un jugement humain. L'exemple le plus évident, c'est la justice pénale. Un algorithme peut prédire le risque de récidive mieux qu'un juge, mais condamner un être humain, c'est un acte qui doit être porté par un autre être humain, à notre avis. Pourquoi ? Parce qu'un autre être humain peut en répondre, il peut être questionné, et puis un humain doit être condamné, entre guillemets, dans les yeux. Enlever l'humain de ce jugement, c'est enlever quelque chose à la justice elle-même. Bien sûr que la justice est imparfaite, mais c'est encore une fois le processus qui fait partie de la société. On accepte ce processus non pas parce qu'il est parfait, mais parce qu'il est responsable. D'ailleurs, on parlera aussi du risque de la décision automatisée qui est d'enlever la responsabilité à l'humain. Et c'est finalement ce que l'humain doit garder dans tous les types de décisions. Les soins palliatifs, l'accompagnement de fin de vie, les décisions parentales, tout ce qui touche à la décision humaine dans ses moments les plus intimes, et peut-être une partie, on va y revenir plus précisément, des décisions militaires létales, ça fait partie des choses sur lesquelles l'humain, sans jeu de mots, doit garder la main.
Et puis il y a une cinquième vaste, assez vaste, une cinquième zone, pardon, assez vaste, sur laquelle notre livre passe plus de temps. C'est la codécision. Et ce territoire est assez immense. C'est l'endroit où humains et machines apprennent à décider ensemble. Ni l'un ni l'autre seul, l'IA apporte une forme de cohérence, de la vitesse, la capacité à traiter des millions de variables simultanément. L'humain apporte le contexte, la valeur, les valeurs, la responsabilité, la capacité à gérer l'ambiguïté et l'imprévu. Ce n'est pas simple, ça demande une nouvelle forme d'intelligence professionnelle. Savoir poser les bonnes questions à une IA, savoir interpréter ses réponses sans en faire un oracle, justement, savoir la contester au bon moment et savoir surtout ne pas l'écouter quand elle optimise les mauvaises choses. Voilà. Donc du coup, vous avez une cartographie des décisions et c'est peut-être un endroit où on sait se repérer entre l'acceptabilité de l'IA et la pertinence de l'IA. Vous savez que pour que une IA puisse décider, on se le dit en une phrase, il faut qu'il y ait suffisamment de données numérisées et il faut qu'on ait des objectifs et des règles suffisamment claires. Et c'est pour ça aussi que ne pas déployer l'IA dans certaines des décisions que j'ai évoquées est pertinent, pas seulement parce que ça pose un problème éthique, mais aussi parce qu'il n'y a pas assez de données et parce qu'on ne sait pas définir des objectifs qui sont automatisables. C'est plus subtil et plus complexe que ça. Et c'est ce qui ouvre finalement la voie à la codécision. Il y a aussi un certain nombre de dangers qui sont liés à la décision par l'intelligence artificielle. On va appeler ça la démission et le rejet. Ces deux dangers, finalement, se répondent. Les deux risques les plus immédiats, les plus réels, les plus banals, ce sont ces deux dangers. Donc le premier, c'est la démission. La démission, c'est quand les humains utilisent l'IA non pas pour décider mieux, mais pour ne plus décider du tout. Pour se cacher derrière la machine, pour se dédouaner de la responsabilité. Et il y a un certain nombre d'études académiques qui montrent, et c'est pour ça que la cartographie des décisions est importante, il y a un certain nombre d'études académiques qui montrent que finalement, quand on utilise l'IA, on a plutôt tendance à lui faire confiance, non pas sur les décisions où elle est la plus pertinente, mais simplement sur les décisions où il est le plus facile de l'utiliser. Donc on est dans la démission. Et puis au final, c'est assez facile de se retourner vers les gens qui sont autour de soi et de dire « Mais attendez, c'est pas moi qui ai décidé, c'est l'IA qui m'a dit de faire ça ». On voit bien le type de comportement particulièrement délétère qu'il y a vers vers ce type de comportement. Alors, un exemple concret, on en parlait tout à l'heure, le système d'IA dont je parlais, qui évalue le risque de récidive des détenus avant leur libération conditionnelle aux États-Unis, c'est un système qui s'appelle Compass, il donne des scores. Et on montre que globalement, ce système, parce qu'il est assis sur des données, je dirais, du passé, a des biratios qui sont documentés. Globalement, c'est un système qui est éminemment questionnable. Mais il y a quelque chose de plus dangereux et qui va dans le sens de ce que je disais sur la démission. Beaucoup de juges suivaient ces scores, même quand ils avaient des éléments contraires devant eux. C'est-à-dire qu'il y a ce qu'on appelle en psychologie cognitive, un biais d'automatisation. C'est automatisé, ça marche. Et donc, j'ai plutôt tendance à faire confiance. On parlait tout à l'heure du fait que certaines personnes et certains experts ont tendance à ne pas faire confiance à l'IA quand elle prend une bonne décision. Mais il y a des gens qui ont tendance à faire confiance à l'IA, même quand elle prend de mauvaises décisions. Vous voyez que c'est assez complexe. Donc, même si la décision est mauvaise, finalement, ces juges, dans ce cas-là, ils disaient, j'ai suivi le modèle. Et donc je me dédouane de ma responsabilité, c'est l'alibi algorithmique. Voilà. Ça ressemble à de la rigueur, il y a une apparence de rationalité dans le fait de s'appuyer sur un modèle, mais en réalité, c'est la fuite de la responsabilité habillée par une forme de science. Voilà. Décider, c'est assumer, c'est se tenir devant ses pairs, devant les personnes affectées, et dire j'ai tranché pour ces raisons, j'en réponds. Et quand on glisse cette responsabilité derrière un algorithme, même un bon algorithme, on vide la décision de sens moral. Et là, il y a un phénomène assez insidieux qui pourrait se déployer, auquel il faut faire attention, c'est une démission progressive. C'est le fait qu'on délègue brusquement à la machine
un certain nombre de décisions. On délègue de plus en plus. Chaque mois, on consulte d'abord l'IA pour avoir des confirmations, puis pour s'orienter, puis pour une décision. Et progressivement, le muscle de notre jugement rationnel s'atrophie, un peu comme notre sens de l'orientation avec le GPS ou avec Google Maps, comme notre capacité de calcul mental avec la calculatrice, l'automatisation de la décision. Ça peut aussi nous mener à atrophier la capacité de décider. Voilà. Le deuxième danger symétrique et tout aussi stérile de notre point de vue, c'est le rejet de principe. Parce que refuser l'IA parce qu'elle est froide, parce qu'elle n'est pas humaine, parce qu'on n'a pas envie de se faire dire quoi faire par une machine, ce rejet, on en parlait au début de la discussion, ça maintient des décisions moins justes, moins cohérentes, plus inégales. Elles favorisent les mieux représentés, les plus éloquents, les mieux entourés, parce que l'intuition humaine est bourrée de biais et face à l'arbitraire de l'intelligence artificielle, il y a surtout l'arbitraire de l'humain. Donc, entre la démission et le rejet, il y a un chemin étroit, exigeant, c'est celui du discernement, de la décision éclairée, consciente, gouvernée. Alors, c'est un bon moment pour passer à une décision spécifique. Et je pense que c'est aussi un moment d'actualité de passer à la décision militaire. Cette décision, comme je le disais, l'actualité nous force à la regarder. Voilà. Aujourd'hui, depuis un certain temps, depuis plus de 3 ans, la guerre en Ukraine a mis la question de l'IA au cœur des opérations militaires. D'une manière qui aurait semblé un petit peu relever de la science-fiction il y a 10 ans. La remilitarisation de l'Europe pose avec acuité, et presque une acuité inédite, la question centrale de notre livre. Faut-il encore décider, ou plutôt, qui décide et sur quoi garde-t-on impérativement la main humaine quand la machine peut agir plus vite, à plus grande échelle et avec plus de précision? Essayons d'être clairs sur ce que les opérations militaires en Ukraine ont démontré. L'IA est déjà massivement présent dans les opérations militaires modernes. En Ukraine, les deux camps utilisent des systèmes d'IA, des systèmes de défense plus ou moins autonomes, pour l'analyse d'images satellitaires, identifier des positions, identifier des mouvements de troupes, identifier des dépôts de munitions avec une rapidité et une précision qu'aucun analyste humain ne pourrait atteindre, pour la détection et la neutralisation de drones. Finalement, la guerre des drones en Ukraine a déjà révolutionné la guerre de terrain. L'IA joue un rôle central dans les systèmes de contre-mesure, dans la défense, pour la cybersécurité offensive et défensive, et aussi pour la prévision logistique. Et puis, il y a des systèmes d'armes létaux, donc meurtriers, semi-autonomes. Des drones qui identifient et ciblent les adversaires.

la définition des objectifs et des règles, mais ensuite elle est totalement mise en œuvre par une machine. Alors, on peut dire, ok, mais quand on balance un obus, c'est un peu la même chose. Ok, mais ce qui est très assez troublant, c'est donc avec plus de précision, avec plus d'acuité, on a un drone qui prend sa décision de manière autonome. Voilà. Et qui fait pas mal, puisque le dôme de fer, ça protège un territoire. Et puis dans la guerre, malheureusement, dans la guerre en Ukraine, c'est assez efficace en défense. La question qu'on peut se poser est aussi que finalement, on a aussi aujourd'hui des gens qui travaillent sur des drones complètement autonomes, non pas en défense, mais en attaque. Et vous voyez que la question qui se pose, là aussi, c'est qu'on est potentiellement dans un univers où, là encore, l'analyse est faite par l'IA, la détection des cibles est faite par l'IA, et puis l'IA, dans ce cas-là, c'est pas encore mis en place, hein, mais l'IA, dans ce cas-là, peut décider de tuer sans intervention humaine. Beaucoup de questions éthiques autour de ça, beaucoup aussi de questions de comment on optimise les paramètres qui sont derrière ça. Vous voyez qu'il y a des systèmes qui disent et qui se posent des questions sur combien de victimes civiles pour tuer une cible militaire. Vous voyez que ces questions éthiques sont particulièrement profondes et particulièrement angoissantes. Voilà. Pas facile. Mais on a des éléments qui poussent dans un sens. Évidemment, plus de précision, c'est moins de pertes humaines. Et des éléments qui poussent dans l'autre sens, assez logiquement, c'est que finalement, l'humain a peut-être un mouvement de recul qui est lié pour le coup à son intuition et à son émotion, qui est de ne pas appuyer sur la gâchette. On sait bien que dans les scénarios automatisés de déclenchement de guerre nucléaire, finalement, des intelligences artificielles automatisées vont systématiquement vers la guerre nucléaire, alors que l'humain a un mouvement de recul. Voilà. Je propose qu'on fasse une petite pause musicale avant de passer à la suite.

Alors, on va maintenant parler de ce que nous considérons comme la question la plus fondamentale du livre, celle qui transcende tous les autres débats. Ce n'est pas l'IA décide-t-elle mieux que nous,

La réponse est souvent oui. Ce n'est pas « faut-il faire confiance aux algorithmes ?» La réponse est « ça dépend, il y a des conditions à respecter. » La vraie question est « qui décide ce que la machine décide ?» Toute IA décisionnelle est construite autour d'un objectif, quelque chose qu'elle cherche à maximiser ou à minimiser. L'algorithme de Parcoursup, le système d'affectation qu'on connaît bien dans les universités françaises, optimise quelque chose. Mais quoi exactement? L'adéquation entre le profil de l'étudiant et la formation demandée, l'équité géographique, faire en sorte que les enfants de province aient les mêmes chances que les Parisiens, la mixité sociale, la maximisation des taux de réussite en première année. Tous ces objectifs ne sont pas équivalents. Les arbitrages entre eux sont des choix politiques, pas des choix techniques. Donc, qui fait ces choix? Dans la plupart des cas, des ingénieurs, des chefs de projet, des juristes, des hauts fonctionnaires, pas les lycéens, pas les familles, pas les enseignants, pas les élus locaux. Ces choix sont dans des lignes de code, dans des paramètres de modèle, dans des pondérations algorithmiques que personne n'affiche publiquement, et pourtant ils déterminent des trajectoires de vie. Ce n'est pas forcément mauvais. Mais c'est juste qu'on ne sait pas poser la question. Donc, à un moment, où est-ce que le citoyen, où est-ce que nous, en tant que citoyens, on peut entrer dans cette réflexion pour nous aussi avoir de l'impact sur les paramètres, les règles, les objectifs. Voilà. C'est ce que l'économiste Daniel Ogric, dans un travail que nous citons, appelle le trilemme de la gouvernance à l'ère du numérique. On ne peut pas toujours tout avoir. L'efficacité maximale, la souveraineté démocratique et la liberté individuelle. Il faut arbitrer. Et cet arbitrage doit être fait collectivement, explicitement, démocratiquement, et pas forcément délégué à des entreprises privées qui ne sont pas forcément sur le territoire national. Encore une fois, globalement, quand finalement, une entreprise de logiciel prend une décision pour son modèle, elle optimise un certain nombre de paramètres, ce n'est pas forcément mauvais, c'est sûrement commercialement intelligent, mais ça ne tient pas compte du contexte citoyen, politique, démocratique nécessaire à l'application du modèle. C'est pour ça qu'à un moment, il s'agit plutôt d'intégrer le citoyen dans la réflexion sur certaines décisions, encore une fois, pas celles sur lesquelles il n'y a pas, justement, à redire sur ce que l'intelligence artificielle peut faire. Je veux bien dire un mot aussi sur les biais algorithmiques, parce que c'est souvent la première chose à laquelle les gens pensent quand on parle de risque de l'IA. Un algorithme biaisé, ce n'est pas un algorithme qui a de mauvaises intentions, c'est un algorithme qui est entraîné sur des données qui reflètent les inégalités, les discriminations du passé. Il les apprend, il les reproduit, il apprend les erreurs humaines, il reproduit les erreurs humaines. Il les amplifie avec une efficacité et une cohérence que nul discriminateur humain ne pourrait atteindre. Donc la solution n'est pas d'abandonner les algorithmes, la solution est de définir explicitement ce qu'on leur demande d'optimiser et d'inclure des critères d'équité dans cette définition. Encore une fois, c'est un choix politique. Voilà. Alors du coup, dans notre petit ouvrage, nous avons essayé de cartographier un certain nombre de scénarios pour savoir ce que les sociétés développées elles pourraient ressembler à l'horizon 2035. Donc on a fait quatre futurs possibles selon deux grandes dimensions. La première dimension, c'est la vitesse et l'ampleur du déploiement massif de l'IA dans les processus décisionnels. Lent et limité, ou rapide et massif. Voilà, ça donne un axe avec deux extrêmes. Le deuxième axe, deuxième dimension, politique, est-ce que les citoyens sont impliqués dans les choix collectifs sur l'IA ou pas? Ou est-ce que ces choix sont faits par une minorité sans débat démocratique? Voilà, donc vous voyez, ces deux dimensions se croisent et ça fait quatre potentiels scénarios. Donc c'est quoi ces scénarios? Le premier, la technocratie algorithmique. Déploiement massif, décisions confisquées, l'IA est partout, gère les allocations de ressources, les droits sociaux, les sentences judiciaires, les politiques de santé. Mais les valeurs enfouies dans les modèles ont été définies par des ingénieurs à San Francisco ou à Shenzhen, pas par les citoyens concernés. C'est efficace, peut-être, c'est antidémocratique, sûrement. On a appelé ce scénario technocrate.ia.
Voilà. Le deuxième scénario, le statu quo anxieux, est vu la montée dans tous les sondages de l'anxiété vis-à-vis de l'intelligence artificielle. On peut se dire, ah ben, pourquoi pas un peu de statu quo, hein? Peu de déploiement, peu de débats, les sociétés ont peur, les réglementations ont bloqué l'innovation, on n'a bénéficié ni des apports de l'IA, ni même du débat collectif sur ce qu'on voulait, on a juste repoussé la question, mais elle reviendra plus puissante, et surtout, on n'a pas de bénéfice de l'IA, on n'a pas de décision plus rationnelle, et on n'a pas de croissance économique. Donc, ça marche pas non plus. Le troisième scénario, c'est une adoption plus lente, un peu artisanal, et finalement, là, on a aussi quelque chose de sympathique, c'est une tentation, on déploie lentement, on regarde ce qui se passe, on teste, et en fait là on a un divorce entre les différentes zones géographiques en termes de performance économique, on a un divorce entre les différentes zones géographiques du monde en termes d'adoption et de compréhension de l'intelligence artificielle, et on se retrouve finalement dans une société un petit peu en retard, sympathique, mais sans là encore aucun des bénéfices de l'IA. Et puis, il y a le scénario que nous on trouve plus pertinent, c'est ce qu'on a appelé la démocratie augmentée, démocrate.ia, un déploiement réfléchi mais avec une gouvernance partagée, l'IA est largement utilisée mais dans des conditions définies collectivement, les citoyens participent à la définition des objectifs que les algorithmes optimisent, il y a des contre-pouvoirs, des mécanismes de recours et des audits indépendants. Est-ce que c'est utopique? Ben peut-être un peu. Est-ce que c'est impossible? Sûrement pas. On voit des prémices de tout cela dans les pays nordiques, dans les pays scandinaves. On voit à quoi ça pourrait ressembler. Il y a des programmes nationaux d'alphabétisation à l'IA pour les citoyens, pas pour former des ingénieurs, mais pour que les gens sachent quoi contester et comment. Et puis, il y a la création de comités citoyens avec du tirage au sort de gens, un peu comme si c'était des jurés, pour essayer de discuter des objectifs et des métriques et des règles dans certains domaines. Là encore, le diable est dans les détails. Il n'est impossible de faire une règle commune et transverse. L'idée, c'est d'examiner chaque type de décision et de se dire, là, est-ce que l'IA est pertinente et est-ce qu'elle est acceptable? Voilà. Alors du coup, pour conclure, je pense que ce qu'on a appris en écrivant ce livre, au-delà des arguments des données, c'est une ambivalence profonde et universelle. Tout le monde est fasciné, à la fois et inquiet vis-à-vis de l'intelligence artificielle. Presque tout le monde dit d'une manière ou d'une autre, je comprends que l'IA pourrait m'aider à mieux décider, et pourtant je résiste. Et cette résistance est intéressante, en fait. Elle n'est pas stupide. Elle pointe vers quelque chose de vrai. L'idée, c'est que le rôle de l'humain ne disparaît pas, il se déplace. Il devient celui qui décide quand faire confiance à la machine, comment lui poser les bonnes questions, comment expliquer au patient, par exemple, ce que la machine a détecté, avec l'empathie et le contexte que seul un humain peut apporter. La valeur dans la médecine, pour revenir à la discussion du début, n'est plus dans la détection seulement, elle est dans le sens, dans le lien, dans la responsabilité. Donc l'idée aussi, c'est que il y a un certain nombre de jugements qu'on a l'impression d'avoir fondés sur une analyse rationnelle, et parce que nous utilisons essentiellement notre intuition, on s'aperçoit que c'est pas le cas. Donc il faut utiliser l'intelligence artificielle pour challenger en fait nos différents jugements, pour obtenir des recommandations stratégiques, s'approprier la machine sans en assumer complètement les erreurs. Et c'est peut-être le signe globalement, nous avons un certain travail à faire, y compris dans les organisations managériales, pour adopter, assumer publiquement notre rapport à l'IA. Pour moi, le titre de notre livre, « Faut-il encore décider ?», c'est une question rhétorique, et la réponse est évidemment oui. Il faut radicalement décider. Décider reste l'acte le plus humain qui soit, mais dans le sens de ce que ça veut dire de décider, et c'est-à-dire
Il s'agit aujourd'hui de déplacer cette décision, de changer le mode de décision vers quelque chose qui n'est plus seulement de trancher entre des options en faisant confiance à son expérience et à son instinct, mais d'abord définir les objectifs que l'on confie aux machines, fixer les règles du jeu, choisir ce qu'on veut optimiser et ce qu'on refuse de sacrifier pour parvenir à une décision, reconnaître quand la machine a raison, reconnaître quand l'intuition nous trompe. Ça demande une certaine humilité intellectuelle, mais aussi une forme de courage pour suivre la machine quand elle contredit notre jugement et que elle a fait cette réflexion d'une manière rationnelle. Mais il faut aussi savoir dire non, identifier les zones où même la machine serait plus efficace, mais où nous choisissons de maintenir la décision humaine, non par inefficacité assumée, mais par fidélité à des valeurs qui ne sont pas réductibles à une fonction d'optimisation. Voilà, nous sommes des optimistes. Si elle est déployée avec intelligence et gouvernée avec démocratie, l'intelligence artificielle peut nous libérer d'un certain nombre de tâches, pour nous libérer de nos erreurs qui sont souvent répétitives et biaisées, pour nous laisser nous concentrer sur ce que nous faisons mieux que les machines, donner du sens, exercer un jugement moral et porter une responsabilité. Voilà. L'IA peut décider mieux que nous sur de nombreux critères, mais elle ne peut pas décider pour nous de ce qui compte. Ça, c'est notre boulot, et c'est un boulot que nous ne pouvons pas sous-traiter. Merci de m'avoir écouté. Le livre s'appelle « Faut-il encore décider la décision humaine à l'ère de l'intelligence artificielle ?» écrit avec Olivier Siboni, publié chez Flammarion, et il est disponible en librairie. Je suis Éric Hazan, vous avez écouté « Les pirates de l'intelligence artificielle » sur RCJ. À très bientôt.

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0: Il est 11h.
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0: Tsahal a annoncé l'élimination de 4 terroristes du Hamas dans le nord de la bande de Gaza. Parmi eux, des opérateurs anti-chars, un tireur d'élite et un chef de section. L'armée indique également avoir détruit des puits de lancement et des lanceurs utilisés par le Hamas pour préparer des attaques contre des soldats et des civils israéliens. Selon un document interne de l'armée israélienne révélé par la 13e chaîne d'information israélienne, le Hamas recrute actuellement de jeunes hommes, forme ses unités Nourba et relance sa production de roquettes et d'explosifs. Le document évoque aussi la diffusion de plans opérationnels en vue d'une possible reprise des combats. Les familles du 7 octobre lancent une campagne de financement pour organiser au parc Ayarkon à Tel Aviv le plus grand hommage national jamais consacré aux victimes du massacre. Dans leur appel, les familles expliquent vouloir offrir une image sans filtre de la catastrophe et donner la parole aux proches des victimes, aux anciens otages, aux blessés, aux communautés détruites ainsi qu'aux survivants. Dans le reste de l'actualité, les océans mondiaux viennent de connaître leur mois de juin le plus chaud jamais observé. Ils pourraient battre de nouveaux records en 2026, selon l'observatoire européen Copernicus Marine. La température moyenne des océans a atteint 21 degrés en surface, battant le précédent record établi en juin 2024. Et enfin, en France, 4 autres suspects ont été interpellés hier dans l'enquête sur l'assassinat à Marseille de Mehdi Kessassi, dont le frère Amine est une figure de la lutte contre le narcotrafic. Les 4 individus ont été placés en garde à vue. Tout de suite, retrouvez Essentiel. Sandrine Seban reçoit Jessica Nelson pour son roman Les Amants du Vercors. C'est aux éditions Albin Michel. Elle recevait également Claude Tovel-Posternak pour son premier roman La Promesse de Leïba chez Robert Laffont. Très bonne journée sur RCJ.

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4: Merci d'être avec nous sur RCJ dans Essentiel. Mes deux invités aujourd'hui, Jessica L. Nelson, bonjour.
5: Bonjour Sandrine.
4: Merci d'être avec nous Jessica et Claude Tovel, on lui a rajouté le Tovel, vous me direz pourquoi. Posternak, bonjour Claude.
6: Bonjour.
4: Merci beaucoup d'être avec nous tous les deux. Jessica pour nous parler des Amants du Vercors aux éditions Albin Michel et Claude pour nous parler de La Promesse de Leïba aux éditions Robert Laffont. Pourquoi je vous ai mis ensemble tous les deux? D'abord parce que je vous adore tous les deux, à titre individuel, je le dis. Et je pensais que ça se compléterait bien. Ce mariage juste pour une heure, hein, rassurez-vous, mariage d'écrivain pour une heure, et j'avais décidé de vous mettre ensemble pour cette émission avant de vous avoir lu tous les deux. Et alors une fois que je vous ai lu tous les deux, j'ai dit ah là là là là, on a bien fait, parce que il y a, outre le fait que vos deux romans sont essentiels, indispensables, magnifiques, extrêmement forts, et je manque de mots, mais on va en trouver au fur et à mesure, il y a beaucoup beaucoup de points communs sur l'amour, sur l'humanité, sur l'enfance, sur la manière parfois dont les destins vont se former sans que l'on puisse vraiment les contrôler. Jessica, votre parcours, on le connaît, romancière, vous êtes également créatrice, vous avez créé le prix de Lila, et vous avez cofondé les éditions des Saint-Père. On en est au sixième roman. Je crois que je vous ai
5: ça doit être
4: quasiment
5: ça.
4: Les six.
5: Ça doit être ça.
4: Voilà. Et ces Amants du Vercors. On va faire un petit pitch rapide et puis après on va rentrer dans l'histoire pour mieux connaître Marc, Marie et Louis.
5: Est-ce que je peux juste dire une petite chose?
4: Allez-y.
5: Je voulais vous remercier parce que je trouve ça fabuleux de voir à quel point, grâce à vous, on peut parler de littérature, et c'est vraiment à chaque fois que je viens ici, je suis enchantée et touchée.
4: C'est adorable. Bah, écoutez, voilà. Nous aussi, on aime parler des livres et de ceux qui les écrivent. Alors, Marc, Marie et Louis, qu'on aime.
5: Un trio d'enfants qui grandit, trois enfants qui grandissent donc dans le Vercors dans les années 20, dont les chemins vont se séparer et qui vont se retrouver évidemment dans les fracas de la Deuxième Guerre mondiale, et qui vont être entraînés malgré eux dans ces soubresauts-là, puisqu'ils vont prendre les armes chacun à leur manière pour résister. Et c'est une histoire d'amitié, d'amour, de fidélité, de trahison et de montagne.
4: Et de montagne, exactement.
5: Le Vercors est un personnage.
4: Oui, le Vercors est complètement, n'est pas seulement le décor du livre, c'est un personnage à part entière, un personnage qui a aussi ses secrets. Et en fait, dès le début du livre, on trouve un de ses secrets, puisque le début du livre, Jessica, se passe de nos jours, et c'est un couple, une famille d'Américains qui se balade comme ça et qui va tomber sur un cahier.
5: Un cahier qui, de prime abord, a pas l'air particulièrement exceptionnel, et qui évidemment va renfermer. C'est un document qui est fictif, hein, mais qui est le projet Montagnard, et ce projet Montagnard qui a vraiment existé dessinait un petit peu une stratégie avant l'heure et pendant l'heure de comment pouvait être utilisé le Vercors en cas de débarquement allié dans le sud. Et c'est un projet qui a été porté par Pierre Dalloz, qui était alpiniste, architecte émérite. Un formidable visionnaire, et ce plan n'a malheureusement pas été exécuté comme il l'avait envisagé, mais en tout cas c'est vrai que ça a servi de fil rouge dans mon histoire, dans mon roman.
4: On sait qu'il y a des régions françaises qui ont résisté plus que d'autres, le Vercors en fait partie.
5: Oui, et moi j'ai grandi au pied du Vercors. J'ai grandi à Romont, qui est une petite ville. Et quand j'étais enfant, on avait toujours des sorties plutôt de divertissement, spéléologie, randonnée, ski, etc. Mais toujours doublé aussi de cette nécessité de rendre hommage aux événements et d'entretenir une mémoire. Et c'est vrai que j'ai été frappée par ce contraste-là, à la fois des montagnes superbes, du souvenir de ces tragédies, de la tragédie qui s'y est déroulée, des exactions, de la beauté aussi, du courage de ces gens qui ont abrité des fuyards, des réfugiés, et des secrets, et qui ont pris aussi, là encore une fois, leurs armes à leur manière.
4: Alors on va revenir à notre trio, Marc, Marie et Louis, mais Claude, vous allez nous parler aussi de vos personnages. Alors Claude Posternak, la quatrième de couverture dit que vous avez eu 1000 vies. Je me suis aperçue que même si j'en connaissais quelques-unes, il y en a plein que je connaissais pas. Vous avez été commerçant aussi, forain, enseignant, publicitaire, ça je savais, chroniqueur et parolier, ça aussi, vigneron aussi.
6: Oui, vigneron.
4: Donc, et vous avez écrit plusieurs essais, ouais. Vous avez été en politique également. Là, c'est un premier roman. Pourquoi avoir voulu raconter cette histoire de ce fils de paysan, Leïba, qui va démarrer lui aussi par une histoire d'amour de l'enfance, donc c'est là aussi où vos livres se rejoignent, et qui va rejoindre la grande histoire avec un grand H.
6: J'avais lu, quand j'étais jeune, un livre qui parlait de Leïba, puisque c'est lui-même qui l'écrit, c'est son autobiographie, et c'est une autobiographie de 800 pages, gros pavé, qui est une autobiographie extrêmement politique, théorique, qui parle de son cheminement politique révolutionnaire à travers deux siècles. Et j'ai été surpris que la première phrase d'un livre aussi important commence par « Il paraît que le meilleur moment de la vie, c'est la jeunesse. Est-ce que c'est l'enfance, pardon. Est-ce que c'est toujours vrai ? Non. » Cette phrase m'intriguait en me disant « On connaît le personnage, mais on ne connaît pas son enfance. » Donc, j'ai créé une histoire d'amour entre Leïba et Shana, qui est un personnage magnifique, qui se rencontre en Nouvelle-Russie. La Nouvelle-Russie, c'est l'Ukraine actuellement, qui avait été pris aux Turcs. Et pour remplir cette Nouvelle-Russie, le tsar avait créé, ce que peu de gens savent, 22 colonies juives agricoles. Et Leïba va travailler dans cette colonie pour apprendre d'où vient son père, et son père a une particularité, David, c'est qu'il est juif et analphabète.
4: Il ne sait ni lire ni écrire.
6: Il ne sait ni lire ni écrire, et c'est un choix. C'est-à-dire que peuple juif, peuple de l'écriture, obligation depuis le IIe siècle, les pharisiens, que le peuple juif doit savoir lire et analyser la Torah. Lui, dans une communauté juive, refuse d'apprendre de lire et à écrire, et son fils, lui, est un être exceptionnel, parce que dans la vérité, à 7 ans, il faisait la comptabilité du domaine de son père.
4: Avec une acuité intellectuelle complètement dingue, c'est ce qui va lui permettre aussi de sortir de sa première condition, et une famille particulière, ce père dont vous avez parlé,
6: et une mère
4: qui a perdu 4 enfants, qui a enterré 4 enfants, et c'est absolument terrible. Cette mère qui l'aime peut-être, mais ne lui montre pas en tout cas.
6: C'est-à-dire que cette mère, d'abord, enterre elle-même ses 4 enfants, les met au pied d'un chêne qu'elle peut apercevoir de n'importe quel champ du domaine. Et en vérité, elle s'occupe plus des 4 morts que des 4 vivants. C'est-à-dire que le soir, elle va, au lieu d'aller border ses enfants, elle va parler aux morts. Donc, il y a un rapport extrêmement difficile entre Aneta, puisque lorsqu'il en parlera plus tard, il n'aura qu'une phrase. Quand on lui demandera « Mais comment était votre mère ?», il répondra « Elle était rustre ». Ce qui, en une phrase, résume le personnage et le rapport d'ambivalence entre cette mère difficile et cet enfant qui, en vérité, court après l'amour de sa mère et pour se faire remarquer, devient un être exceptionnel. Ce que voit son père, mais ce que ne voit pas sa mère.
4: Le point commun aussi avec l'un de vos personnages, Jessica Nelson, c'est avec Marie, puisque Marie, elle, ne va pas connaître sa mère qui meurt en lui donnant la vie.
5: Oui, c'est un petit peu le point de départ du livre. C'est un accouchement pas prévu et difficile et tragique. Et donc cette petite fille est ramenée au Vercors où elle va grandir. Mais dans le Vercors de ces années-là, il y avait beaucoup de familles italiennes qui s'y étaient installées pour trouver du travail et pour essayer de gagner gagner une vie meilleure. Et donc cette petite fille va être élevée parmi ses oncles, ses tantes, ses cousins, mais sans connaître la douceur d'un foyer familial uni, aimant, protecteur.
4: Parce qu'elle ne sait pas qui est son père. Et pendant tout le livre, effectivement, elle va chercher ses origines, donc pêle-mêle, et chercher qui est son père. Et très vite, effectivement, avec ses deux camarades, avec Marc et avec Louis, c'est une amitié d'enfance, comme on dit, extrêmement forte, comme on en connaît parfois dans l'enfance, qui va perdurer toute leur vie avec un mélange entre amitié et sentiments amoureux et à l'enfance et un petit peu plus tard.
5: Et oui, quand on prend un peu d'âge, c'est vrai que cette fusion de l'enfance et cette camaraderie s'invite des sentiments qui sont de l'ordre amoureux. Et donc évidemment, quand on est trois, c'est pas possible.
4: C'est pas possible, ça se complique. Il y en a un en trop, généralement. Alors là aussi, il y a un point commun avec votre livre, Claude Posternak, c'est que notre ami Leïba, il va tomber complètement amoureux, enfant, de cette jolie blonde, Shana. Mais c'est une vision extrêmement fugace et ils vont vivre un moment particulier ensemble qui va les marquer tous les deux pour leur vie.
6: Oui, donc Leïba, qui est dans une situation d'être exceptionnel, mais pas aimé par sa mère et admiré par son père, rencontre Shana, qui elle aussi naît alors que sa mère meurt à sa naissance, et sa mère lui dit « Je t'ai donné deux vies, la tienne et la mienne, qu'est-ce que tu fais de ces deux vies ?» Donc elle vit avec ses difficultés, elle a échappé à un pogrom, parce que l'action se passe principalement à Odessa. Mmh. C'est à Odessa qu'a été inventé le mot pogrom,
4: oui,
6: en 1821, les Grecs qui vivent à Odessa s'attaquent aux Juifs, et c'est un massacre énorme, il y a plus de 300 morts. Ils s'attaquent aux Juifs parce que les Juifs commençaient à prendre un pas sur le commerce des navires en mer Noire, et c'était une esclavité grecque. Bon, donc en 1821, le mot pogrom est inventé à Odessa, mot pogrom qui veut dire en russe destruction violente, et le livre montre des rythmes de pogroms réguliers, puisqu'entre 1821 et 1905, qui est le dernier gros pogrom avant la guerre, les Juifs russes vont quitter Odessa en grand nombre. Ils vont aller pour peu en Palestine, pour beaucoup aux États-Unis, et en particulier en Californie, où ils vont créer en particulier Hollywood. On est dans une situation à Odessa extrêmement particulière, puisqu'on découvre la ville. Odessa était la ville juive par excellence, pour plusieurs raisons. Un, parce que le tsar avait besoin de main-d'œuvre. Et la deuxième raison, c'est qu'Odessa était la seule ville autorisée aux Juifs, où on pouvait rentrer.
4: Ouais.
6: Deuxièmement, c'était la seule ville où on était juif et on pouvait être fonctionnaire. Et il y avait un hôpital juif, il y avait des associations, il y avait des journaux en yiddish et en russe. Donc c'était une ville pleinement entière juive, avec un tiers de la population qui était juive. Et ce qui est très important, c'est de voir le lien que se fait entre Odessa et la révolution russe. Parce qu'Odessa va être moteur, et les Juifs vont être moteurs. Souvent on me dit, tu parles d'islamo-gauchisme, je te préviens, si tu parles d'islamo-gauchisme, on va parler de judéo-bolchevisme. Et je dis, mais vous pouvez parler de judéo-bolchevisme, même si d'un point de vue sémantique, vous ferez mieux de dire judéo-menchevique, mais il faut savoir que les Juifs représentaient 4% de la population de la nouvelle Russie, c'est-à-dire Lituanie, Pologne, Moldavie et Russie, et que les prisonniers du tsar politique, 30% étaient juifs, 40% des mencheviks étaient juifs, et le premier parti ouvrier qui existait en Nouvelle-Russie, c'était le Bund, qui a été créé en 1897, en septembre 1897, deux mois après la création du congrès sioniste, et c'est le Bund qui va créer le vrai mouvement ouvrier en Russie, puisque c'est lui qui va créer le Parti social-démocrate de Russie un an plus tard. Et je le raconte dans le livre, le Bund va quitter le Parti social-démocrate de Russie qu'il a fondé. C'est le premier parti ouvrier de cette nouvelle Russie. Et ils partent pourquoi? Parce qu'en 1903, au deuxième congrès, quelques mois avant, il y a eu un pogrom à Kishinev, en Moldavie, où des ouvriers moldaves tuent des ouvriers juifs. Et le Bund demande au congrès de voter une résolution pour condamner ce pogrom. Et là-dessus, Lénine, qui était présent, envoie Martov, ancien fondateur du Bund, et un célèbre Trotsky, pour aller voir les Juifs en leur expliquant, écoutez, le socialisme va tout régler, il n'y aura plus de problème de persécution contre les Juifs, ne séparons pas le combat principal de ce combat particulier, et on ne peut pas condamner, en vérité, un mouvement populaire. Le pogrom étant un mouvement populaire. Mais et là, le Bund, en 1903, qui avait créé le Parti social-démocrate de Russie, s'en va. Et pourquoi c'est un élément important? Parce que c'est un élément qu'on retrouve aujourd'hui de la même façon.
5: Mais
6: c'est-à-dire
5: oui.
6: que quand on sacrifie le particulier pour le principal, lorsque, par exemple, ce qu'on appelle les néo-féministes sacrifient le fait que des femmes puissent être violées en Israël, qu'on oublie les Iraniennes, qu'on oublie les Afghanes, sur la défense d'un principe plus large qu'est le Sud global, à partir du moment où on est dans cette situation, on est dans du totalitarisme.
4: Vous avez remarqué que souvent, le particulier qu'on sacrifie, c'est souvent les Juifs, hein, si ce n'est même toujours.
6: Les Juifs et les femmes.
4: Et les femmes. Et puis alors, quand on a une femme juive, je ne dis pas, on cumule. Mais pour tous ceux qui vous suivent sur X, Claude, ils auront compris à quoi vous faites allusion, parce que vous êtes un Twitter, je ne sais plus comment on dit maintenant que c'est un X-er, c'est pas possible, effréné, avec toujours d'excellentes analyses. Il est question aussi de Juifs, évidemment, dans votre livre, Les Amants du Vercors, Jessica Nelson, parce que, il y a beaucoup de personnages secondaires qui sont pas si secondaires que ça, en dehors de notre trio, qui sont tous extrêmement importants, notamment les Ricoeur.
5: Oui, la famille Ricoeur, donc c'est un médecin qui va tout doucement prendre sa retraite et qui est le grand-père donc d'un de mes trois héros. Et il est l'époux d'une femme juive et mon héros Louis va se poser beaucoup de questions sur sa spiritualité. Et donc c'est un des enjeux effectivement du livre. On dit souvent que les auteurs mettent beaucoup d'eux dans chacun de leurs personnages et je dirais
4: alors
5: que
4: vous êtes un peu Louis.
5: Eh ben oui, il y a un petit peu de ça dans
4: Pourquoi
5: le questionnement de la foi, de la spiritualité, c'est quelque chose qui me travaille de plus en plus. Et c'est vrai que ce que traverse ce personnage, à la fois cet élan mystique qui va être le sien, et puis sa volonté de se mettre au service de quelque chose de plus vaste que lui, ce sont vraiment des questions qui me touchent et qui m'amènent à continuer d'écrire et continuer d'explorer certains sujets. Donc ça, c'est un peu l'arche narrative de ce personnage et qui m'est cher, oui.
4: Alors nos trois personnages, on l'a dit, vont passer leur enfance ensemble. Ils vont se séparer au moment du début de l'âge adulte. Marie va devenir infirmière. Louis va commencer à se poser plus que des questions sur le fait de rentrer dans les ordres. Et ils vont se retrouver. En premier, je crois que c'est Louis et Marie qui se retrouvent. Et puis ensuite, Marc, parce qu'ils vont tous finalement revenir dans la région. Et avec, au fur et à mesure, toutes ces étapes de ce début de la guerre que vous décrivez très bien, avec, j'imagine, un gros travail historique, Jessica Nelson, pour décrire, en fin de compte, la manière dont la résistance est mise en place dans le Vercors et tous ces événements.
5: Oui, je me suis appuyée effectivement sur une documentation forte parce que l'idée, c'était de raconter comment se sont structurés les maquis dans le Vercors. Alors, je suis évidemment pas historienne et ma prétention s'arrête vraiment aux limites du roman, mais il fallait que ce soit réaliste. Mm-hmm. Et il fallait que je puisse inscrire ces personnages dans un contexte juste et puis pour refléter à la fois aussi leurs émotions, leurs craintes, leurs angoisses, leurs doutes. Et tout ça, je pense que ça ne peut s'enraciner que dans un terreau le plus réaliste possible. Et donc, effectivement, l'année 43 qui les voit se réunir au Vercors, c'est une année qui, par ailleurs, est fondamentale dans la création des premiers maquis, la ferme d'Ambel pour n'en citer qu'un. Et puis ensuite, plus on va je dirais, avancé dans les péripéties terribles de la guerre, et plus on va voir comment les hommes s'entraînent, comment les hommes reçoivent ou pas les armes qu'ils espèrent voir pleuvoir du ciel, et évidemment jusqu'à un dénouement qui est plutôt tragique, puisque je crois qu'on connaît tous le destin des maquis du Vercors en juillet 44.
7: Avec aussi, et Claude, on peut changer aussi avec Jessica là-dessus, avec aussi cet éternel questionnement finalement du fait que qu'est-ce qui fait le basculement dans la tête d'un homme ou d'une femme, là en l'occurrence, il y avait aussi beaucoup de femmes résistantes, il faut le dire, sur le fait de résister, de s'opposer, de risquer sa vie, de risquer la vie de sa famille pour en sauver d'autres, pour sauver à la fois la France et de s'engager. Alors, ils écoutent la radio, ils écoutent Radio Londres, ils commencent effectivement, Marie, à rentrer dans la résistance ensemble. Ce basculement-là, j'imagine que c'est aussi l'un des aspects principaux pour vous de l'écriture, du pourquoi de ce livre.
5: Tout à fait, bien sûr, c'est cette étincelle en fait qui ne meurt jamais et qui est nécessaire et qui surtout dans ces contextes-là particulièrement. Et ce que je trouve incroyablement touchant, c'est à la fois cette étincelle d'espoir désespéré. Je pense au Vercors particulièrement parce que vraiment il faut se les représenter en 43-44. Ce sont des hommes et des femmes qui sont pas du tout entraînés, pas du tout formatés
7: pour agriculteurs, des fermiers. Ouais.
5: Exactement. Et il y a quand même une espèce d'acte de foi dans ce qui est bon, ce qui est juste, ce qui est beau et ce qui doit régir nos consciences. Et ça, c'est extrêmement touchant, je trouve. Et effectivement, le roman permet d'explorer ça à titre individuel et collectif, d'ailleurs.
7: Claude ?
6: Oui.
7: Sur cette résistance ?
6: Alors, moi, c'est dans une autre situation, mais j'ai déjà parlé un peu d'Odessa, mais Odessa est un lieu pour les Juifs assez exceptionnel, puisque vous retrouvez, j'allais dire, tellement de chapelles. C'est-à-dire que vous allez avoir les sionistes yiddishisants, les sionistes hébraïques, vous allez avoir des marxistes agraires, vous allez avoir des marxistes prolétariens, vous allez avoir des bouddhistes. C'est-à-dire que Odessa est un lieu de rencontre où il y a un souffle qui vient du Nord et qui vient du Tsar, qui libère les Juifs pour les assimiler. Et puis vous avez un souffle qui vient de l'Ouest, qui s'appelle les Lumières. Et à Odessa, vous retrouvez ce mélange entre cette émancipation possible des Juifs, la rencontre avec les Lumières, la rencontre avec le marxisme et les différentes écritures du marxisme. Et donc, certains s'engagent. Alors, il y a un des personnages, lui, qui s'engage en fonction de ses vertus amoureuses. Alors,
7: oui.
6: On dit qu'il est un peu changeant, que c'est une girouette, mais en vérité, il est toujours sincère, puisque comme il est sincère dans ses amours, il va être sincère aussi dans ses engagements. Donc, il peut partir le matin en étant sioniste et revenir le soir en étant marxiste, parce qu'il est tombé amoureux. Bon, c'est un personnage qui va être un personnage qui va éduquer, paradoxalement, peu à peu, les bas, qui va l'amener à rencontrer dans des tavernes un peu mystérieuses, des gens qui sont clandestins, parce que ce qu'il faut se rappeler, c'est que la police russe, la police du Tsar est extrêmement féroce. On en voit dans les camps, déjà à cette époque-là, et que tout est clandestin, et que tout à l'heure je faisais référence à des congrès comme le congrès du Parti Social-Démocrate de Russie, ça peut pas se passer en Russie. Tout est clandestin. Donc ça, c'était à Londres. Il devait partir à l'étranger. Donc il vivait dans la clandestinité, donc avec des engagements forts. Et je rappelle qu'en 1903, qui est une année extrêmement charnière, c'est le Bund qui quitte le mouvement ouvrier globalement. Et puis c'est la naissance aussi des protocoles du sage de Sion, qui sont justement une réponse au fait que les Juifs sont le moteur de la révolution.
7: Alors justement, si on en revient à notre personnage, Leïba, à un moment donné, il y a ces échanges avec son cousin, Aaron, ce cousin qui vient de la ville, qui lui amène des livres, qui lui amène plein de choses, et qui lui dit « Sais-tu que celui qui arrache la page d'un ouvrage est aussi criminel que celui qui coupe le doigt d'un homme ? Nous sommes la nation du livre, nous sommes un peuple fait de sang, de chair, mais aussi de mots. Il faut les respecter comme tu respectes l'humanité. Lis et lis encore le chemin de la connaissance et la béatitude. »
6: Oui. Alors, mes différents personnages ont chacun des altérités. Lui a une altérité forte, puisque c'est un homme qui est passionné par les mots, c'est un intellectuel, il est tellement passionné par les mots qu'il va devenir éditeur. Et il va mettre la presse.
7: Il va mettre la presse chez lui. Ah, ça, c'est génial. Alors là, vous parlez à une éditrice aussi, Jessica. Racontez l'histoire de la presse.
6: Mais la presse, en plus, c'est un fait réel. C'est-à-dire que cet éditeur, qui est le cousin de Leiba, reçoit Leiba, à 9 ans. C'est-à-dire, il y a un petit gamin qui quitte sa campagne, qui arrive à 9 ans, qui est loin de sa famille, qui se retrouve à 9 ans chez son cousin, qui devient éditeur. Et ils vivent dans un deux pièces. Alors déjà, il vit, lui, dans la salle à manger. Il dort dans la salle à manger avec sa tante. Ce qui est quand même très douloureux pour lui, parce que sa tante est le sosie de sa mère. Donc oui, il a son cauchemar en face de lui. Et en plus, dans le cauchemar, on rajoute au milieu de la chambre, qui est la salle à manger, une presse. Et donc, à un moment donné, il accepte de dîner en mangeant sur les genoux, mais à un moment donné, on lui retire la table et là, il supporte pas parce que la table, c'est l'endroit où il travaille. Donc, il va travailler avec sa table sur le palier et là, c'est là qu'il fait la rencontre d'un nouveau personnage qui va l'amener dans les tavernes. Alors, il y a Leiba, mais il y a un autre personnage qui est aussi important, qui est Shana.
7: Oui.
6: Ils ont un rapport amoureux exceptionnel qui va les suivre toute leur vie, avec une petite différence. C'est que Shana... c'est l'homme qu'elle a rencontré à 7 ans qui va la marquer à vie. Alors que pour Leiba, ça va être différent. C'est ce qu'il a vécu à 7 ans avec cette femme qui va le marquer à vie. Et il y a une petite différence. C'est-à-dire que lui va vouloir reproduire ce qu'il a vécu avec cette femme, alors qu'elle va vouloir retrouver cet homme.
7: Et quoi, vous nous dites, Claude Posternak, que les relations homme-femme amoureux sont différentes, qu'on réfléchit pas pareil, c'est pas possible.
6: Non, là, je ne veux pas ni schématiser, ni en faire... Mais en tous les cas... Shana, à un moment donné, puisque cet homme ne revient pas, c'est-à-dire qu'elle essaye d'entretenir une relation par un jour,
7: de se retrouver.
6: Et il y a un journal où elle attend des nouvelles, qui est le journal Duluth Standard aux États-Unis en Minnesota, où elle attend à chaque fois des nouvelles dans le journal, et les nouvelles ne viennent malheureusement pas. Et à un moment donné, elle rencontre un autre écorché qui a connu également un pogrom, dont le père est mort. La tête tranchée dans un pogrom à Odessa. Donc, elle se résout à tomber amoureuse d'un autre homme. Et elle dit, de l'un, c'est l'homme de ma vie, et de l'autre, c'est l'homme de mes rêves. Donc, elle est entre deux hommes, l'homme de sa vie et l'homme de ses rêves.
7: Ce qui est un peu le cas aussi, hein, on est bien d'accord, Jessica. Parce que Marie, elle est entre Marc et Louis. Et voilà, il y a un moment où, je sais plus, il dit, il y en a un qui l'ancre et l'autre qui lui permet de s'élever. Et voilà, bon, c'est pas Julie-Gilles, mais enfin, on y est quand même un peu.
5: Oui, oui, bien sûr. Bah, c'est vrai que la thématique du trio amoureux, elle est hyper intéressante, hein, quelle que soit l'époque à laquelle on l'a situe, et ce personnage féminin va être un peu en permanence tiraillé entre ces deux aspirations, l'une qui est de construire sa vie et l'autre peut-être de construire son âme, et finalement est-ce que c'est réconciliable, en tout cas c'est pas réconciliable en ménage à trois, pas à cette époque, pas comme ça, et donc les trois sont confrontés à cette impossibilité, et en même temps ce qui me rapproche peut-être de ce que Claude vous exprimait, c'est cette envie de retrouver quelque chose qui n'existe plus, en l'occurrence ici, la beauté de l'enfance et la pureté des sentiments enfantins.
7: Et ce moment, effectivement, où voilà, ils étaient tous les trois ensemble, et avec ce sentiment-là, et avec aussi une France en paix dans leur montagne.
5: Tout à fait, absolument.
7: Alors que, oui, Claude ?
6: Oui, moi je pense aussi à un autre personnage qui est dans mon livre, qui est le père de Shana, qui est à la fois boucher et moelle.
7: Moelle, c'est circonciseur, Jessica.
6: Circonciseur d'Odessa, il est reconnu et apprécié par toutes les mamans juives d'Odessa. Et ce Moël Boucher a un rapport particulier à sa fille, puisque c'est sa dernière fille. Hein, il a six filles, hein, c'est sa dernière. Il s'en occupe de façon remarquable. Et il a un rapport aussi à la religion, et tout son rapport à la religion. Et c'est ça qui me plaît dans ces personnages. C'est ce côté... d'avoir besoin de croire en quelque chose, mais de pouvoir avoir des distances par rapport à ce qu'il croit. Alors d'abord, on explique dans le livre pourquoi les mezouzas, vous savez qu'on met à l'entrée. Pourquoi
7: alors ça je savais pas. L'ai appris dans votre livre.
6: Oui, on apprend beaucoup de choses dans le livre.
7: Mais oui, on apprend beaucoup de choses en dehors d'un roman fabuleux. On apprend beaucoup de choses
6: en tous les cas sur la en particulier sur la culture ashkénaze, mais là c'est sur la culture juive. C'est-à-dire que au Moyen Âge en France, à Troyes, il y a eu un grand débat entre deux rabbins, c'est-à-dire en vérité un rabbin et son petit-fils rabbin pour savoir comment on allait mettre les mezouzas à la porte. Le premier rabbin dit ben il faut qu'elles soient verticales pour aller vers le sens de Dieu, et le petit-fils qui est aussi émérite que son grand-père dit ben non, il faut le mettre à l'horizontale comme les tables,
7: les livres comme la Torah, livres,
6: comme la Torah qui est mis au sol. Et là on fait appel à un grand débat, à des grands spécialistes, et dans leur grande sagesse au Moyen-Âge, on décide que la mezouza sera un peu verticale et un peu horizontale, c'est-à-dire qu'on va la mettre penchée.
7: Du coup, penchée. Voilà. Et voilà l'explication. Fort, voilà. Tu me disais, ah, c'est génial, c'est la culture.
6: Et je reviens au Moël Boucher, qui est extrêmement particulier, qui considère que sa femme est l'équivalent de Dieu, puisqu'elle a donné la vie. Et donc, sa femme qui est morte, il a sept mezouzas à chaque entrée de chaque pièce. Il met sept portraits de sa femme dans chaque pièce et il penche le portrait de sa femme, comme il penche les mezouzas. Alors, quand les gens viennent, ils les remettent droit, mais tout le temps, il y a quelqu'un qui revient pour remettre les portraits comme les mezouzas.
7: Il va les emmener comme ça de maison en maison, parce que lui, il va s'enrichir au fur et à mesure et ainsi et continuer.
6: Surtout, il va partir aux États-Unis parce que pour fuir les pogroms et pour sauver sa fille. Et au départ, il refuse de partir parce qu'il veut pas partir sans sa femme qui est enterrée. Et donc là, il y a une scène que j'aime beaucoup, où il va chercher sa femme au cimetière avec le rabbin. Et sa femme n'est que des os. Et quand il touche les os, il est extrêmement ému. C'est la première fois qu'il retouche sa femme. Et lui qui commence à vieillir, qui va très mal, le met dans un ossuaire et part. Et il est heureux parce que il a sa femme à son bras de nouveau.
7: Et il peut repartir comme ça.
6: Il peut partir.
7: Avec, évidemment, vous l'avez évoqué, Claude Pasternak dans La Promesse de Leïba, il y a tous ces Juifs qui partent pour aller ailleurs. Il y a ces réflexions entre Shana, à un moment donné, et un jeune homme qui lui dit, alors elle lui dit, tu vas chercher ta princesse. Et lui, il lui répond en quelque sorte, j'ai une patrie qui m'attend depuis 2000 ans. Je pars dans les colonies juives de la Nouvelle-Russie pour porter la bonne parole. Cessez de travailler pour le bien-être du tsar qui vous méprise. Apportez vos bras, vos mains et votre sueur à Sion. Il vous faudra combien de pogroms pour comprendre qu'il est temps de rentrer à la maison.
6: Oui. Alors ça, c'est Témerla, qui est la sœur de Shana. Toutes les sœurs sont parties aux États-Unis et vivent depuis un bon moment. Le père de Shana n'a pas vu ses filles depuis 20 ans. Et il garde deux filles. Une de ses filles, Témerla, est sioniste et part s'installer en Israël pour justement monter des colonies agricole, et lui part avec Shana rejoindre les autres filles des colonies agricoles, et lui part avec Shana rejoindre les autres filles à Duluth. Oui.

0: juger. Après, chacun choisira la route qui est la sienne.
1: Son destin. Jessica Nelson dans Les Amants du Vercors chez Albin Michel. Il est question aussi de cela, cet amour de la patrie, en l'occurrence là, l'amour de la France. À un moment donné, un des personnages, je ne sais plus lequel, dit « Je crois qu'il faut faire confiance à la boussole que nous avons tous à l'intérieur. Elle nous indique le bien, le mal, le beau quand la raison est perdue. Cette boussole, Marie, elle me dit de t'aimer, de te protéger et de me battre pour la France jusqu'au bout. » Cet amour de la France qu'ont les trois personnages principaux, puis tous les autres aussi, il est extrêmement touchant de se dire à quel point effectivement, eh bien, ils ont pris les armes, ils ont risqué leur vie pour protéger ceux qu'ils aimaient et pour protéger aussi au-delà de tout la France. Et forcément, quand on se met à faire le parallèle avec aujourd'hui, aïe aïe aïe.
2: Oui, bien sûr, et je crois que c'est vrai que c'est difficile pour nous aujourd'hui de se représenter ce qu'ont vécu ces générations qui ont été confrontées à cette défaite violente et à cette occupation et aux persécutions terribles qui s'en sont suivies. Et je crois que ces personnages sont confrontés donc à toutes ces situations et sont obligés à un moment donné de se faire confiance et d'aller puiser en eux-mêmes ce qu'ils pensent être juste pour dicter une conduite en adéquation avec tout ça. Et je crois que l'amour de la France, de la patrie, de cette terre qui les a vus naître, je crois que ça fait partie des moteurs effectivement indispensables à leur action, à leur héroïsme, et que c'est un amour très sincère, oui, et qui vient de loin.
0: Si, Claude, si vous me permettez de rebondir, oui, Jessica, sur ce que vous dites, ça me fait penser justement à un sale type antisémite actuel que vous connaissez, qui est un homme politique.
1: Passionnément antisémite.
0: Passionnément antisémite, voilà. Et qui a joué avec le mot Epstein et Epstein.
1: Hmm. Vous pouvez donner son nom, hein.
0: C'est Jean-Luc Mélenchon.
1: Tout le monde l'a compris.
0: Et LFI. Pourquoi je parle d'Epstein? Parce qu'en 1944, tout le monde connaît Manoukian, la fiche rouge, l'homme qui dirigeait les FTP Moy, c'est-à-dire les main-d'œuvre ouvrière immigrée, qui étaient à 80% des Juifs, était un monsieur qui s'appelle Joseph Epstein. Et Joseph Epstein est mort en 1944, fusillé avec Manoukian au Mont des Valériens. Et avant de mourir, il a fait deux choses. Il a écrit une lettre à son fils et une lettre à sa femme, qui sont d'une beauté exceptionnelle. Et lorsqu'il est mort, il a dit « Vive la liberté, vive la France
1: ». Ben forcément, oui, il ne peut pas le savoir.
0: Joseph Epstein.
1: Ouais. Bon, on va retenir son nom. Alors finalement, à deux moments donnés dans vos livres, il y a l'arrivée d'Hitler, c'est vers la fin du livre. Claude Posternak, vous, c'est évidemment plutôt vers le début, Jessica. Et vers la fin du livre, je suis embêtée parce que les deux fins, il faut surtout pas les dévoiler. Mais disons que le personnage que vous nous racontez pendant tout le livre, Claude Posternak, on va apprendre à la toute fin que, eh bien, vous nous avez pas arnaqué, mais comme tous les écrivains, vous nous avez raconté ce que vous voulez sur lui.
0: Alors, j'ai raconté oui, ce que je voulais, parce que c'est un roman.
1: Mais
0: donc,
1: oui,
0: j'ai,
1: c'est
0: donc
1: vous
0: j'ai,
1: le maître.
0: J'ai cette licence, mais d'un autre côté, j'ai essayé de respecter un cadre qui est à la fois un cadre historique, un cadre géographique et un cadre mémoriel et psychologique du personnage, et d'éclairer un personnage que beaucoup de gens connaissent mais ne connaissent pas sur cet aspect-là. Et avec d'un côté, à la fin, à la toute fin, où ils se retrouvent tous les deux lorsque le Leiba meurt, parce qu'il va mourir à un moment donné. On se rend compte que Shana a réussi sa vie et que Leiba a raté la sienne. Il a raté la sienne alors que tout le monde l'admire, tout le monde pense qu'il a eu une vie exceptionnelle. Non, il a raté parce que quand vous commencez votre vie difficilement, lorsqu'avant votre naissance, il y a deux enfants qui sont morts et après votre naissance, deux enfants sont morts, que vous êtes un père et que vos quatre enfants à vous sont morts avant que vous mouriez, et qui sont morts par votre faute, et que le grand projet que vous avez eu, qui est un projet politique révolutionnaire, a été un échec, ben à la fin de votre vie, lorsque
1: c'est costaud quand même, hein.
0: Quand on voit deux

0: parcours, le parcours d'une sincérité. Les deux, on sont dans une sincérité, mais la sincérité de Shana est peut-être plus belle et plus intéressante qu'on ne pouvait le penser au départ, puisqu'au départ, Shana, c'est le cadre classique de la petite fille qui croit pour s'échapper au prince charmant. Et puis en fin de compte, on va se rendre compte que c'est une lionne et que Leïba, qu'on voit comme un intellectuel exceptionnel, et ce qui est le cas d'une intelligence mais incroyable, remarquable, est peut-être passé à côté de sa vie.
1: Et c'est le cas de Marie aussi, qui est enfant, effectivement, à ce côté, qui effectivement a dû se battre dès le début, puisqu'elle n'avait ni mère ni père, et qui va se révéler, elle aussi, une lionne dans la résistance, et un soutien essentiel pour ses deux camarades, et pour d'autres, puisqu'elle va être infirmière.
2: Bien sûr, et c'est vrai que ce rôle-là de soignante, pendant la guerre, était fondamental, et j'ai une pensée vraiment tout à fait émue pour toutes ces femmes qui ont occupé ces postes-là, et je pense notamment à un tragique épisode qui, moi, m'a beaucoup marqué enfant, qui était l'épisode de la grotte de la Luire, où un hôpital militaire de la résistance s'est réfugié et a été probablement dénoncé aux Allemands, et évidemment avec les massacres qu'on peut imaginer ensuite. Et voilà. Tous ces hommes et toutes ces femmes ont eu un courage extraordinaire, se sont révélés dans des situations extraordinaires, ont révélé ce qu'ils avaient de meilleur en eux.
1: Alors c'est ce que vous racontez aussi dans la toute fin du livre, cette grotte de la Luire. Et puis on apprend aussi, mais là faut lire les remerciements à la fin, Jessica Nelson, que tout cela vous a été inspiré aussi par votre grand-mère. Pouvez-vous nous parler de votre grand-mère?
2: Oui,
1: comment elle s'appelait?
2: C'était une femme extraordinaire qui a eu un amour profond pour deux hommes qui étaient camarades dans la résistance, et un jour, peu de temps avant de mourir, elle m'a demandé de raconter son histoire. Et j'ai été très étonnée parce qu'elle m'a pas donné beaucoup d'indications pour le faire, et en fait je me suis dit qu'elle me donnait aussi de la liberté, et j'ai pris cette liberté.
1: Elle savait que vous étiez romancière, elle avait
2: bien
1: déjà connu vos livres, etc.
2: Oui. Et j'ai pris la liberté de partir de cette beauté, de ce si bel amour qu'elle avait éprouvé pour ces deux hommes. J'ai pris cette liberté de le transformer à ma façon et de le situer dans des montagnes qui lui étaient chères à elle, puisqu'elle a vécu aussi, et c'est la raison pour laquelle je suis née au pied du Vercors, c'est qu'elle y était installée.
1: Comment, j'imagine qu'ils ont une affection particulière pour le livre dans la région. Ils ont commencé déjà.
2: J'espère.
1: Vous allez faire des... Ah bah oui. Vous les décrivez tellement bien que
2: c'est un hommage.
1: Oui.
2: Voilà. C'est tout ce que je peux dire. Et s'il arrive à toucher des gens qui connaissent bien ces montagnes et cette histoire.
1: Moi, je connais pas, mais ça donne envie. Voilà. Ça donne envie d'y aller. Et pour les beautés des paysages.
2: Oui.
1: Et puis pour ce que vous racontez et du courage.
2: C'est extraordinaire. C'est un lieu extraordinaire que j'ai redécouvert moi-même grâce à l'écriture.
1: Mais oui. Vous êtes retournée sur place pour revoir des
2: En fait, j'y vais souvent parce que mes parents y vivent. Mais d'écrire sur un lieu qu'on a l'impression de bien connaître, c'est aussi le remettre à nu et redécouvrir des facettes complètement inattendues. Et j'ai fait des découvertes moi sur encore une fois un terrain qui me semblait tellement familier que j'avais l'impression d'être en terre inconnue. En fait, c'était assez particulier et en même temps merveilleux.
1: Claude, j'imagine que vous n'êtes peut-être pas allé à Odessa pour écrire, mais vous avez travaillé comment pour toute la partie historique?
0: Alors moi j'ai un lien avec Odessa, puisque mes grands-parents paternels viennent d'Odessa, mais j'ai jamais pu aller, puisque notre vrai nom c'est Pasternak, et donc on était interdit à l'époque du nom soviétique. Bon, donc on n'a pas pu aller pour différentes raisons. Ce que je voulais dire sur le livre, c'est que en fin de compte, moi j'ai découvert que le judaïsme tisse des fils merveilleux et partout. Et ces fils sont incroyables, sont magiques parce qu'ils partent dans des endroits qui sont des endroits improbables et qui font que j'ai découvert que la réalité était encore plus forte que la fiction. Par exemple, lorsqu'à un moment donné, le personnage qui va pas bien dans sa tête, qui est aux États-Unis, qui est obsédé par son père, dont il a vu la tête tranchée, qui est tombée dans la mer Noire, essaye de s'évader, et sous la pression des gens de son travail, qui dans le Minnesota, il y a un sport national, c'est la pêche, quand il va pêcher. À un moment donné, je me suis dit, mais ce serait quand même dingue qu'il pêche un poisson que personne ne connaît, et que ce poisson soit un poisson de la mer Noire.
1: Une carpe farcie.
0: Qu'on pêche dans le lac supérieur aux États-Unis un poisson de la mer Noire. je me dis ce serait une bonne idée. Et puis en me documentant, je me suis rendu compte que ça existait, c'est-à-dire que en 1956, un type a pêché un gobie, c'est-à-dire un poisson de la mer Noire dans le lac supérieur.
1: C'est donc fou. C'est, ouais. C'est donc vous voyez les romanciers finalement parfois.
0: Et autre chose qui est quand même je fais référence à un moment donné à Wilhelm Marr. C'est l'homme qui a créé en 1879 le mot antisémitisme. C'est un journaliste allemand, puisque à un moment donné, l'homme qui va mal va voir un médecin généraliste qui a fait quelques études de psychanalyste et qui est un psychanalyste très très particulier, et qu'il se confie à ce psychanalyste, et le psychanalyste dit « mais bon... Et le psychanalyste lui dit, mais attendez, vous devrez être fier des Juifs, regardez tous les mots qu'on a créés pour le judaïsme.
1: Regardez, on a créé plein de mots pour vous. Pogrom, antisémitisme.
0: Pogrom, c'est pour vous. Ghetto, c'est pour vous, l'Italie. Le Holocauste, c'est, on l'a créé pour vous. Au moment où on a couronné Richard Cœur de Lion à Londres. Et antisémitisme. Et il dit, mais à son corps défendant... on découvre que ce journaliste allemand a la particularité d'avoir été marié 3 fois à des juives. Bon. Et pourquoi je parle de lui? Parce que, un, il écrit en 1879, qui est la date de naissance de Leiba, qui est la date de naissance de Shana, parce que Shana Solimowitz a vraiment existé. Donc, et ce qui est incroyable, c'est qu'à la fin de sa vie, ce Wilhelm Marr regrette d'avoir écrit ce livre. Il était profondément allemand, il pensait que c'était une bonne chose que les Juifs partent en Palestine, et il s'en veut horriblement. Et il y a un homme qui vient le consoler, c'est le seul homme qui va rester près de lui. Et cet homme s'appelle Moshe Zimmerman. Et qui est Moshe Zimmerman? C'est l'arrière-grand-père de Bob Dylan.
1: Mais oui, ce que j'allais vous dire.
0: Donc les fils...
1: C'est dingue.
0: Les fils sont... incroyable. Et je fais une dernière anecdote que j'ai enlevée du livre, parce que j'ai enlevé 100 pages. Mais à un moment donné, à la fin du livre, Shana amène sa fille pour accoucher à la clinique, et elle conduit un truck parce que sa fille a voulu un truck. Et je me dis, j'ai imaginé cette femme, elle veut un truck. Et puis je me dis, mais qu'est-ce que tu vas faire un truck? Un Ford? Non, je vais pas prendre un Ford. Qu'est-ce que tu vas prendre comme truck? Ben, un Dodge. Et je lui dis, quelle année ça peut tomber? Allez, 1938. Donc je lui dis, elle va conduire un Dodge 1938. Je fais mes recherches, et je tombe sur un Dodge 1938, et qu'est-ce qu'il y a sur la calanque du Dodge 1938? Une étoile de David.
1: Incroyable.
0: Alors pourquoi il y a une étoile de David sur un Dodge 1938? Et c'est le dernier d'ailleurs, ce qui est incroyable, c'est le dernier truck avec ça. Parce que les Dodge... qui sont des ingénieurs britanniques qui viennent s'installer aux États-Unis, sont des ingénieurs merveilleux, ils sont tellement merveilleux que Ford décide de les engager et de les faire entrer dans Ford, quand il crée Ford au début du XXe siècle. Et au bout de 10 ans, les deux frères Dodge, qui en ont tellement marre de Monsieur Ford, mais tellement marre, qu'ils décident de créer leur compagnie, les Dodge Brothers. Et comme Ford était d'un antisémitisme virulent, pour faire chier Ford, ils ont mis sur leur voiture des étoiles de David.
1: C'est extraordinaire.
2: Et je suis sûre que les écrivains ont des intuitions, des connexions, qui effectivement, quand on les confronte à une réalité historique, à de la documentation, révèlent les fils dont vous parliez. Et ça, c'est
0: incroyable. Et un des derniers fils, ce qui est aussi incroyable, c'est qu'entre la mort de Leiba et la naissance de Robert, il y a 9 mois.
1: Pile.
0: 9 mois pile. Et c'est pas un hasard.
1: Ça ne peut pas être un hasard. Pour conclure, tous les deux, il y a vers la fin de vos livres, tout est très bien écrit. J'ai juste pris 2 passages comme ça, qui sont vraiment à la fin du livre. Chez vous, Jessica Nelson, pourquoi certains chapitres de l'histoire continuent-ils de vibrer dans la mémoire collective et pourquoi d'autres s'enfouissent-ils dans l'ombre? En aura-t-on jamais terminé de raconter, d'écrire, de peindre nos souvenirs, ceux des autres, ceux des morts?
2: Oui, et je crois que c'est un peu le rôle des artistes, en fait. Mmh. C'est de prolonger cette mémoire et cette quête du beau qui anime, je crois, l'étincelle artistique.
1: Ils sont très beaux, en tout cas, la couverture aussi du livre. Voilà, très... Les Amants du Vercors, ils sont absolument magnifiques. Vous, c'est pas très gai, hein, la fin du texte que j'ai choisi, mais enfin, ça ne m'étonne pas, Claude, vous êtes ashkénaze. À un moment donné, effectivement, il y a cet échange entre les deux, mais il est tellement beau. Cher Ben, nous avons tous des ancêtres qui ont été martyrisés, torturés, tués. C'est le cas de votre père assassiné sur un quai d'Odessa devant vos yeux. C'est le lot des Juifs de connaître la souffrance. C'est aussi courant que de trouver des pommes sur un pommier en septembre. Que vous a-t-on appris à l'école hébraïque? Le yiddish est la langue des larmes. Depuis Antiochos et Titus, notre histoire est une litanie de corps, de menorah et de samovar qui jonchent désert et shtetl. Et ceux qui, par miracle, échappent au carnage ne se demandent qu'une chose, quand viendra le suivant?
0: Oui. Mais ça, il faut l'inscrire d'abord, le personnage qui parle n'est pas un positif. Mais je crois qu'il faut penser notre histoire dans une continuité et que tout ça, paradoxalement, ce que nous vivons aujourd'hui, ce qu'ils ont vécu, c'est des épiphénomènes par rapport à notre histoire. Mmh. C'est-à-dire que nous sommes dans une histoire qui a une continuité. Et je vous recommande un très bon livre qui s'appelle « La poignée d'élus ». Qui parle justement de l'histoire des Juifs deux siècles avant Jésus et jusqu'à cinq siècles après, pour comprendre en quoi ce peuple, qui est une nation, trace son chemin. Quoi qu'il se passe, il trace son chemin. Et vous avez employé un mot là tout à l'heure sur cette gentillesse, sur cette bonté, sur cette magie. Moi, je pense qu'on est là pour donner... de la gentillesse au monde.
1: Mais écoutez, c'est ce qu'on va essayer de faire. En tout cas, vos deux livres sont fabuleux. Je les recommande plus que vivement. Jessica, il y a déjà le suivant dans la tête?
2: Ça commence, ça infuse.
1: Ah oui, ça infuse. Bon, alors, on va vous laisser infuser. De toute façon, vous viendrez, vous n'avez pas le choix. Pour le suivant, Jessica L. Nelson, des Amants du Vercors. C'est à lire absolument, cette édition Albin Michel. Et vous, Claude Posternak, maintenant que vous avez écrit le premier roman, alors? On a envie d'écrire un autre.
0: On est sur un second et même un troisième. Donc,
1: Dites-moi. Oui. Il est prolifique.
0: Oui.
1: Claude Tovel, vous avez rajouté le Tovel, Posternak.
0: C'est mon vrai prénom.
1: C'est votre vrai prénom. Bah, écoutez, il y a des moments dans la vie comme ça où il faut aussi les reprendre. C'est aux éditions Pavillon de chez Robert Laffont. Et, j'encourage aussi tout le monde, pour ceux qui ne vous suivent pas encore sur X, à vous suivre parce que, voilà, c'est franc, c'est documenté et ça fait du bien à lire et à retweeter. Merci beaucoup à tous les deux. Dans quelques instants, vous allez retrouver l'info, le journal présenté par Elsa Parienté, Laurence Goldman et Victor Benchimol. Allez, on se quitte, pardon, on peut mettre quelques notes plutôt de Diaspora. On adore Yves Montand, mais voilà, quelques notes de Diaspora que vous avez écrites, Claude Posternak, et c'est Régine qui l'interprète.

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1: Bonjour à toutes et à tous, bienvenue sur RCJ. Si vous nous rejoignez, il est midi au programme de cette édition, le journal de Victor Benchimol et les précisions de notre correspondant en Israël, Julien Baloul, sur les dynamiques démographiques au sein de la communauté juive ultra-orthodoxe en Israël. Ce sera ensuite le point écho de la semaine avec Christopher Dambic, puis l'humeur de franc-tireur avec Tristan Bannon. Jean-Luc fait sa Jean-Marie, l'invité de cette édition. Ensuite, Ariel Goldman, président du Fonds social juif unifié de la Fondation du judaïsme français, au micro de Laurence Goldman. Et enfin, comme chaque jour, l'histoire juive du jour de Jérôme Attal. On fait tout de suite un tour d'horizon de l'actualité sur RCJ.
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1: Bonjour Victor.
2: Bonjour Elsa, bonjour à tous. Tsahal a annoncé l'élimination de 4 terroristes du Hamas dans le nord de la bande de Gaza. Parmi eux, des opérateurs anti-chars, un tireur d'élite et un chef de section. L'armée indique également avoir détruit des puits de lancement et des lanceurs utilisés par le Hamas pour préparer des attaques contre des soldats et des civils israéliens. Israël a sanctionné 37 portefeuilles de crypto-monnaies liées aux gardiens de la révolution iranien, utilisés selon les autorités pour financer le Hezbollah et d'autres groupes terroristes. Selon un document interne de l'armée israélienne révélé par la 13e chaîne d'information, le Hamas recrute actuellement de jeunes hommes, forme ses unités Nourba et relance sa production de roquettes et d'explosifs. Le document évoque aussi la diffusion de plans opérationnels en vue d'une possible reprise des combats. Le rabbin Amos Guetta, 75 ans et directeur d'une yeshiva à Netanya, a été mortellement poignardé ce matin, transporté en urgence absolue à l'hôpital Lagnado. Il a succombé à ses blessures. Un suspect âgé d'une vingtaine d'années a été arrêté dans le centre-ville de Netanya selon la police israélienne. Il s'agirait d'un ancien élève du rabbin venu lui rendre visite avant de le poignarder à plusieurs reprises, puis de prendre la fuite. L'enquête se poursuit tandis que la police se prépare aux funérailles du rabbin auxquelles plusieurs milliers de personnes sont attendues aujourd'hui. Une tentative d'attaque au couteau s'est produite ce matin dans la ville de Lod, au centre d'Israël. Selon la police, le suspect qui tenait une arme blanche a été abattu après avoir tenté de poignarder un membre de l'unité anti-émeute Yassam lors d'une opération. Aucun policier n'a été blessé, a précisé la police. Les circonstances exactes de l'incident ainsi que le mobile de l'attaque font l'objet d'une enquête. Une commission de la Knesset a adopté par 10 voix contre 4 un projet de loi fondamentale déclarant l'étude de la Torah comme une valeur fondamentale de l'État d'Israël. Porté par les partis ultra-orthodoxes, ce texte vise à protéger les réfractaires au service militaire contre les sanctions et les poursuites judiciaires. Parallèlement, un nouveau rapport a été publié cette semaine et met en lumière de nouvelles dynamiques au sein de la société ultra-orthodoxe. Les précisions avec notre correspondant en Israël, Julien Baloul.
3: Il y a un nouveau rapport qui a été publié cette semaine de l'association Yotzim Leshinui, on crée le changement si vous voulez, et qui montre des chiffres assez intéressants. Il dit tout d'abord que dans chaque classe d'âge de la société ultra-orthodoxe israélienne, il y a environ entre 12 et 15% de ces personnes qui quittent la société ultra-orthodoxe. Elles ne deviennent pas pour autant de ce qu'on appelle chélonim, c'est-à-dire pas religieux. Non, excusez-moi. Plus des deux tiers d'entre eux, de ces gens qui quittent la société orthodoxe, soit restent religieux, soit restent traditionnalistes. Ils ne nient pas ni leur judaïsme, ils ne nient pas leur foi, ils ne nient pas leurs racines, mais ils décident de vivre différemment leur identité, différemment leur judaïsme. Et pour beaucoup d'entre eux, ils décident même 60% des hommes qui quittent la société orthodoxe, ils décident même d'intégrer les rangs de Tsahal, donc pour prendre cet engagement civique qui est important. Et puis, on voit même que 80% des jeunes adultes qui quittent la société ultra-orthodoxe entrent sur le marché du travail. Et ça, c'est très important parce que ça veut dire que c'est des personnes qui vont payer des impôts, qui payent des taxes, qui permettent de faire marcher le marché du travail. Donc, c'est extrêmement important. Et c'est loin d'être un cas isolé. On voit beaucoup plus de plus en plus de monde et de jeunes Israéliens de la société orthodoxe qui, petit à petit, disons, quittent ce milieu très fermé pour s'intégrer de plus en plus dans la société israélienne.
2: Les familles du 7 octobre lancent une campagne de financement pour organiser au parc Ayar Khan à Tel Aviv le plus grand hommage national jamais consacré aux victimes du massacre. Dans leur appel, les familles expliquent vouloir offrir une image sans filtre de la catastrophe et donner la parole aux proches des victimes, aux anciens otages, aux blessés, aux communautés détruites, ainsi qu'aux survivants. Les responsables militaires et les services de secours n'ont pas réussi à coordonner l'évacuation des civils blessés dans le sud d'Israël le 7 octobre 2023. C'est ce qui a probablement empêché certaines personnes de bénéficier de soins vitaux, a dénoncé le contrôleur de l'État dans un rapport qui a été publié hier. Le rapport de Matanyahu Engelman est le seul bilan officiel d'ensemble des défaillances qui ont entouré l'attaque en l'absence d'enquête nationale. Il révèle également que la gestion de l'afflux de patients dans les hôpitaux a été mal organisée pendant la crise. Le directeur général du ministère israélien de la Défense a appelé ce matin à la mise en place d'une nouvelle architecture régionale de sécurité face à la menace iranienne. Amir Baram a évoqué la création d'une alliance allant de l'Inde aux Émirats arabes unis jusqu'à la Grèce et Chypre. L'Iran et Oman poursuivent leurs discussions autour d'un projet visant à faire payer les navires empruntant le détroit d'Ormuz, selon plusieurs diplomates cités par le New York Times. Ce projet, s'il était mis en œuvre, marquerait un changement majeur dans la gestion de cette voie maritime stratégique par laquelle transite une part importante du commerce mondial de pétrole. Pour rappel, le sultan d'Oman était à Paris lundi aux côtés d'Emmanuel Macron. Les deux hommes d'État ont plaidé pour une navigation libre, sans conditions ni restrictions dans le détroit d'Ormuz et convenu d'y mener des opérations de déminage conjointes. Selon le Wall Street Journal, Donald Trump a envisagé ces derniers jours de reprendre ses frappes contre l'Iran. Il aurait finalement décidé de privilégier pour l'instant la voie diplomatique. Le président américain estime qu'une nouvelle vague d'attaques pourrait compromettre les négociations sur le nucléaire iranien. Il serait toutefois prêt à autoriser des frappes ponctuelles si Téhéran viole le mémorandum d'entente. De son côté, l'Iran refuse toute rencontre directe avec les émissaires américains Jared Kushner et Steve Witkoff, assombrissant ainsi les perspectives d'un accord de paix. Puis un diplomate sous couvert d'anonymat a toutefois indiqué que des responsables des deux pays vont tenir ce jour à Doha des pourparlers techniques indirects avec les médiateurs qataris et pakistanais, mais sans les émissaires américains. Du côté du Qatar, on affirme que les 6 milliards de dollars de fonds iraniens gelés n'ont pas encore été transférés et que leur déblocage dépendra de l'avancée des négociations. Le Premier ministre du pays a toutefois réaffirmé les efforts de médiation de Doha après une rencontre avec les deux émissaires américains sans les responsables iraniens. Selon le ministère qatari des Affaires étrangères, les discussions ont porté sur l'évolution des pourparlers entre les États-Unis et l'Iran et sur les différents volets du mémorandum d'accord conclu entre les deux pays, mais aucun détail supplémentaire n'a été communiqué. Le secrétaire général de l'ONU, Antonio Guterres, a appelé les États membres à fournir une aide d'urgence à l'UNRWA, confrontée à un déficit de 100 millions de dollars. L'agence onusienne est accusée par Israël de comporter plusieurs employés ayant participé au massacre du 7 octobre. Les États-Unis ont suspendu leur financement en janvier 2024, tandis que plusieurs autres pays ont depuis rétabli leur aide. Aux États-Unis, à New York, une femme de 37 ans a été arrêtée pour avoir financé le djihad islamique palestinien. Elle est accusée d'avoir envoyé plus de 30 000 dollars en crypto-monnaie à un membre du groupe terroriste. Elle risque jusqu'à 20 ans de prison et une amende pouvant atteindre 250 000 dollars. La femme en question est une responsable du Direct Action Movement for Palestinian Liberation, un groupe qui, selon les autorités américaines, rejette les manifestations pacifiques et privilégie des actions directes, notamment des actes de sabotage en soutien aux Palestiniens. Puis après une perquisition, le ministère de la Justice américain a également révélé de nombreux messages antisémites. Elle aurait écrit, je cite, « Je voudrais que chaque jour soit le 7 octobre » ou encore qu'elle se réjouissait à chaque annonce de la mort d'un soldat israélien. Toujours aux États-Unis, une proposition de loi du républicain Thomas Massey visant à supprimer les financements américains à Israël révèle de nombreuses fractures au sein du Parti démocrate. Le texte prévoit de supprimer 3,3 milliards de dollars d'aide à Israël et remet en cause le protocole d'accord signé en 2016 sous la présidence de Barack Obama qui garantit une assistance militaire américaine à Israël jusqu'en 2028. Si l'amendement a peu de chances d'être adopté, les élus démocrates n'ont pas adopté de position commune. Le représentant Benny Thompson a reconnu n'avoir jamais vu une telle situation au sein du groupe démocrate, expliquant que les débats se sont largement concentrés sur le Premier ministre Benjamin Netanyahou et sur l'évolution de l'opinion des jeunes électeurs démocrates à l'égard d'Israël. Dans le reste de l'actualité, les océans mondiaux viennent de connaître leur mois de juin le plus chaud jamais observé. Ils pourraient battre de nouveaux records en 2026, selon l'observatoire européen Copernicus Marine. Sous l'effet combiné du phénomène océanographique El Niño et du réchauffement climatique, la température moyenne des océans a atteint 21 degrés en surface, battant le précédent record établi en juin 2024. En France, les dates des élections présidentielles ont été fixées au 18 avril et au 2 mai l'année prochaine. Pour Édouard Philippe, il serait dangereux d'envisager un scénario où lui et Gabriel Attal se présenteraient tous les deux au premier tour des élections 2027. Il était l'invité de RTL ce matin, on l'écoute.
4: Il y a des différences politiques, il y a des différences personnelles, elles sont d'ailleurs très respectables. Je dis pas que je suis élu local, maire du Havre depuis 16 ans, élu dans une ville populaire industrielle depuis 25 ans. J'ai un âge qu'il n'a pas. On n'est pas les mêmes. C'est pas dénigrant de dire ça.
5: Comment ça va se terminer? Ça va se jouer au duel, à pile ou face?
4: Il a du talent, il a, mais moi j'ai les miennes et c'est pas les mêmes.
5: Comment ça va se terminer?
4: Je viens de la droite, il vient de la gauche.
5: Comment vous avez
4: une différence assez nette, à mon ami.
5: Quand et comment allez-vous vous départager?
4: Je pense que ça va se faire dans le temps. Ouais. Dans un processus qui est pas écrit.
5: C'est quoi, c'est octobre le temps? Parce que ça urge quand on a les dates de la présidentielle.
4: Ce sera quelque part entre octobre et février. Mais je peux pas vous dire que ça se passera le 23 novembre.
5: Il y a aucune hypothèse, vous êtes tous les deux candidats, vous pensez, le 18 avril?
4: Je pense que ce serait dangereux. Je pense que la multiplication des candidatures au début de l'élection, elle est très légitime. D'ailleurs, si les gens ont quelque chose à dire aux Français, ils le disent. C'est pas moi qui... Moi, je suis candidat, je vais pas les dire aux autres. Mais enfin, pourquoi vous êtes candidat? Bon, donc c'est normal qu'ils le fassent, s'ils ont envie de le faire, s'ils ont envie de dire des choses. Après, à partir entre novembre et février, il va falloir que chacun mesure bien, moi y compris, le risque que représenterait un trop grand nombre de candidats dans le même espace politique ou dans un espace politique à peu près compatible, et le risque d'élimination qui arriverait à ce qui pour moi est un cauchemar absolu. Mais un cauchemar absolu, c'est un deuxième tour avec Madame Le Pen ou Monsieur Bardella face à Monsieur Mélenchon.
2: Édouard Philippe au micro de Thomas Soto. Et puis du côté du Parti Socialiste, le parti va soumettre à ses militants deux pistes de stratégie pour la présidentielle. Réuni hier soir, le Conseil National du Parti Socialiste n'a pas réussi à se mettre d'accord sur une proposition unique à soumettre au vote des militants le 9 juillet prochain pour trancher la manière de choisir leur candidat à la présidentielle. Les deux propositions actent qu'il y aura une primaire de l'arc social-démocrate, mais diffèrent sur les participants et le corps électoral. Dans un entretien pour Valeurs Actuelles paru hier, Bruno Retailleau s'est dit favorable à la suppression du droit du sol. Le chef des Républicains estime que l'assimilation ne fonctionne plus en France et s'est également engagé à réduire drastiquement le regroupement familial. S'il est élu, Bruno Retailleau souhaite ainsi que la France rejoigne la coalition d'États qui prône la fermeté migratoire, à l'instar de l'Italie de Giorgia Meloni. Et enfin, 4 autres suspects ont été interpellés hier dans l'enquête sur l'assassinat à Marseille de Mehdi Kessassi, dont le frère Amine est une figure de la lutte contre le narcotrafic. Les 4 individus ont été placés en garde à vue. Fin mars, 6 personnes avaient déjà été mises en examen dans l'enquête sur la mort du jeune homme de 20 ans, totalement étranger au trafic et inconnu de la police comme de la justice. Mehdi Kessassi avait été tué par balle en plein après-midi à Marseille le 13 novembre 2025.
1: Merci beaucoup Victor Benchimol, midi à 13 sur RCG. Le point écho de la semaine avec Christopher Dambic.
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7: Bonjour, aujourd'hui je vais vous parler d'un problème qui n'est pas directement économique mais qui peut impacter la croissance française, c'est bien sûr cette fameuse climatisation. Et on va se demander si la France n'est pas en fait un village d'irréductibles gaulois, en tout cas sur cette thématique. On voit que ça fait débat, ça va encore faire débat une grande partie du mois de juillet puisqu'on a malheureusement un risque de canicule de nouveau, alors que c'est pourtant pas du tout un sujet dans les autres pays. Juste quelques chiffres pour montrer l'ampleur du phénomène de climatisation. Vous avez à peu près 2 milliards de climatiseurs en service dans le monde. On estime qu'on devrait en atteindre à peu près 3,5 milliards d'ici à 2050. La Chine domine. On a à peu près 430 millions d'unités résidentielles où on a un des climatisateurs. Les États-Unis et le Japon sont également bien positionnés. Et encore pire, quand on regarde le Japon dans le détail, plus de 90% des ménages disposent d'au moins un climatiseur. En France, on a simplement 25% des logements qui sont équipés. Alors, on a toujours cette fameuse critique sur le fait que la climatisation entraîne une consommation d'énergie importante, que ça a un impact négatif en termes d'empreinte carbone, mais on oublie un peu qu'on est dans une ère de changement technologique et que ça rebat très clairement les cartes. Grâce à l'IA, aux capteurs intelligents et à une nouvelle génération de gaz réfrigérants qui sont beaucoup moins polluants, les fabricants aujourd'hui améliorent continuellement l'efficacité énergétique des appareils et donc ils réduisent surtout leur impact environnemental. N'oublions pas un dernier point, c'est que plus on va avoir des épisodes de canicule, moins on va être efficace, moins on va produire et plus notre croissance, notamment en France qui est déjà à la traîne, va en pâtir. Donc la climatisation à cet égard, c'est plutôt une bonne idée.
1: Merci beaucoup Christopher Dambic, midi 15 sur RCG, restez avec nous et dans un instant, le coup de cœur de Franc-Tireur avec Tristan Ben.
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1: Midi 17 sur RCJ, Jean-Luc fait ça, Jean-Marie, le billet d'humeur en collaboration avec Franc-Tireur de Tristan Bannon.
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12: Elsa, bonjour et bonjour à tous. Et si Jean-Luc Mélenchon avait pour modèle Jean-Marie Le Pen ? La question n'est pas une provocation, tant l'homme est sans limite. On pense ici à sa dernière diatribe devant le tribunal où comparaissait pour apologie du terrorisme le militant d'extrême gauche Anas Kazib, lequel trouve que l'hommage rendu à Samuel Paty n'est qu'une instrumentalisation islamophobe, je cite, et les attentats du 13 novembre 2015, une tuerie aux fondations géopolitiques et impérialistes. Fin de citation. Il applaudit aussi le 7 octobre et Mélenchon ne voit pas le problème. Supposer que les actes dont on parle soient bien du terrorisme, dit-il, refusant ainsi de nommer l'horreur. Comme le faisait un certain Jean-Marie Le Pen, qui considérait que les chambres à gaz nazies étaient un point de détail de l'histoire de la Deuxième Guerre mondiale. Mélenchon est un érudit, tribun remarquable, d'aucuns diront encore, comme Jean-Marie Le Pen. Chez lui, les mots ne sont pas innocents, il balise. Et lorsqu'il instille le doute sur la nature terroriste des massacres, il ne nuance pas, il requalifie. La question de la forme de la résistance que l'on oppose à une oppression et à une occupation est une affaire qui se discute, poursuit-il. Voilà son sujet. Comme si le massacre de plus d'un millier de civils, les familles brûlées vives, les enfants assassinés, les viols, l'égorgement d'un nourrisson, l'exécution de festivaliers ou l'enlèvement d'otages pouvaient entrer dans une discussion académique sur les modalités d'une lutte politique. Mélenchon défend le Hamas comme Le Pen défendait l'OAS, dont il voulait l'amnistie pour ses membres. Or, le Hamas est une organisation reconnue terroriste par l'Union européenne et de nombreuses démocraties. Sa charte appelle à la disparition d'Israël et il n'a jamais renoncé au refus de la reconnaissance de l'État d'Israël et à la libération du territoire de la mer au Jourdain. Les juridictions françaises elles-mêmes rappellent le caractère terroriste des attaques du 7 octobre. Jean-Luc Mélenchon connaît ces textes. Il tient consciemment, comme son jumeau en indignité, des propos qui ne sont rien d'autre qu'une forme contemporaine de révisionnisme. Voilà, vous pouvez lire ce billet dans la revue Franc-Tireur en kiosque cette semaine. Vous y lirez ce billet, mais aussi l'éditorial de Caroline Fourest. Ça s'appelle « Gare à la meute », où il est question de la meute qui s'est déchaînée contre Guillaume Erner, le journaliste des Matins de France Culture, au prétexte qu'un montage diffusé par le journaliste à l'antenne n'a pas plu à Jean-Luc Mélenchon. À moins d'un an de l'élection présidentielle, voilà qui annonce la couleur. Et puis dans notre rubrique On progresse, un grand plan de défense des cétacés dans le golfe de Gascogne. L'économie européenne, elle a réagi au rapport Draghi et muscle son jeu. Et un implant pour retrouver la parole quand on ne l'a plus, car on est touché par la maladie de Charcot par exemple. C'est possible par le seul pouvoir de la pensée. Et puis Klim et boniment, Thierry Keller raconte les tirades dogmatiques et les enfolées démagogiques de nos représentants politiques alors que la France vivait jusqu'à il y a peu de temps un épisode caniculaire sans précédent. La loi se corse, c'est le constitutionnaliste Benjamin Morel qui nous décrypte le projet de loi adopté à l'Assemblée sur l'autonomie de l'île de Beauté. Ses habitants prennent le large du continent. Who's next? Le dernier mot de Christophe Barbier, c'est préservation. Cette semaine, préservation comme la préservation de la liberté de l'électeur que la présidente de la Cour d'appel peut invoquer pour rendre de nouveau Marine Le Pen éligible le 7 juillet prochain, jour où elle rendra son arrêt dans l'affaire des assistants parlementaires du Rassemblement national. Et justement, Le Pen-Bardella après le duo, le duel, c'est notre grand dossier cette semaine. Le 7 juillet, la justice dira si Marine Le Pen peut se présenter à l'élection présidentielle. Mais au sein du RN, c'est déjà la guerre entre le péniste et bardelliste et l'implosion du parti favori des sondages n'est pas complètement exclue. C'est un dossier qui fait la une de notre journal cette semaine qui titre « Le duel qui de Marine Le Pen ou de Jordan Bardella ?» Le verdict approche et le parti se divise. En dernière page, le portrait qui fâche fâchera le FPLP cette semaine. Rouge sang. Après des années moribondes, le Front populaire de libération de la Palestine revient à la mode et la France insoumise n'y est pas pour rien. On n'est bizarrement pas surpris, elle qui invite et salue régulièrement des membres du mouvement terroriste. Plein de choses encore dans ce numéro 242 de Franc-Tireur et l'édito de Raphaël Enthoven à mots ouverts, mourir en paix, c'est son titre, et qui nous dit pourquoi la probable adoption de la proposition de loi relative au droit à l'aide à mourir, dite loi Falorni, est une bonne nouvelle qui va dans le sens de la dignité véritable. Voilà, la raison est un combat, c'est le nôtre à Franc-Tireur, combattre toutes les formes d'extrémisme aussi. Lisez-nous, rejoignez ce combat et la lutte pour que la nuance survive dans un monde qui n'a de cesse de se radicaliser. Belle journée à tous.
1: Merci Tristan Bannon, midi 23 sur RCJ. Restez avec nous dans un instant. L'invité de cette édition, Ariel Goldman, président du Fonds social juif unifié de la Fondation du judaïsme français, au micro de Laurence Goldman.
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4: Midi 25 sur RCJ, l'invité de cette édition, Ariel Goldman, président du Fonds social juif unifié de la Fondation du judaïsme français. À votre micro, Laurence Goldman, bonjour.
5: Bonjour Elsa, bonjour Ariel Goldman.
6: Bonjour Elsa, bonjour Laurence.
5: Soyez le bienvenu, comme chaque mois, dans cette édition de RCJ Midi, pour poser votre regard et nous livrer votre analyse sur l'actualité. On va commencer par ce sujet qui préoccupe beaucoup les Français en ce moment, la canicule, avec une vague de chaleur sans précédent qui s'est achevée le week-end dernier, et des prévisions météo qui en annoncent une nouvelle dans les prochains jours. Le Fonds social juif unifié agit au quotidien auprès des personnes les plus fragiles de notre communauté. De quelle manière les équipes du pôle social se sont-elles mobilisées pour leur venir en aide?
6: Alors vous savez, vos auditeurs savent certainement que le Fonds social abrite en son sein une structure qui s'appelle Passerelle. Et au sein de Passerelle, il y a le kiosque solidaire, qui est une sorte de... On va appeler ça très pompeusement une conciergerie en direction des personnes âgées. Donc ce kiosque solidaire s'est mis en route et en marche pour prendre contact, pour livrer certains climatiseurs, certains ventilateurs à des personnes âgées identifiées. Et puis également, on s'insère dans ce plan bleu national qui fait qu'il doit y avoir une veille auprès notamment des personnes isolées, veille auprès des personnes âgées qu'on a identifiées préalablement. Et la présence de ces personnes, de ces professionnels et de ces bénévoles du groupe Passerelle est essentielle parce qu'au-delà de l'aspect matériel, ça permet surtout de rompre l'isolement. Ce qui est à craindre, c'est évidemment ce qui est arrivé, malheureusement d'ailleurs, on l'a entendu, des personnes âgées non identifiées qui se laissent mourir, qui ne se rendent même pas compte. J'ai discuté hier avec une dame dans un cabinet médical, elle me disait que chez elle, il avait fait 32 degrés pendant 8 jours et qu'elle n'avait même pas la force d'aller à sa cuisine et que si elle avait la chance d'avoir un enfant pas loin, s'il n'était pas venu la ravitailler, lui donner de l'eau, ben elle serait morte.
5: Parlons à présent d'Israël qui va commémorer demain les 1000 jours des attaques du 7 octobre 2023. Quel bilan vous dressez de ces longs mois pendant lesquels Israël a dû faire face à une guerre sur plusieurs fronts et à gérer la crise des otages?
6: D'abord, je pense que on le dit souvent, mais Israël est un pays incroyable parce que au-delà de la résilience de sa population, au-delà de la capacité à avoir des guerres sur plusieurs fronts, en même temps, on a une économie florissante, on a un PIB par habitant qui éclate celui de la France et celui de bien d'autres pays. Donc ça, c'est le paradoxe d'Israël. Et puis, il y a par contre, en même temps, une fracture qui s'est créée. On voit que la société israélienne n'a jamais été aussi divisée. Division entre les Haredim, les très religieux qui ne veulent pas aller à l'armée. Division entre le gouvernement lui-même. On voit bien que ça tire un peu à huée et à dia. Donc, maintenant, le 7 octobre, c'est pas seulement l'histoire d'Israël. C'est aussi l'histoire du peuple juif. Rien n'est revenu à la normale depuis le 7 octobre, pour personne. On n'est plus dans une inquiétude ponctuelle, on est dans une fatigue sécuritaire permanente. Et Israël est dans une fatigue sécuritaire permanente, au-delà du fait qu'il y a eu la guerre avec l'Iran qui s'est rajoutée à tout cela.
5: Est-ce que vous diriez que le 7 octobre, qui a constitué une rupture hein, dans la vie à la fois des Israéliens et des Juifs de la diaspora, diriez-vous que ce qu'il a mis à jour, par ailleurs, c'est aussi un sentiment de vulnérabilité pour les Israéliens, pour les Juifs de la diaspora, qu'ils ne ressentaient pas auparavant, ou en tout cas pas avec autant de force?
6: Peut-être par insouciance, mais c'est vrai d'ailleurs, c'est ce que Arthur, qui était l'invité d'un de beau dîner qu'on a fait hier soir au musée d'art et d'histoire du judaïsme, disait, en fait, ce qui a volé en éclats, c'est Israël refuge. Le 7 octobre, c'est la fin de l'idée que s'il se passe quoi que ce soit quelque part, eh bien en Israël, on sera moins vulnérable. Or, Israël était extrêmement vulnérable le 7 octobre. Il y a eu ces milliers de morts, ces femmes violées, ces enfants pris en otage et tout ce que tout le monde connaît. Donc oui, c'est la fin d'un mythe. Et en même temps, depuis lors, il y a eu des tas de prouesses. Je ne parle pas seulement de l'affaire des beepers dont l'ancien patron du Mossad est venu parler à ce micro la semaine dernière, mais il y a eu des prouesses, il y a eu la fin. Ce que nous disait hier soir l'ambassadeur d'Israël, Josh Zarka, c'est que c'est la première fois depuis très très longtemps, depuis plus de 30 ans, que la menace existentielle sur Israël n'est plus là. Il n'y a plus de menace existentielle sur Israël. Il y a des soldats qui meurent tous les jours, il y a des drames, mais il n'y a plus cette menace existentielle de ceux qui veulent et qui voulaient détruire l'État d'Israël.
5: Pour ce qui est de cette fatigue sécuritaire dont vous parliez à l'instant et que ressentent de nombreux Français juifs, on a ces chiffres de l'ALIA publiés par le ministère israélien de l'immigration et de l'intégration pour 2025 et on note une accélération de l'ALIA en provenance de la France, une augmentation de 45% par rapport à 2024, 3300 départs et ce sont surtout des jeunes qui font leur ALIA. Quelle lecture vous faites de ces résultats et quelles conclusions vous en tirez ?
6: D'abord, moi, je suis toujours prudent sur ces chiffres, parce que quand on donne le chiffre du plus, il faut donner le chiffre du moins, la balance. Et le reproche que je pourrais faire aux Israéliens, depuis des années, je leur ai déjà dit, c'est de ne jamais donner les chiffres qu'ils ont forcément de ce qu'on appelle la Yerida, de tous ceux qui ont quitté Israël depuis le 7 octobre. Et croyez-moi qu'ils sont bien plus nombreux que les milliers qui vont venir de France.
5: Mais ma question portait plus sur ces Juifs français.
6: J'ai compris, je vais y répondre à votre question, mais je crois que c'est important de le dire quand même. Les Juifs français, quand des citoyens commencent à envisager de partir d'un pays pour des questions de sécuritaire et qui vont dans un pays en guerre, ça doit interroger. Ça doit interroger pas seulement les Juifs, ça doit interroger la France. Alors évidemment, l'ALIA, ça a toujours été un projet personnel, parfois spirituel, parfois politique, parfois économique. Chacun a ses bonnes raisons. Mais là, effectivement, on est dans un phénomène un peu d'alia refuge. Je parlais de refuge tout à l'heure, de fuite, de personnes de confession juive, des jeunes, beaucoup, qui n'ont plus confiance dans leur pays, dans le pays où ils sont nés, dans le pays où souvent leurs parents et leurs grands-parents sont nés. Et effectivement, ils veulent aller tenter un meilleur avenir ailleurs, et cet ailleurs, c'est en Israël. Alors, tant mieux pour Israël, parce qu'Israël a toujours eu besoin de cet alia. Ça fait partie de la construction de l'État d'Israël, de faire appel des apports des Juifs venant de la diaspora. On a eu les alias de Russie, on a eu les alias d'Ukraine, il y a maintenant une alia de France, donc ça fortifie Israël. Mais ce qu'il ne faut pas, c'est que les personnes quittent pour trouver un refuge, que ce soit une fuite, mais une fuite qui amène des problèmes. Je m'explique. Quand on habite une banlieue défavorisée, mais que l'école est gratuite, que la sécurité sociale est gratuite, et qu'on va en Israël en espérant trouver évidemment la sécurité, mais également des soins,
5: sociaux,
6: des avantages sociaux, une école gratuite, on peut souvent avoir des déconvenus. Et c'est pour cela que je me permettais de parler des départs d'Israël au début de mon propos.
5: Tant mieux pour Israël, disiez-vous, cet alia de jeunes, souvent avec un profil diplômé. Tant pis pour la France, du coup, Ariel Goldman.
6: Bien sûr, tant pis pour la France. Et puis, il faut surtout que les responsables ne voient pas ça comme un épiphénomène, comme quelque chose à négliger, parce que c'est un problème. Quand des personnes veulent quitter un pays parce qu'elles ne s'y sentent plus bien, parce qu'elles ne se sentent plus à leur place, parce qu'elles estiment qu'on ne répond pas à leurs attentes, parfois même sécuritaires, et je parle pas seulement de la sécurité technique, je parle de la sécurité intellectuelle, de la sécurité morale, eh bien oui, ça pose question. Et en même temps, je reprends cette expression que il ne faudra bientôt plus utiliser, peut-être, mais il y a une vie florissante en France. Il y a tous les jours des synagogues qui s'ouvrent, tous les jours des restaurants cachers qui s'ouvrent. On inaugure régulièrement, on va inaugurer, nous, le Fonds social, une épicerie sociale solidaire à Sarcelles le 3 septembre. Donc, il y a une vie florissante. Et savez-vous pourquoi il y a cette vie florissante? Parce que, comme le disait le grand rabbin d'Angleterre, Rabbi Sacks, la meilleure réponse à l'antisémitisme, c'est une vie juive épanouie, fière. Donc il y a ceux qui partent, mais il y a ceux qui vont rester. Ils sont nombreux, ils sont, je pense, majoritaires. Et donc pour eux, nous sommes là, le Fonds social juif unifié est là pour leur assurer un avenir meilleur et un avenir, en tout cas, fait de vie juive, de vie épanouie, de vie sociale, de vie éducative et de vie intelligente.
5: Donc le FSU participe de cette vie juive française. Le Conseil national de cette institution que vous présidez, Ariel Goldman, il s'est tenu dimanche soir en présence du ministre de l'Intérieur, Laurent Nunez, qui a prononcé le discours de clôture. Est-ce que les propos qu'il a tenus dimanche sont nature à vous rassurer sur la continuité de l'engagement de l'État et des pouvoirs publics dans la lutte contre la haine des Juifs, mais également contre à l'égard de l'hostilité vis-à-vis d'Israël? On peut parfois s'interroger lorsqu'on voit prise de position officielle de la France à l'égard d'Israël.
6: Alors, Laurent Nunez, d'abord, est un ami de longue date de la communauté juive. Tout simplement parce qu'il a occupé des postes qui le mettaient en contact avec la communauté sur des questions sécuritaires. Il a été à la préfecture de police au moment des attentats de l'hypercachère. Il a participé au plan Sentinelle dans les années 2015-2016. Donc c'est quelqu'un qui sait de quoi il parle lorsqu'il comprend et qu'il entend l'inquiétude de la communauté juive. Maintenant, c'est vrai que sur la relation avec Israël, qui est au plus bas depuis des années. La relation diplomatique entre la France et Israël est à son plus bas niveau depuis les années 60, peut-être. Il y a un sujet, et j'ai senti que le ministre de l'Intérieur voulait bien séparer la question de la sécurité des Français juifs et la question de la cassure, on peut parler de cassure, entre le gouvernement français, entre le président de la République, en fait, et le gouvernement israélien.
5: L'antisémitisme, Ariel Goldman, aujourd'hui, il n'est pas étatique, il vient d'en bas, il se diffuse au cœur même de la société via les réseaux sociaux, via des manifestations. Ariel Goldman, aujourd'hui, il n'est pas étatique, il vient d'en bas, il se diffuse au cœur même de la société via les réseaux sociaux, via des manifestations, via des

0: écoles, dans les universités, dans les immeubles, dans les rues. Et en fait, ce qui est inquiétant, c'est pas tellement la hausse. Bien sûr, la hausse est très inquiétante, parce qu'on est sur un plateau de plus de 1000 actes par an, alors qu'on était à quelques centaines avant le 7 octobre. Mais ce qui me frappe et ce qui me peine, c'est l'acceptabilité sociale de l'antisémitisme dans certains espaces. C'est devenu la norme. Et contre ça, c'est très difficile de lutter. Vous savez, l'autre jour, j'ai entendu Raphaël Antoven qui disait « On a lutté contre la peste, on a éradiqué le nazisme, mais je pense et je crains qu'on n'arrivera pas, qu'on n'arrive pas à éradiquer l'antisémitisme. On pourra le contenir, on pourra le limiter, mais on ne pourra jamais l'éradiquer. Et je crains que ce soit la triste réalité, ce qu'il est en train de dire. » En France, et pas seulement en France, regardez les États-Unis, regardez l'Angleterre, où les immeubles brûlent, les magasins juifs sont brûlés. Je ne parle même pas de la Belgique, parce qu'en Belgique, il y a longtemps qu'il n'y a plus d'État.
1: Il y aurait beaucoup de choses à dire sur Jean-Luc Mélenchon, qui fait l'objet d'une plainte déposée par 3 rescapés des massacres du 7 octobre pour apologie du terrorisme. Vous qui êtes par ailleurs avocat, Ariel Goldman, est-ce que vous pensez que cette fois-ci, la plainte a des chances d'aboutir? Est-ce que ces propos tombe sous le coup de la loi? Je vais les rappeler rapidement. Cela peut nous faire croire qu'en effet, il y aurait parmi nous des gens qui se réjouiraient du terrorisme, à supposer que les actes dont on parle soient bien du terrorisme.
0: En tout cas, déjà, c'est du révisionnisme. Parce que je crois que c'est un fait acquis pour tout le monde, même pour l'ONU, et même pour la Cour pénale internationale, que le massacre, le pogrom du 7 octobre, est un acte, un méga acte terroriste. Donc le remettre en cause, c'est un minima du révisionnisme. C'est poursuivi maintenant, Jean-Luc Mélenchon est poursuivi pour des faits très très graves, par 3 familles d'otages plaignantes, pour apologie du terrorisme. C'est normalement réservé à des individus qui ne prétendent pas à la fonction suprême comme Jean-Luc Mélenchon. Je ne suis pas procureur, je ne suis pas juge, je ne suis qu'avocat et je ne suis pas dans ce dossier, mais j'espère que cette plainte prospérera. Et oui, j'espère qu'il sera renvoyé devant un tribunal pour répondre de ses propos qui sont extrêmement graves. Ils sont graves d'abord parce qu'ils sont tenus par un responsable politique de premier plan, qui encore une fois est candidat pour la énième fois à la présidentielle, mais surtout parce qu'ils infiltrent les esprits. Ils infiltrent les esprits les plus faibles ou pas les plus faibles. Ils instillent l'idée que peut-être le 7 octobre, ce n'est pas du terrorisme, c'est de la résistance. Et ça, c'est insupportable.
1: Il y a aussi ces comparaisons qu'on entend de plus en plus entre les propos qui sont tenus aujourd'hui par Jean-Luc Mélenchon à l'égard des Juifs et ceux tenus en son temps par Jean-Marie Le Pen. Est-ce que finalement la vraie rupture aujourd'hui, elle réside pas dans le fait que les propos tenus par le chef du Front National à son époque, ils suscitaient l'indignation, la condamnation générale, alors que ceux tenus aujourd'hui par le chef de la France Insoumise, eh ben ils n'émeuvent plus grand monde.
0: Ben oui, mais c'est parce qu'il est de gauche. Quand on est de gauche, on peut tout se permettre. Parce que imaginez que demain, un responsable du Rassemblement National ou même de LR tienne un dixième des propos de Mélenchon et ça serait le tollé. Donc ça aussi, c'est un deux poids deux mesures que je n'arrive pas à comprendre. Et oui, je pense que Jean-Luc Mélenchon a même fait son fonds de commerce de la reprise de saillies antisémites de Dieudonné ou de Le Pen, comme on voudra, de Jean-Marie Le Pen. Et je pense qu'il en joue et il espère. Et en fait, c'est diabolique parce qu'en plus, c'est insultant pour le vote musulman. Il espère s'attirer le vote musulman en masse en tenant des propos dignes de Jean-Marie Le Pen. Mais en fait, on est au comble du cynisme, là.
1: La France insoumise, avec ses débordements langagiers récurrents, elle occupe une grande place dans l'espace public et politique aujourd'hui, pas un jour ou presque sans polémique. Et on voit que les potentiels candidats à l'élection présidentielle de 2027 ont du mal à s'entendre et à se faire entendre. Est-ce que vous y voyez un échec, voire une faillite de ces partis démocratiques traditionnels face à cette haine qui se propage, qui se diffuse à l'ensemble de la société? Ou une partie?
0: Non, je ne dirais pas aujourd'hui, on le dira au lendemain de la présidentielle. Ce constat, on pourra peut-être, et j'espère que non, mais on pourra peut-être le faire au lendemain de la présidentielle. Mais ce qu'on peut dire par contre, ce que je remarque surtout ces derniers jours, c'est qu'on a laissé d'abord le champ libre à la France insoumise de pouvoir faire et dire n'importe quoi contre n'importe qui, parce qu'il n'y a pas que les Juifs, hein. Il n'y a pas qu'Israël, il y a la police aussi, il y a les forces de l'ordre. Mélenchon et LFI vomissent toute la journée sur la police et les forces de l'ordre. Et on a l'impression que face à ça, on ne dit rien. On a laissé s'installer un match entre Jean-Luc Mélenchon et le CRIF, par exemple, récemment, ces derniers jours. Mais c'est pas le CRIF qui devrait être en face de Jean-Luc Mélenchon, c'est tous les partis républicains qui doivent lutter.

0: lutter contre ce fléau qu'est Jean-Luc Mélenchon et qu'est le LFI. La LFI et ses partis républicains qui doivent mettre hors d'état de nuire, qui doivent éliminer de la scène politique cet individu.
1: C'est la question que j'allais vous poser. Qui, selon vous, incarne aujourd'hui cette ligne humaniste, universaliste, républicaine, à même de monter au front pour combattre l'extrême gauche?
0: Bah, si je le savais, je vous le dirais. Je ne lis pas dans les boules de cristal. Forcément, une personnalité devra se dégager contre ça. Et une personnalité devra se dégager pour lutter contre ce populisme et contre tous les populismes. Parce que, évidemment, le match rêvé de certains, c'est RN-LFI à la présidentielle. Et pour la démocratie, il ne faut pas que ce match s'installe. C'est ça, la feuille de route. Après, vous dire qui, ben, je serais bien incapable de le faire à ma place.
1: Ça vous paraît improbable, cette hypothèse d'un duel RN-LFI au second tour, hein, on le voit non. Dans les sondages?
0: Non, c'est pas improbable.
1: Ça inquiète de nombreux Français juifs, ça les empêche de dormir même.
0: Ça ne devrait pas inquiéter que les juifs, ça devrait inquiéter tous les Français et tous ceux qui habitent en France. Parce que le fait que le débat public se réduise à des blocs théoriquement irréconciliables, c'est un affaiblissement de la République. Et ce débat RN-LFI, chacun a son intérêt à ce qu'il ait lieu dans ces deux camps, mais l'intérêt de Jean-Luc Mélenchon, il est bien plus inquiétant. Il a annoncé d'ailleurs d'aller ensuite porter la contestation dans la rue, de semer le chaos, etc. Donc Mélenchon, il faut qu'il passe pas l'étape du premier tour. Et il faut qu'il soit éliminé de la scène politique.
1: Une dernière question pour conclure, Ariel Goldman, avec cet éditorial que vous signez dans le magazine L'Arche, pour son numéro d'été. Il a pour titre « L'union fait la force » et vous y pointez le risque de la division à la fois pour la communauté juive et pour la classe politique. Au sein de la communauté juive française, vous voyez un vrai risque de division, et où se situe la ligne de fracture selon vous ?
0: D'abord, on voit bien qu'il y a une certaine division entre les élites, ce qu'on appelle les élites, c'est un peu pompeux de ma part de dire les élites, mais l'establishment, les institutions juives, est souvent la base de la communauté. Il y a un manque de compréhension, parfois un manque de dialogue, qu'on essaye de combler, mais qui existe. Et puis, il y a aussi des fractures au sein de certaines institutions, c'est pas un secret. Il y a des fractures au sein de certaines familles de pensée. Et oui, c'est ennuyeux, parce que on n'est jamais aussi affaibli envers nos ennemis que lorsqu'on est divisé. Donc il faut voir tout ce qui nous rassemble. Il y a tellement de sujets qui nous rassemblent. Il faut les cultiver. Il faut travailler sur ce sujet plutôt que sur ceux qui nous divisent.
1: Et vous nous invitez en conclusion à relire les grands textes de la tradition juive parce qu'ils sont, dites-vous, une source inépuisable d'inspiration et qu'ils contiennent des vérités humaines essentielles.
0: Vous savez ce que je viens de dire là sur les ennemis qui nous attaquent quand on est faible, ça remonte à la sortie d'Égypte. Donc ça a plus de 3000 ans. C'est Amalek. Amalek, il attaque le peuple juif quand il est fatigué, faible et divisé. Donc il faut être en forme, fort et uni. Et d'ailleurs, puisque c'est peut-être le mot de la fin,
1: interview avant les vacances.
0: On se retrouvera à la rentrée. Je souhaite de bonnes vacances à ceux qui pourront en prendre, mais je veux avoir une pensée, et c'est le rôle du Fonds social, d'aider tous ceux qui ne partent pas. D'abord à partir, on va aider plus de 2400 enfants, et même des enfants parfois handicapés, à pouvoir connaître quelques jours de vacances. Et c'est aider aussi ceux qui restent dans les villes, parce qu'il n'y a pas pire angoisse pour une personne malade, une personne âgée, une personne handicapée, que ces villes qui se vident de leurs habitants. C'est très angoissant. Donc je veux dire que nous sommes là, le service social du Fonds social juif unifié fonctionne au mois de juillet, au mois d'août. Nous sommes là, et je souhaite un été paisible, moins caniculaire, et un repos pour tous ceux qui pourront souffler un petit peu cet été.
1: Merci Ariel Goldman, président du Fonds social juif unifié de la Fondation du judaïsme français. Merci et très bonnes vacances à vous.
0: Merci Laurence, merci Elsa, bonnes vacances.
2: Et merci à vous Laurence Goldman, midi 45 sur RCJ. Dans un instant, les suites de cette édition.
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2: Midi 47 sur RCJ, Sir Nicholas Winton, l'homme qui sauva 669 enfants de la Shoah. C'est l'histoire juive du jour de Jérôme Attal.
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5: Le 1er juillet 2015, s'éteint à l'âge de 106 ans, Sir Nicholas Winton, un homme discret, mais dont l'action a sauvé des centaines d'enfants juifs à la veille de la Seconde Guerre mondiale. Nicholas George Wertheim, futur Nicholas Winton, est né le 19 mai 1909 à Londres, dans une famille juive allemande installée au Royaume-Uni. Dans les années 30, après ses études, il travaille comme courtier à la Bourse de Londres, mais sa vie bascule en décembre 1938. Nicholas se rend à Prague et découvre la situation dramatique de milliers de familles juives menacées par le régime nazi, fuyant l'expansion de l'Allemagne après les accords de Munich, 3 mois auparavant. Des parents cherchent désespérément à mettre leurs enfants à l'abri. Nicholas Winton décide d'agir. Entre mars et août 1939, il organise, depuis Londres, puis depuis Prague, une opération de sauvetage exceptionnelle permettant l'évacuation de 669 enfants juifs. Nicholas va s'occuper de tout, collecter des fonds, les démarches administratives, l'obtention des visas et la recherche de familles d'accueil britanniques. 8 trains quittent Prague pour Londres dans le cadre de Kinder Transport, une opération humanitaire destinée à évacuer les enfants juifs. Un 9e était prévu le 1er septembre 1939, avec 250 enfants juifs. Mais ce jour-là, l'invasion de la Pologne par l'Allemagne déclenche la Seconde Guerre mondiale, les frontières sont fermées, le convoi est annulé et les enfants périront durant la Shoah. Après la guerre, Nicholas Winton a mené une vie discrète et pendant des décennies, il a gardé le silence sur son action. Ce n'est qu'en 1988, lorsque son épouse découvre chez eux un album contenant les listes des enfants sauvés, qu'elle décide de rendre publique son action. En 2003, reconnu pour son courage, il est anobli par la reine Elisabeth II et devient Sir Nicholas Winton. Du fait d'être lui-même juif, il n'a pas pu recevoir le titre de juste parmi les nations décerné par Yad Vashem. On estime les descendants des enfants qu'il a sauvés à plus de 5000 aujourd'hui, qui vivent en Grande-Bretagne et en Israël. Cette histoire prouve qu'un seul individu peut, par sa détermination, changer le destin de nombreuses vies. Nous sommes le 1er juillet.
2: Merci beaucoup Jérôme Attal. C'est la fin de cette édition sur RCJ. Merci à toutes et à tous de l'avoir suivi. Dans un instant, retrouvez votre émission Objectif Santé avec Catherine Schwab. On se retrouve, quant à nous, demain dès 8h pour l'information. Passez un bel après-midi sur RCJ.
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0: Bonjour. Aujourd'hui, j'ai sur mon plateau des sommités du monde de la médecine, en particulier des maladies hépatiques, des maladies du foie et de la recherche. Une sommité qui vient de rédiger un livre fabuleux, Henri Bismuth, chirurgien du foie, une vie d'aventure et de passion. Alors, Henri Bismuth est le pionnier de la chirurgie du foie, l'inventeur de nouvelles technologies chirurgicales et le formateur de dizaines et de dizaines de champions des maladies hépatiques et de la chirurgie surtout. Un des champions, Bismuth, à ma droite, Didier Samuel, vous êtes PDG de l'INSERM, l'Institut National de la Santé et de la Médecine.
1: Et de la Recherche Médicale.
0: Et de la Recherche Médicale. Et vous êtes également un chercheur en physiopathogénèse, traitement des maladies du foie également. On est vraiment avec les plus grands spécialistes européens, peut-être mondiaux, des pathologies du foie. Et ce livre, que je remontre, est vraiment une somme, une mine en matière de recherche, spectre d'enseignement et mésaventures de toutes sortes en France et à l'étranger, mais des mésaventures surmontées. C'est a success story. Et enfin, un transplanté du foie, il y a 36 ans, vous êtes Antoine Rozanoff, vous n'avez même pas 40 ans, et vous avez été transplanté par Henri Bismuth. Vous étiez là?
2: Oui.
0: Donc, on vous a transplanté petit, vous aviez 2 ans et demi, et vous avez toujours le même foie et vous allez très bien. Vous allez devenir papa pour la 2e fois. Et c'est un plaisir de voir que vous avez bien grandi.
2: Merci.
0: Alors, vous allez nous raconter un petit peu quel est votre quotidien, comment les choses se sont passées dans l'enfance et plus tard. Alors, professeur Henri Bismuth, vraiment, bravo pour votre livre qui est un enseignement pour tout le monde, même ceux qui ne veulent pas faire médecine. Un livre d'acharnement, d'entêtement, de persévérance et de travail forcené. Je voulais vous demander, pour commencer, ce que ça signifiait à l'époque apprendre la chirurgie par rapport à aujourd'hui. Ce que je demanderais à Didier Samuel. Apprendre la chirurgie.
3: Je ne sais pas si ça a changé. La chirurgie est toujours la même. C'est l'art de s'occuper d'un malade en offrant, je dirais en plus que le médecin, une opération. Mais c'est le même métier que le médecin, avec en plus un geste opératoire.
0: Un geste opératoire qui signifie trancher dans la peau, dans un corps vivant, ou pas toujours.
3: Si, vivant, endormi.
0: Oui.
3: Mais trancher, aujourd'hui on tranche moins, parce que dans mon livre, je parle de la chirurgie avant l'ère de la laparoscopie et du robot. Alors évidemment, la laparoscopie et le robot, on tranche beaucoup moins que les grandes incisions que l'on faisait avant pour aborder le foie en particulier, qui est un organe volumineux. C'est l'organe le plus volumineux de l'organisme, vous savez. Voilà, donc il est haut placé dans l'abdomen, presque sous l'ovant thoracique. Et donc, pour l'atteindre et opérer sur cet organe, il fallait une grande incision, que l'on ne fait plus maintenant.
0: Et ce que vous n'aviez pas à l'époque, c'est des échographies. C'est-à-dire que vous alliez au toucher ou vous aviez juste une radio?
3: C'est au tout début. Mais je parle de l'arrivée, c'était dans les années 82, de l'échographie péropératoire. Parce qu'il y a d'abord l'échographie qui est arrivée, et l'échographie a quand même été une révolution dans les maladies du foie, parce que c'est la première fois qu'on avait un outil qui permettait de trouver des petites tumeurs du foie. Avant, on ne les trouvait pas. On ne trouvait les tumeurs du foie que quand il y avait des symptômes. Et quand il y avait des symptômes, évidemment, la tumeur était grosse. Mmh. Donc la chirurgie du foie était adaptée à ces grosses tumeurs. Mais l'échographie, dans les années 80, a permis de trouver des petites tumeurs qui n'avaient pas de symptômes. Et donc, ça a changé le type de chirurgie, car on s'est mis à faire des hépatectomies, c'est-à-dire des ablations d'une partie du foie beaucoup plus petite, beaucoup plus contrôlée. Vous savez, je vais vous dire, quand j'ai commencé ma médecine et la chirurgie, j'étais jeune interne, une des premières opérations, le ventre ouvert, on me dit, tu vois, cet organe, là, il est gros, il n'a pas de forme, il est plein de sang, il ne faut pas y toucher. Voilà la première découverte du foie. Et je me suis donc intéressé à un organe qu'il ne fallait surtout pas opérer, qui était un con pour un chirurgien. Mais oui, c'était ça à l'époque.
0: Mais c'était votre côté subversif un peu. Ce qui est tabou, justement, est à explorer. Et donc, Didier Samuel, vous avez vu arriver les bistouris assistés par intelligence artificielle, ou est-ce que ils étaient déjà en vigueur
1: Alors moi, je suis pas chirurgien, je suis médecin, et c'est la particularité de l'équipe qu'on a formée avec Henri Bismuth et les autres chirurgiens. Donc moi, j'ai apporté ma science en réanimation et en hépatologie, en médicale, et je pense que c'est la combinaison des deux qui a fait le succès aussi de ce qu'on a monté. Oui, je pense que technologiquement, il y a une évolution incroyable quand même de la technologie chirurgicale, même si je n'étais pas chirurgien. J'ai vu apparaître non seulement l'échographie péropératoire, mais les premiers outils pour disséquer le foie et aussi coaguler. Et donc, il y a eu des modifications importantes qui sont intervenues. Il y a eu aussi, comme l'a dit Henri Bismuth, la cœlioscopie et donc la laparoscopie. Maintenant, il y a le robot. Il y a en effet maintenant la possibilité de simuler l'opération en amont avec des simulateurs. Il y a l'intelligence artificielle qui va permettre aussi de éventuellement mieux programmer la chirurgie et ce qu'on va faire. Donc tout ceci a une évolution sur 40 ans qui est assez incroyable. Et la chirurgie du foie, entre le moment où Henri Bismuth on lui a dit de pas toucher le foie et ce que c'est devenu maintenant, il s'est passé des événements assez incroyables, comme on peut le voir à travers Alexandre et les progrès qui sont intervenus en 40 ans, qui sont inimaginables, je dirais.
0: Et donc, Antoine Rozanov, vous avez aujourd'hui une vie quasiment normale avec votre nouveau foie. Est-ce que vous savez à qui il appartenait ?
2: Non, il y a un secret à ce niveau-là. La seule source d'information qu'on ait pu avoir, c'est que malheureusement, c'était un jeune enfant décédé à ce moment-là.
0: Et donc, même taille que vous ?
2: À peu près. C'est à peu près la seule information qu'on a. Il y a le secret médical, de toute façon, qui s'impose. En respect aussi pour les familles. Donc non, je ne sais pas. C'est la seule source d'information que j'ai. Et en toute franchise, on n'y pense pas spécialement, surtout après tant de recul. On se dit qu'on a été gracié presque, mais c'est pas forcément. Et puis j'avais 2 ans et demi quand c'est arrivé.
0: Oui.
2: Je me posais pas la question à ce moment-là. Mmh. Voilà. Mais par contre, oui, la vie.
0: Mais donc, votre vie aujourd'hui est quand même pavée d'immunosuppresseurs.
2: Alors, pavé est un bien grand mot, surtout au bout de 36 ans, mais j'ai un médicament par jour à prendre.
0: Ah !
2: Un cachet à prendre avec une dose qui est assez faible, sous le contrôle évidemment alors des équipes qui sont maintenant en place, puisque Didier n'est plus dedans au sein de l'hôpital et le professeur Bismuth non plus. Mais non, c'est un cachet par jour, parce que j'ai de la chance, effectivement, comme vous l'avez dit, une seule greffe, aucune rechute. Des examens médicaux qui sont de plus en plus espacés, Au début, c'était tous les mois, puis tous les 3 mois. Maintenant, c'est tous les 6 mois, avec une prise de sang, de temps en temps, une échographie, un échodoppler, ou toute sorte d'examen, mais extrêmement léger. Et non, c'est...
0: Et votre immunité est la même que la mienne, par exemple, ou...
2: Je fais légèrement plus attention. Oui. Par exemple, au moment du Covid, Henri m'a appelé tout de suite en me disant « Attention, faut faire le vaccin, parce qu'effectivement, ton immunité est forcément un peu plus faible qu'une personne qui ne prend pas d'immunosuppresseur, mais sinon, elle est exactement la même. Mm-hmm. » Aujourd'hui, je ne suis pas plus malade qu'un autre, je dirais même que je le suis moins.
0: Ouais.
2: C'est un
0: parce
2: avantage.
0: Plus attentif.
3: Je peux vous dire, en ce qui concerne le foie, l'immunité est spéciale. Chaque organe a son immunité. Le cœur, le rein, le foie. Et bon, par chance, le foie est celui qui est le mieux toléré. Donc c'est celui pour lequel on peut donner des toutes petites doses de traitement. Tu dis tu prends une pilule, moi je dirais une petite pilule.
2: Une petite pilule.
3: Oui. Non, parce que, par exemple, c'est plus facile qu'un diabétique. Un greffé vit tout à fait normalement. Tu vis tout à fait normalement. Tu n'as pas de régime.
2: Non.
3: Il vit normalement. C'est le propre du foie. Et avec le temps, il y a une intégration de cet organe au départ complètement étranger, qui maintenant fait partie de son corps. Il y a des modifications cellulaires qui ont fait que son foie, petit à petit, est devenu son foie.
0: C'est incroyable. Cet organe est tellement vivant et mobile que quand on lit votre bouquin, on s'aperçoit, par exemple, vous avez inventé une technique incroyable qui consiste à subdiviser un foie en 2 parties pour pouvoir faire bénéficier 2 transplantés. Et quand ça marche, chacune des 2 parties grandit, s'adapte, se module à son réceptacle. Est-ce que vous pouvez nous expliquer ce qui fait que ça marche ou ce qui fait que ça marche pas? C'est-à-dire que il y a des facteurs qui font que ça risque de foirer. S'il est mal découpé en 2, s'il est mal accroché à la paroi, s'il est mal raccordé vasculairement, expliquez-nous.
3: Vous avez une vision un peu trop...
0: un peu mécaniste.
3: Un peu mécanique, oui, d'ouvrier du bâtiment, non, c'est pas ça. Non, quand on coupe le foie en 2, on le coupe bien. On sait le couper, il y a des règles, c'est comme toutes les techniques, vous savez. Donc on le coupe bien, évidemment on prend des précautions, par exemple le volume. Parce que, on appelle le foie droit et le foie gauche. Le foie est divisé en 2. Anatomiquement, il y a 2 parties du foie, on dit il y a 2 foies. Et donc, le foie gauche, le foie droit. Le foie gauche est plus petit. Le foie gauche, c'est environ 1/3 de l'ensemble. Et donc, le foie gauche, on le met à un petit receveur, et un gros receveur. Donc, vous voyez, on partage le foie. On fait des calculs avant, on calcule le volume du foie que l'on va mettre, on ne se lance pas à la légère. Donc, on sait le couper, et on choisit les patients qui vont le recevoir. Et la technique est bien rodée. Évidemment, par exemple, les artères du foie sont petites. C'est de la microchirurgie. Évidemment, elles peuvent se sténoser, c'est-à-dire diminuer le calibre, elles peuvent se boucher. Alors évidemment, il y a une surveillance post-opératoire, et si jamais il y a un problème, on peut intervenir immédiatement. On connaît maintenant les suites des opérations, et on met en place des moyens de surveillance. Vous savez, ça se fait dans des services spécialisés. Vous savez, nous faisons actuellement 150 à 170 transplantations dans le centre hépatobiliaire de Paul Brousse, 170 transplantations, c'est-à-dire pratiquement une tous les 2 jours. Alors, pensez les équipes, les infirmières, les médecins, les chirurgiens.
0: Et donc,
3: on est très, très, très habitué à ça. C'est une chirurgie spécialisée. Même les services de chirurgie hépatique en France ne font pas toutes les transplantations hépatiques. C'est distribué en France et il y a environ 25 centres de transplantation en France qui sont organisés, réglementés.
0: Et donc, ces suites post-opératoires sont généralement ce qui va générer des problèmes, je crois. Vous, Didier Samuel, vous êtes aux premières loges pour voir comment ça se passe après. Parce que en lisant le bouquin, on a l'impression que effectivement la greffe se passe presque toujours bien parce que c'est tellement bien protocolarisé, tellement bien élaboré seconde par seconde avec toutes les probabilités possibles et imaginables. C'est là votre grand génie d'avoir su faire ça, mais c'est après.
1: Je dirais qu'il y a plusieurs choses. Il y a premièrement ce que Henri Bismuth ne dit pas, c'est que il y a quand même, avant que la chirurgie de greffe du foie commence à vraiment marcher, il y a eu 20 ans d'expérience en amont, même 10 ans pour Henri Bismuth, à tâtonner avec beaucoup de complications chirurgicales au départ. Là aussi, où on a progressé, c'est que il y a eu des améliorations fantastiques du côté de la technique chirurgicale, et notamment par Henri Bismuth et les chirurgiens qui ont travaillé avec lui. Mais aussi, on a mieux défini les patients qui devaient être transplantés, à quel moment ils devaient être transplantés en termes de timing. Au début, on greffait des patients à qui restait 2 jours de vie et souvent c'était beaucoup trop tard, donc il a fallu qu'on définisse mieux les indications. Et puis aussi après, il a fallu, et c'est le travail de mon équipe aussi, je dirais, démêler l'ensemble des complications possibles entre les complications infectieuses, les récidives des virus des hépatites, le rejet, et tout le travail de moi et de mon équipe, ça a été justement de comprendre ce qui se passait après la transplantation et aussi de prévenir, de traiter toutes ces complications. Et au fil des temps, on est passé en effet d'une survie qui, quand j'ai commencé en 84, était aux entours de 30% au début de survie à un an, à maintenant 95% de survie à un an, et avec des survies supérieures à 80% à 5 ans. Donc c'est un énorme progrès qui a été fait, mais qui a un ensemble de progrès à la fois chirurgicaux, anesthésiques, médicaux, qui ont permis ces résultats.
0: Est-ce que vous diriez que la technologie nouvelle, encore une fois l'intelligence artificielle, est déterminante dans le saut quantitatif?
1: Ça va l'être, parce que les techniques d'intelligence artificielle commencent à arriver, donc ça va l'être probablement. On peut espérer que ce qu'on ne sait pas encore faire, par exemple, c'est savoir si Alexandre, il a besoin toujours de médicaments ou pas. C'est quelque chose qu'on ne sait pas. Donc
0: Antoine,
1: pardon.
2: Antoine a besoin
1: de traitement ou pas, immunosuppresseur. Il a une petite dose, mais on va pas lui dire d'arrêter, parce qu'on n'a pas actuellement encore de marqueurs et de biomarqueurs de tolérance, qu'on appelle tolérance complète de l'organe, même si la tolérance s'est complètement améliorée. Il y a aussi, je pense, l'intelligence artificielle, l'IA, va amener aussi des modifications dans l'approche chirurgicale, dans la façon de d'opérer. Donc, chaque époque a ses nouveautés. Là, on rentre dans le monde de l'IA. On peut pas dire que c'est l'IA qui a transformé le pronostic de la greffe.
3: Puisque ça vous intrigue, l'intelligence artificielle, pour lui, par exemple, le jour, il a posé une question. Et c'est vrai, on ne le sait pas. Il a une petite dose de médicaments. Est-ce qu'on peut s'en passer? Peut-être. Chez certains malades, ça a été fait. Mais nous pensons qu'il y a un petit risque. Nous ne le faisons pas. Mais continuez à prendre son médicament. Mais un jour, si on a un jumeau numérique, bon, à la mode, eh bien, lui, on arrêtera son médicament. Et à ce moment-là, on verra si par la suite, Antoine peut l'arrêter. Bah, donc, voilà, une application.
0: Et vous parlez de jumeaux numériques, oui. C'est-à-dire qu'un jumeau numérique pourrait anticiper son vieillissement, oui, à lui.
1: Oui,
3: oui, oui.
1: C'est ce qu'on espère, mais on n'y est pas encore.
3: On n'en a pas, on n'a pas de jumeaux numériques.
0: Non, parce que les facteurs extérieurs, les accidents de la vie...
1: C'est ce qu'on appelle mettre un algorithme dans une IA, c'est-à-dire mettre tout un paramètre de données, donc de données même potentiellement imprévisibles.
3: Donc Antoine, il faut mettre Antoine en totalité, tel qu'il est, mais c'est Vous imaginez le nombre de data qu'il y a? On n'a pas ça actuellement. Pour le mettre en totalité dans un algorithme, ce jour-là, en effet, à ce moment-là, on arrêtera le médicament. On pourra faire ce qu'on veut sur le génome numérique pour voir qu'est-ce que lui va faire.
2: Et je pense qu'en tant que patient, il y a aussi un détail à prendre en considération, c'est l'inconscient et le psychologique. Est-ce que nous, en tant que patients qui avons pris un traitement pendant 10, 20, 30, 40 ans, on est prêt à s'arrêter de le prendre du jour, enfin peut-être pas du jour au lendemain, mais en tout cas sur une longue durée? Si je parle uniquement de mon cas, non. Jamais.
0: Pourquoi?
2: Parce que psychologiquement, je sais que c'est ce qui me retient depuis 36 ans. Tout simplement. Et je sais que ça m'arrive, malheureusement, il faut l'avouer, de ne pas le prendre. Hein. On a chacun nos problèmes quotidiens et ça arrive qu'une fois de temps en temps, ça se passe, on n'est pas tranquille. Je ne suis pas tranquille. Alors que ça fait tellement de temps que je le prends, que c'est une dose infinitésimale, mais je me dis, mince, je ne l'ai pas prise.
0: Vous devez le prendre à une heure précise?
2: Alors au début, enfin, je parle sous votre contrôle, mais au début normalement c'est vraiment des heures précises. Maintenant c'est, je vais pas le prendre à 14h puis à 10h le lendemain. Non, c'est toujours à peu près dans le timing du matin. Mais la question se pose quand on prend l'avion. J'ai la chance de prendre beaucoup l'avion, avoir beaucoup de décalage horaire. La question se pose, donc j'essaye toujours de me régler plus ou moins. Voilà. Mais donc voilà, il y a cet aspect dans l'intelligence artificielle qui ne va pas prendre le psychique et le psychologique en considération. Et ça c'est propre à chaque patient de toute façon. Mais effectivement, je pense qu'on est tellement habitué, c'est un peu ce qui nous relie finalement à la survie finalement, que on en a besoin. Et vraiment, c'est infinitésimal, donc la question ne se pose quasiment pas.
0: Mais quand même, c'est une question que je voulais vous poser, ne sachant pas que vous n'aviez qu'un seul médicament à prendre, c'est comment avez-vous géré ça à l'adolescence, quand on, vous voyez, quand on se déchire, qu'on boit, qu'on fume, ou vous avez vécu ça comment? Vous n'aviez pas le droit de faire ça? Alors, ou vous êtes révolté?
2: Non, du tout, du tout. C'est arrivé, j'avais 2 ans. Donc forcément, c'est pas moi qui le faisais, c'était des dosages, je pense, qui étaient adaptés, avec des prises adaptées quand j'étais vraiment tout petit, je m'en rappelle
0: oui,
2: pas spécialement.
0: Oui, mais à 15-16 ans.
2: C'était inné. C'est comme, je sais pas, le matin, vous vous levez, vous prenez un café. Ouais. Bah, moi, c'était je me levais, je prenais mon médicament.
1: C'est vrai pour Antoine, pour moi, mais c'est pas vrai pour tous.
2: Voilà, exactement. Voilà.
1: C'est vrai que le passage de l'adolescence chez les enfants qui sont greffés, Antoine et Antoine, hein, et
2: j'ai de la chance peut-être.
1: En effet, le passage à l'adolescence pour les enfants transplantés, c'est un sujet parce que les enfants transplantés, en effet, sont en gros pris en charge par leurs parents qui vérifient que les médicaments sont pris, qui sont très attentifs à ça. Mais quand l'enfant devient un ado et qu'il a 17-18 ans et d'autres considérations, les sorties, la révolte aussi, donc ce qui fait que c'est un passage délicat et qui est parfois qu'il faut bien gérer. Antoine n'a pas vécu ce type de passage, mais il faut...
0: Et vous l'avez vécu, par exemple, des rechutes graves
1: Il y a des jeunes, j'ai connu des jeunes, en effet, qui... Justement, c'est pour ça qu'Antoine a raison d'être prudent, parce que j'ai connu des jeunes qui, 10 ans après la greffe, ne prenaient plus leur traitement, et on s'est retrouvé dans une situation de rejet, voire de nécessité de deuxième greffe. À cause de l'arrêt
0: de la négligence.
1: Voilà.
0: Ouais.
1: Et donc parce que en effet ce passage à ce qu'on appelle la transition enfant adolescent adulte est un passage un peu délicat et qu'il faut savoir accompagner et puis ça dépend des personnalités des uns et des autres, hein.
0: Alors, le côté patient, justement, je peux pas m'empêcher de évoquer un petit côté showbiz, c'est-à-dire que vous avez opéré des stars, professeur Bismuth. Il y a eu Pablo Picasso pour commencer, vous avez eu un grand début, tout de même, et je me souviens que vous parlez de Simone Signoret également, de grand capitaine d'industrie, est-ce que c'était Gianni Agnelli ou quelqu'un comme ça?
3: J'ai oublié.
0: Il est mort, donc on pourrait. Si jamais. Mais vraiment.
3: J'ai comme ça des moments d'obscurité.
0: Vous voilà, avez.
3: Non. Le secret professionnel doit rester.
0: Oui.
3: Voilà. Et sauf si déjà, comme c'est le cas de Pablo Picasso ou de Simone Signoret, c'est déjà connu. Publié, etc. Donc, dans ce cas-là, il n'y a plus de secret. Mais sinon, je ne parlerai pas des autres. D'ailleurs, beaucoup de patients dont je parle sont anonymes.
0: Alors, ce qui frappe dans votre livre, c'est tout de même que vous avez une renommée mondiale, c'est-à-dire qu'il y a comme une internationale des hépatologues, des gens qui connaissent qui sont les meilleurs, qui sont les super champions. Vous savez plus ou moins à qui adresser exactement chacun de vos patients et à travers le monde. Donc, j'insiste là-dessus parce que c'est une réputation. C'est mieux que Céline Dion, Sharon Stone et Robert De Niro. Vous avez vraiment une gloire et vos travaux ont un retentissement mondial. Et je me demandais si c'est une chose qui est une entrave ou qui vous aide. Et une entrave parce que tout le monde veut se faire opérer par vous et qui vous aide parce que quand vous avez besoin d'argent, d'ouvrir un centre de recherche, d'agrandir le centre de recherche, comment vous le voyez rétrospectivement cela?
3: Non, écoutez, j'ai formé des gens, de jeunes chirurgiens qui sont venus du monde entier, et également des jeunes chirurgiens, des jeunes médecins qui sont venus, qui sont fait former par Didier Samuel. Vous savez, il a dit quelque chose. On a travaillé ensemble, et c'est très important. Un malade comme Antoine, on l'opère, mais après, il a besoin de la réanimation. Et de toutes les connaissances, la prévention des complications. Vous savez, pour nous, aussi bien médecins que chirurgiens, chaque erreur est un enseignement. Chaque échec est un enseignement. Il faut être très attentif à ces... Et c'est comme ça, par rapport au début, s'il y a eu 40 ans de progrès, c'est que chaque fois qu'il y a un échec, eh bien, c'est un enseignement. On met en place des mesures pour l'éviter. Et tout à l'heure, vous avez parlé d'intelligence artificielle. Mais parlons d'intelligence humaine. C'est ça, l'intelligence humaine. L'intelligence humaine, et d'abord, c'est l'équipe. Parce que ces data dont on parle, nécessaires à l'intelligence artificielle, elles sont nécessaires aussi à l'intelligence humaine. C'est la même chose.
0: Oui.
3: Et ces data, c'est trop lourd pour un chirurgien de savoir tout ça.
0: Oui.
3: Alors, on est deux. Il y a l'hépatologue, le chirurgien, le radiologue, le réanimateur, l'anatomopathologiste qui va venir. Et petit à petit... C'est ce que je décris, c'est la fondation du centre hépatobiliaire qui a existé avant que le bâtiment soit construit, c'est qu'une équipe s'est mise en place. Et cette équipe, je dois dire, a fini par devenir très forte. C'était vraiment ma fierté, mon bonheur, d'avoir une équipe de gens très bien formés, de très grande qualité, et qui ont formé une équipe, une sorte de cerveau composite, dont le seul objectif était de traiter le malade. Voilà.
1: Non, ce qui a fait aussi la renommée, il faut le dire, hein, c'est qu'il y a quand même un esprit pionnier qu'il faut reconnaître. Et c'était la transplantation hépatique et la chirurgie du foie dans les années 1980, c'était encore quand même débutant. Et donc, je compare souvent ça à ouvrir des chemins dans la forêt vierge à coups de machette. Et donc, Henri Bismuth a parlé de on touchait pas le foie. Il a commencé sa carrière. On lui dit, il faut pas toucher cet organe parce qu'on sait pas comment le traiter. Ceux qui le voient manipuler le foie en péropératoire comprend que c'est en fait ce qui a entraîné, je dirais, la renommée mondiale Henri Bismuth et de l'équipe aussi, c'est aussi une succession de premières, c'est-à-dire en gros faire ce qui n'avait jamais été fait, franchir des barrières, franchir ce qu'on appelait des contre-indications, décider que ce qui était une contre-indication pouvait devenir une indication, et donc c'est ça aussi qui a fait que, en gros, c'est toutes les avancées, toutes les premières dans lesquelles beaucoup se sont engouffrés, les élèves, les jeunes, mais c'est ça qui a entraîné, je dirais, la renommée à la fois d'Henri Bismuth et de l'équipe du centre hépatobiliaire.
0: Et d'ailleurs, ce que vous écrivez, Henri Bismuth, dans votre livre, à la fois est galvanisant, mais un peu effrayant pour aujourd'hui, nous avions les mains libres pour innover à l'époque. Et vous dites, vous laissez entendre qu'aujourd'hui, ce serait plus possible.
3: Écoutez, à l'époque, c'est vrai que j'étais amené à prendre des décisions sans demander une autorisation à un comité d'éthique qui n'existait pas. Il n'y avait pas de comité d'éthique. Et puis ensuite, ces décisions étaient prises devant une situation de hasard, plus souvent. Vous savez, beaucoup d'innovations sont faites parce qu'on est confronté à une situation inattendue. Vous avez parlé du foie partagé. Le foie partagé, je l'ai fait parce que un jour, on a eu, et Didier le sait très bien, deux hépatites fulminantes en même temps et un seul foie. Voilà. Et donc, ces deux patientes étaient très graves et allaient mourir. Et on savait en plus que le foie était très gros. À l'époque, je faisais déjà la résection d'une partie du foie pour le rendre plus petit. Et là, il fallait donc faire cette opération et jeter une demi du foie alors qu'il y avait un deuxième malade qui attendait. Et ça, c'est la nécessité. Mm-hmm. Vous savez, la nécessité entraîne, dans une situation de hasard, comme celle-ci, entraîne de créer quelque chose. C'était impossible de demander l'autorisation de qui que ce soit. C'était impossible. Et deux urgences, voilà. Et si quelqu'un m'avait dit « Non, je ne vous autorise pas », je leur ai demandé « Choisissez la malade à opérer. »
0: Voilà.
3: Mais parce que ça, je ne l'aurais pas accepté. Je ne l'aurais pas accepté si on a une innovation à faire. Ces innovations servent dans l'urgence la vie de deux malades, on ne devrait pas accepter.
0: Alors, vous parlez de la création du centre hépato-biliaire, et quand on lit les chapitres concernant ce centre hépato-biliaire, d'abord, ça coûtait 100 millions, on vous a demandé d'en apporter 50 millions. Oui, ce qui est déjà fort de café, hein, quand même. Parce que déjà, vous apportiez votre savoir-faire, votre équipe, votre temps, vous avez donné trois quarts de votre vie à ça. Et en plus, il faut que vous ameniez l'argent.
3: C'était un deal. Oui. Parce que le directeur général de l'assistance publique, auquel je dois une immense reconnaissance, m'a dit, on fait un deal. Vous m'avez dit, on construit rapidement le bâtiment. On va vous le construire en 3 ans. Mais à une condition. Vous apportez la moitié du budget. Parce que, généralement, la construction d'un hôpital, c'est, quand je dis 10 ans, c'est oui. Un minimum. L'hôpital européen Georges Pompidou a été construit, entre la décision et la construction, 19 ans. Et j'ai dit au directeur général, je n'attendrai pas. Parce que on était dans une situation dramatique à Paul Brousse. On était de plus vieil établissement d'assistance publique, dans des locaux extrêmement vétustes. Tout le monde venait, était étonné. Les médecins étrangers qui venaient disaient, mais comment vous opérez dans des conditions pareilles? Tout était dispersé. Il y avait le laboratoire de recherche était dans un sous-sol. On pouvait même pas se tenir debout parce que c'était l'ancien vide sanitaire qui avait été aménagé. Il y avait des bureaux qui étaient dans des algéco dehors. Voilà, c'était plus possible. Et on faisait, à cette époque-là, on avait fait 170 transplantations par an. On était devenu le premier centre de chirurgie de transplantation hépatique d'Europe. Une année, en 89. Et on était dans le plus vieil hôpital de la science publique. C'était un hospice. J'avais dit d'ailleurs au directeur de l'hôpital, faites un cache-tampon, le premier hospice de transplantation hépatique en Europe.
0: Hospice. Et vous, Antoine, ouais. C'est là-bas que...
3: Premier hospice de transplantation hépatique en Europe.
0: Hospice. Ouais. Et vous, Antoine, ouais. C'est là-bas que vous alliez faire vos comptes.

0: puis ensuite la consultation là, c'était un peu fouillis, effectivement. Et je comprends l'étonnement des médecins étrangers qui venaient et qui se demandaient comment on n'était pas dans l'insalubrité, loin de là, et puis j'ai pas assez de recul pour le savoir, mais oui, effectivement, c'était le jour et la nuit, et peut-être le terme d'hospice est assez... assez bon, assez bien choisi. On peut un peu faire une image hospice de Beaune un peu moins jolie, effectivement. Mais effectivement, et depuis, le centre est devenu un pôle mondial de toute façon où tout est proche. Les équipes sont vraiment soudées. Moi, je voudrais juste revenir sur un point qui a été mentionné tout à l'heure, qui n'a pas de rapport avec l'établissement en tant que tel. Mais on voit l'humilité de Henri et Didier.
1: Oui.
0: Ce sont deux sommités mondiales et je n'entends que le mot équipe. Et nous, en tant que patients, on le voit aussi. Donc, il y a eux qui ont apporté leur savoir-faire, qui nous a permis à des... Je ne sais pas combien de greffes on est aujourd'hui au CHB, mais...
2: 4700.
0: Donc, 4700 vies. Mais derrière, il y a effectivement les infirmières, il y a tout le corps médical, il y a les radiologues, il y a les... les coordinatrices ou coordinateurs,
1: oui.
0: qui sont très, très, très importants également. Que je salue, parce qu'effectivement, les patients ont un véritable lien avec tout ce corps de métier, les coordinateurs aussi en particulier. Et vraiment, le mot équipe, c'est vraiment le mot le plus important qu'on a dans cet entretien.
1: Oui.
0: Effectivement. Et nous, en tant que patients, on remercie les médecins, les chirurgiens et le corps médical dans sa globalité. Véritablement.
1: Et quand vous parlez de coordinatrices, ce sont celles qui coordonne toutes les disciplines qui concernent votre opération, mais il y en a d'autres en lien avec France Transplant.
2: France Transplant n'existe plus, c'était
1: oui.
2: à l'époque quand on a commencé la transplantation, en effet, il y avait une association qui s'appelait France Transplant qui coordonnait les dons d'organes et de tissus en France. Ça a été remplacé par l'Agence de la biomédecine maintenant.
1: Oui.
2: Donc qui gère, qui distribue les organes qui sont prélevés dans toute la France. Et donc il y a ce qu'on appelle des coordinateurs de prélèvement d'organes qui dépendent pas des centres de transplantation. Donc le prélèvement d'organes et la transplantation sont deux entités séparées de par la loi. Ce qui est pas plus mal et ce qui maintenant marche bien en tout cas. Donc c'est organisé. Juste pour dire que pour revenir, c'est vrai que à l'époque il y avait pas de comité d'éthique au départ et ça s'est mis en place. C'est vrai que le système, je dirais, médical est plus normalisé, plus normatif. Il y aura toujours l'innovation. Voilà, les choses se font différemment, mais il y aura toujours de l'innovation parce que l'innovation vient aussi de l'intelligence humaine et des gens. Et il y a toujours des gens qui ont des idées nouvelles et qui des approches nouvelles. Et heureusement.
1: Ben vous êtes à l'INSERM et vous pouvez en parler parce que vous avez l'impression que on fait des recherches plus facilement, on trouve des fonds plus facilement, on a moins de formalités bureaucratiques à remplir.
2: Alors si je dis qu'on a moins de formalités bureaucratiques à mentir, je mentirais. Voilà. Donc non, on a plus de formalités. Et d'ailleurs, c'est un vrai sujet de ce qu'on appelle simplifier la vie du chercheur, simplifier la vie du médecin. C'est un vrai sujet. Maintenant, on a des moyens pour faire de la recherche, faire des découvertes, et il y en a tous les jours. Donc oui, il y a bien sûr et de l'innovation. Je pense aussi que c'est important. Henri Bismuth a dit on apprend de ses erreurs. Je crois que c'est essentiel. Ça, d'ailleurs, il faut pas l'oublier dans les hôpitaux, dans les centres hospitaliers, universitaires. Si on veut progresser, il faut se poser des questions en permanence. C'est-à-dire, il faut pourquoi est-ce qu'on y a cette maladie, pourquoi on observe ça, et derrière, il faut donc associer. Et là, je prêche pour ce que je crois. Il faut associer à la fois la médecine et la recherche médicale, qu'elle soit de la recherche clinique, mais aussi de la recherche fondamentale, parce que c'est le moyen d'avancer et le lien entre la qualité de la recherche, le fait qu'on se pose des questions sur les maladies, fait qu'on progresse et explique le progrès médical. Et ce lien entre les deux, ce qui doit être fait d'ailleurs dans les centres hospitaliers ou universitaires, ce lien entre recherche, innovation, soins est absolument essentiel.
1: Et est-ce que vous avez l'impression que ça se distend un peu
2: Le danger actuel, ce qui est vrai, c'est que le soin, la charge dans les hôpitaux, le fait qu'il manque souvent du personnel, je dirais la

0: partie clinique, management aussi, parce que cette partie s'est alourdie aussi. Ce que j'appelle un peu phagocyter le temps universitaire, le temps recherche. Et je pense que c'est vraiment important de garder en mémoire l'importance du temps universitaire et de la recherche dans les hôpitaux. Henri Bismuth a une activité clinique extrêmement forte. Ça l'a pas empêché de faire de la recherche expérimentale sur l'hypertension portale, sur la transplantation. Moi aussi. Et c'est ça aussi qui a fait progresser.
1: Oui, non, Henri Bismuth.
2: Parce que ce que vient de dire Samuel est très important. Parce que il dit innovation et recherche. Il y a un message que j'ai voulu mettre dans le livre, qui était de dire que l'innovation ne se fait pas seulement dans le laboratoire. L'innovation doit être permanente. Mm-hmm. Permanente. Il a dit, on se pose des questions. C'est se poser des questions. Il faut, à partir du moment où vous posez une question devant un malade, pourquoi a-t-il ce signe ? Vous démarrez une entreprise de recherche qui se terminera par le laboratoire. Il y a deux choses, pour moi. Il y a d'abord ce que j'appelle l'idée. L'idée, c'est un fait curieux, quelque chose que l'on constate, voilà, et qui est généralement pas connu. À partir de là, une interrogation qui va se terminer dans une deuxième étape par la mise en place d'une recherche. Voilà. Il y a deux choses. Il y a la création et je dirais, la vérification. Et la vérification est indispensable. Sinon, les idées les plus farfelues peuvent résister. Donc, il ne faut pas croire. Parce que, je sais, beaucoup de chirurgiens se plaignent qu'ils n'ont pas de laboratoire de recherche. C'est vrai, il n'y a pas beaucoup de laboratoires de recherche chirurgicaux parce qu'ils n'ont pas le temps de passer leur temps à... S'ils opèrent vraiment, c'est très difficile, ça consomme du temps. Mais ce n'est pas pour ça qu'ils ne sont pas chercheurs. C'est, et même privés de laboratoire, ils peuvent faire de la recherche clinique en salle d'opération, se posant des questions et en découvrant des choses. Beaucoup, beaucoup de découvertes sont faites simplement par un fait d'observation.
1: Mais un fait d'observation avec la coopération du patient, c'est-à-dire le patient doit être actif, attentif à ses propres symptômes, et ça c'est une chose qu'Antoine, vous avez dû intégrer naturellement. À peine il y a un truc...
3: Oui et non, j'étais jeune, donc je pouvais pas véritablement coopérer, effectivement. Après, oui, on connaît son corps, sait nos limites, donc on peut plus facilement, et puis au fur et à mesure, on sait exactement, on ressent les choses.
1: Oui.
3: On contacte véritablement quand il y a un problème.
1: Bon, le temps passe à toute vitesse. Il me reste 2 minutes pour vous montrer encore une fois le livre du professeur Henri Bismuth. Donc, chirurgien du foie, une vie d'aventure et de passion. J'avais sur mon plateau des sommités mondiales, Didier Samuel, Henri Bismuth et un transplanté victorieux qui s'appelle Antoine Rozanoff. Je vous remercie beaucoup. On avait encore beaucoup de questions à vous poser. Tant pis. On refera une réunion au sommet et bravo à vous, vraiment, merci d'être venu.
0: Merci à vous.
3: Merci beaucoup.
2: Merci.
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6: Bonjour à tous, bonjour à toutes. Bienvenue si vous nous rejoignez sur RCJ pour ce dernier numéro de la saison de Cop News, l'émission de la coopération féminine une fois par mois sur RCJ. Et j'ai le plaisir d'accueillir aujourd'hui Audrey Point. Bonjour.
7: Bonjour Laurence.
6: Vous êtes la directrice de la coopération féminine. On va commencer, si vous le voulez bien, par revenir sur cette belle association. Pour ceux et celles qui nous écoutent et qui ne la connaîtraient pas encore ou qui en auraient juste entendu parler, expliquez-nous quel en est l'objet, quelles en sont ses attributions et son mode de fonctionnement.
7: Oui, donc concrètement, la coopération féminine, c'est créer du lien social, et ce qui veut dire que, à travers nos activités, les activités que nous proposons, c'est justement pouvoir avoir le maximum de personnes qui soient intéressées en fonction des activités proposées. Et c'est vrai que, en fonction des activités, que ce soit culturelles, que ce soit en termes de voyages et d'autres, eh bien, ça permet justement aux adhérentes de pouvoir y participer et de rencontrer du monde autour d'activités diverses.
6: À quel public vous vous adressez aujourd'hui, Audrey Point ?
7: Alors justement, le public, c'est à partir de la retraite, puisque clairement, ce sont des activités que nous proposons en semaine, dans la journée, ce qui permet justement à ces personnes de pouvoir venir et pouvoir en profiter pleinement.
6: Alors, avant de parler de ces activités que vous proposez tous les mois à vos adhérents et adhérentes, parlons de ces bénévoles, hein, sans lesquels tout ça n'existerait pas. Ce sont les véritables piliers de l'association.
7: Absolument. On a vraiment, vraiment besoin de bénévoles au sein de l'association, puisque c'est justement elles qui se décarcassent, si je puis dire, pour pouvoir justement présenter les différentes activités. Elles sont dans l'ombre, mais elles sont extrêmement importantes, et c'est ce qui permet justement à la coopération.
6: C'est l'ADN de la coopération féminine,
7: parce que déjà, dans un premier temps, pour les bénévoles, c'est très important pour elles de se sentir utiles et de pouvoir proposer des choses. Et dans un deuxième temps, c'est donc de pouvoir créer ce lien pour justement faire en sorte que les participantes soient contentes de venir, contentes de rencontrer des gens. Parce qu'il faut dire qu'elles mettent vraiment toute leur énergie, leurs idées, pour justement pouvoir faire ces activités dans les meilleures conditions. Donc c'est vrai que c'est grâce à elles, elles organisent, elles accueillent, elles réservent pour justement pouvoir faire ces activités.
6: Ah, ça fait plusieurs années, hein, Audrey Point, que vous travaillez à la coopération féminine. Ça fait combien de temps ?
7: Ça fait 6 ans.
6: Ça fait 6 ans, oui. Donc vous connaissez bien à la fois le fonctionnement et puis les membres de l'association. Si je vous demande, qu'est-ce que ça apporte à ces adhérents et adhérentes, ces nombreuses activités que vous leur proposez, vous répondriez quoi ?
7: Alors, en fait, plusieurs choses. La première chose, c'est effectivement se dire qu'elles ont un but le matin, en se disant, bah aujourd'hui, je vais à la COPE et je vais pouvoir bénéficier d'une activité qui me plaît. Ouais. Donc on en reparlera tout à l'heure, mais
6: que s'occuper de sa maison, de sa famille, ses enfants.
7: Exactement. Ouais. Voilà, c'est ça, c'est-à-dire qu'elles sont aussi femmes avant tout, et j'ai même envie de dire hommes avant tout. Ces personnes ont besoin effectivement d'avoir une activité, une raison pour laquelle ils veulent se lever pour faire des choses vraiment sympas, parce que c'est vrai que elles savent qu'elles vont rencontrer du monde, elles savent qu'elles vont apprendre des choses, et c'est vraiment importante pour elles, justement, de pouvoir avoir, c'est ce qui les anime, clairement.
6: Alors, il y a beaucoup d'activités, hein, qui sont proposées tout au long de l'année. Quelles sont celles que vous avez envie de mettre en avant aujourd'hui pour bien faire comprendre ce que vous proposez? Ce sont beaucoup d'activités liées à la culture et ça correspond peut-être à la demande des membres de l'association.
7: Oui, tout à fait. C'est vrai qu'on a un public qui souhaite en fait découvrir, voire redécouvrir. C'est aussi un public qui souhaite avoir de nouvelles connaissances. Et pour ça, c'est vrai qu'on a plusieurs types d'activités que nous proposons. Donc, dans un premier temps, au niveau culturel, on a les sorties théâtre qui sont vraiment toujours très appréciée. C'est vrai qu'elles permettent de découvrir des spectacles de qualité et dans une ambiance conviviale, parce que c'est vrai que souvent, ce que l'on fait, c'est qu'on va proposer d'aller boire un verre avant le spectacle, ou pourquoi pas aller au restaurant après pour pouvoir en discuter. Donc c'est vraiment ce côté convivial, encore ce lien social qu'on souhaite mettre en avant pour que justement elles aient vraiment une soirée ou voire même une après-midi. qui soit vraiment sympa pour elle et puis enrichissante également. Au niveau culturel, il y a aussi le club de lecture que nous proposons une fois par mois. C'est vraiment un club de lecture qui est vraiment convivial parce que il n'est pas nécessaire de devoir lire 3 livres par semaine. Non, en fait, clairement, on demande tous les mois à chacune d'entre elles ce qu'elle souhaiterait lire pour pouvoir en discuter, se retrouver pour pouvoir en parler toujours de manière conviviale. Il y a toujours des débats, il y a des opinions diverses, et c'est ça qui est enrichissant. Et puis, bien évidemment, vous nous connaissez, Laurence, évidemment, après l'activité, c'est le petit goûter avec les gâteaux.
6: Maison.
7: Maison, bien entendu, exactement, avec le petit café.
6: Ce sont toutes de fines cuisinières. Hein.
7: Exactement, elles adorent en plus apporter des petits gâteaux pour les faire goûter. C'est vraiment, c'est quelque chose qu'elles aiment faire, et c'est parce que vraiment, ça montre leur générosité. Donc c'est aussi ça qui est important.
6: Et puis c'est accueillant hein, pour les gens qui arrivent de l'extérieur et qui connaissent pas. On est tout de suite inclus dans le groupe.
7: Exactement.
6: Pour ceux qui nous écoutent, c'est important de dire que si vous arrivez, bah vous serez pas toute seule dans votre coin. Quoi.
7: Exactement. Et donc justement, j'enchaîne justement sur le Cop Lunch que nous proposons depuis cette année, qui est extrêmement apprécié aussi parce que en fait, c'est l'occasion pour les nouvelles adhérentes et d'ailleurs pour les anciennes également de pouvoir se retrouver. Où justement chacune apporte un plat, donc ça c'est une fois par mois. Et puis voilà, et on discute autour du déjeuner, ce qui permet justement de pouvoir donner les goûts des unes et des autres, de pouvoir discuter tout à fait simplement et pouvoir justement se connaître.
6: Est-ce que parfois il y a des hommes qui viennent? Alors c'est la coopération féminine, je sais bien historiquement et dans ses gènes, c'est une association de femmes. Mais est-ce que ça peut arriver qu'un compagnon, qu'un mari accompagne la personne à
7: tout
6: aux
7: à
6: activités.
7: Fait, ou même un homme seul, ouais. C'est vrai, comme vous le disiez, historiquement c'était pour des femmes, mais aujourd'hui on a bien évolué et c'est vrai qu'aujourd'hui on est ravis de pouvoir également avoir des hommes. Donc nous avons également des hommes, alors ils sont en minorité, c'est vrai, mais ils sont contents d'être là parce que en plus de ça c'est aussi des activités bien entendu qui les intéressent autant que les femmes et donc ils sont évidemment les bienvenus.
6: Alors, il y a d'autres activités culturelles que vous proposez dont on n'a pas encore parlé. Il y a les visites guidées dans Paris, ça aussi, c'est bien.
7: Oui, et c'est aussi très demandé, puisque bon, c'est une guide qui est diplômée, qui nous propose effectivement de visiter Paris. Alors, on croit que on connaît très bien la capitale, et non, Laurence. On s'aperçoit qu'effectivement, il va y avoir toujours des nouveaux quartiers, des nouveaux monuments, ou encore des histoires à découvrir. Et encore une fois, c'est sympa, parce qu'on se balade, évidemment... on va choisir le temps, s'il fait trop chaud, s'il pleut, c'est des activités qu'on ne proposera pas. C'est vraiment de manière à ce que les personnes se sentent bien et qu'elles soient contentes de venir pour vraiment découvrir des nouveaux quartiers à Paris.
6: Et puis il y a des expositions également, et ça c'est avec des conférencières, et ça c'est bien.
7: Oui, exactement. C'est vrai que on a une guide attitrée qui est une ancienne conservatrice en chef qui nous fait visiter les expositions. Et c'est vrai que grâce à cela, elle nous permet justement de pouvoir comprendre l'art. Dans toute sa splendeur, j'ai envie de dire, et c'est vrai que c'est vraiment aussi dans des endroits de qualité, puisque on va au Grand Palais, au Petit Palais, au Musée du Luxembourg ou encore au MAJ, et voilà, c'est aussi des quartiers dans lesquels parfois on ne peut ne pas aller, qui peuvent être sympas justement pour ensuite ou se balader et prendre un verre à la suite de ces expositions ou bien même avant.
6: Et je signale d'ailleurs aux gens qui nous écoutent que c'est aussi le bon moyen d'avoir des places pour des expositions, places de théâtre. C'est très compliqué à Paris si on s'y prend pas à l'avance. Et vous avez toujours un petit portefeuille de places disponibles.
7: Exactement. C'est vrai qu'on s'y prend bien à l'avance. Oui. En plus de ça, avec des tarifs de groupe, ce qui permet justement de pouvoir caler un créneau pour nos adhérentes. Et ça leur permet effectivement, en fait, de venir tranquillement sans se prendre la tête en se disant, mais comment je vais faire? Est-ce qu'il va y avoir du monde? Est-ce que je vais faire la queue? Non, justement, nous, on prend tout en charge. Enfin, nous, les bénévoles, ouais. Justement, encore une fois, qui sont très importantes pour ça.
6: Et puis, rapidement, Audrey, la coopération féminine, c'est une association qui s'adresse avant tout aux membres de la communauté, qui s'intéressent, eux aussi, par ailleurs aux textes de la tradition juive et à l'étude.
7: Oui, c'est vrai que on a toujours, enfin ça fait de nombreuses années que nous proposons les cours de pensée juive qui sont extrêmement demandés et appréciés. Alors on a deux types de cours de pensée juive. On en a un qui est un petit peu de haut niveau, je dirais, donc pour celles qui ont envie peut-être d'approfondir leur méthode, et un autre qui est beaucoup plus accessible, ouais. Voilà, qui permet vraiment de pouvoir, enfin accessible à toutes en fait, que pour pouvoir justement apprendre ces cours-là.
6: Et puis la coopération féminine, pour conclure, elle vit dans la cité, donc vous proposez des débats, des conférences sur les grands enjeux notre société contemporaine.
7: Oui, c'est vrai qu'une fois par mois, ce que nous proposons, c'est les jeudis de la COP. Donc concrètement, c'est une conférence que nous proposons avec vraiment des intervenants de qualité. Mmh. Donc ça peut être de la société, de l'histoire, de la culture, de la santé ou encore de la littérature. Et c'est toujours des intervenants qui sont appréciés, qui parfois vont faire dédicacer leurs bouquins. Et ce qui est intéressant, c'est qu'il y a ensuite une interaction, puisqu'il y a des après l'intervention, il y a des questions-réponses, et c'est important justement aussi pour les adhérentes de pouvoir aussi avoir des informations supplémentaires sur des questions qu'elles se posent. Et nouvellement, justement, nous faisons également des conférences en début de soirée. Donc vous avez pu on en avait parlé. On a eu Nora Bussigny, on a eu Michel Fayad, et on aura d'autres également interventions qui vont se profiler à la rentrée. Oui.
6: Merci beaucoup Audrey. Vous nous redonnez rapidement le numéro de la coopération féminine pour celles qui s'y intéressent.
7: Bien sûr. Donc vous pouvez nous appeler au 01 42 17 10 90 et nous sommes là justement pour toute information.
6: Merci beaucoup Audrey Point, directrice de la coopération féminine. C'est la fin de COP News. On vous souhaite à tous et à toutes un bel été. 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Excellente journée à tous à l'écoute de nos programmes.
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1: On est mardi, il est 23h. Soyez les bienvenus pour ce nouvel épisode de Rock 80 qui va nous emmener à travers des noms connus et quelques découvertes du monde du rock dans ces fabuleuses années. Rick Derringer, Michael Stanley Band, Queen, ZZ Top, Jeff Beck, les Smiths, Let's Active Dare, les Bengals avec une jolie histoire juive, The Psychedelic Furs, le groupe Envy, et on va commencer par une des grandes figures du groupe Fleetwood Mac, la chanteuse Stevie Nicks. En 1985, elle en était, je crois, à son quatrième album solo, d'autant plus que le groupe était un petit peu en sommeil. Ce morceau qu'elle n'a pas composé, chose assez rare, a atteint la quatrième place des charts aux États-Unis. Il s'appelle Talk to Me, Stevie Nicks, un extrait de l'album Rock a Little.

Stevie Nicks avec peut-être ce qui peut être considéré comme sa période la plus AOR, c'était Talk to Me, et c'est bien sûr une chanteuse américaine. Les États-Unis, qui constituent souvent une bonne moitié de la programmation de Rock 80, c'est bien sûr sur RCJ tous les mardis jusqu'à minuit. Et dans les personnages qu'on vous présente dans cette émission, il y a parfois des sortes de seconds couteaux qui n'ont pas la place qu'ils méritent. Et c'est l'occasion de vous présenter Rick Derringer, chanteur-guitariste, qui s'est fait connaître alors qu'il était à peine sorti de l'adolescence avec le titre Hang On Sloopy des McCoys, son premier groupe. Ensuite, dans les années 70, il s'est lancé en solo, mais surtout, il a travaillé avec les frères Winter, Johnny Winter, et surtout Edgar Winter, qu'il a secondé, pour lequel il a fait notamment des compositions et pas seulement jouer de la guitare. Ensuite, il y a eu plein de choses, plein de collaborations. C'est un musicien important. Et sur son album de 1983, Good Dirty Fun, il y a ce morceau qui mérite toute votre attention et qui s'intitule White Heat.

C'était en 1983 et c'est Rick Derringer. On parlait tout à l'heure de ces noms qui ne disent pas forcément grand-chose au grand public, mais tout dépend des pays, puisque autant Derringer, c'est un nom qui est important pour l'histoire du rock pour un Américain, eh bien autant Michael Stanley, c'est un petit peu la même chose, alors qu'en France, je me demande même s'il est arrivé que ce monsieur soit diffusé dans une émission. Alors, c'est peut-être la première fois pour vous. Soyez attentifs parce que Michael Stanley Band, c'est la transition avec un grand T du rock américain relativement direct qui s'adresse au milieu, entre guillemets, de travailleurs. Alors, j'ai découvert tout ça, je n'invente rien, dans la fameuse encyclopédie en ligne que vous connaissez tous. Et ils ont fini par trouver un terme, c'est Heartland Rock. Ce rock un petit peu direct, qui ne fait pas de fioritures et qui, évidemment, en 1981, respectait quand même les codes du genre. Et le genre, c'était à la fois autour de la mélodie et d'une forme d'énergie. L'album, c'est North Coast et le morceau, c'est Somewhere in the Night, Michael Stanley Band.

C'est l'émission Rock 80 sur RCJ, c'est tous les mardis entre 23h et minuit, c'est aussi sur toutes vos applications, et c'est bien sûr sur internet, radio-rcj.info. C'est le moment de ralentir un petit peu le tempo, avec ce qui est pour moi un des plus beaux morceaux de Queen, un morceau qui a été d'autant plus mis en valeur qu'il a été utilisé aussi comme musique du film Highlander, on était en 1986, et c'est assez typique de ce que faisait le groupe dans ces années-là et sur pratiquement tous ses albums, des morceaux très énergiques qui voisinent avec des morceaux très mélodiques. En l'occurrence, c'est une ballade qui est un petit peu vaporeuse, un petit peu rêveuse, avec un texte qui fait réfléchir qui veut vivre pour l'éternité. Who wants to live forever?

Queen en 1986 dans Rock 80 et sur RCJ. On va rester dans ces ambiances plutôt lentes avec toujours de très très belles choses. En l'occurrence, pour le cas qui nous occupe maintenant, ZZ Top et Rough Boy, c'est le solo extraordinaire de Billy Gibbons. Et contrairement à tout ce qu'on a pu dire à un moment, peut-être même qu'on l'espérait, ben non, il n'y a pas de juifs dans ZZ Top, même si on les a qualifiés moult fois de rabbins du rock'n'roll ou du boogie ou du blues rock ou ce qu'on veut. C'est vrai, des barbes, des chapeaux, sachant que le seul qui n'a pas de barbe, c'est celui qui s'appelle Bird, ça c'est pour la petite histoire. Et donc ZZ Top, cet extrait de l'album Afterburner 1985, Rough Boy.

ZZ Top sur leur album Afterburner, qui n'a pas forcément eu très bonne presse, notamment chez les fans, parce qu'on s'éloignait vraiment beaucoup du son d'origine, le son des années 70, avec beaucoup de réverbération sur la batterie, beaucoup de claviers. Et on retrouve un petit peu ce choix un petit peu esthétique, c'est Jeff Beck, avec son retour, puisqu'il avait fait une longue pause entre 1980 et 1985, son retour à l'album Flash. Double étonnement pour Jeff Beck à ce moment-là, puisque non seulement il a été absent pendant 5 ans, mais il revient avec un album de rock où il y a un peu de tout, hein, des morceaux un peu dance, des morceaux un peu blues qui rappellent son passé, quelques instrumentaux. Et puis cette reprise des Impressions, à l'origine c'était un morceau de 1965. Évidemment, on retient surtout la voix de Rod Stewart, c'est le grand retour, les retrouvailles entre les deux, puisque Rod Stewart était le chanteur du Jeff Beck Group à la fin des années 60, et ça donne un morceau extraordinaire, plein de feeling, qui tranche un peu d'ailleurs avec le reste de l'album. People Get Ready, Monsieur Jeff Beck à la guitare.

Jeff Beck qui renouait à ce moment-là avec Rod Stewart en 1985. Je vous rappelle que vous écoutez toujours Rock 80. C'est sur RCJ, c'est toutes les semaines entre 23h et minuit. Un grand nom du rock britannique à présent est typique de la musique des années 80, avec à la fois une influence pop et une portée new wave. Deux grands personnages, Morrissey au chant et Johnny Marr à la guitare, c'est The Smiths avec l'album Meat is Murder, The Headmaster Ritual 1985.

Rock 80 avec un groupe incontournable des années 80, The Smithies. Et n'oubliez pas que vous pouvez toujours nous retrouver, y compris les émissions précédentes, sur le site de la radio, radio-rcj.info. Vous avez une liste d'émissions, il suffit de trouver Rock 80. Et là, vous pouvez vous promener dans les émissions précédentes, parmi les quasi-inconnus qu'on vous fait découvrir avec grand plaisir toutes les semaines. Il y a un certain nombre de représentants de la power pop, parce que ça marchait bien entre le milieu des années 70 et celui des années 80. Alors un nom parmi d'autres qui mérite d'être découvert, c'est le groupe de Caroline du Nord, Let's Active, extrait de l'album Cypress, Water Parts.

Heureusement qu'on a certains réseaux sociaux et certains sites pour découvrir ces groupes-là, sinon on ne pourrait pas, parce qu'il s'agit d'albums qui n'ont quasiment jamais été réédités. Je parle de ce qu'on vient d'entendre, Let's Active sur Rock 80 et sur RCJ. Il y avait presque pas d'Hour ce soir, incroyable. On va tout de suite résoudre ce problème avec le groupe britannique Dare. C'était leur premier album en 1988. Et le claviériste chanteur fondateur du groupe avait eu en fait une entrée dans le monde de la musique relativement particulière, puisqu'on l'avait recruté à peine sorti de l'adolescence à 18 ans pour tenir les claviers dans Thin Lizzy, un des plus grands groupes de hard rock britannique. Et puis malheureusement, il a vécu la fin du groupe et il a mis quelques années avant de voler de ses propres ailes. C'est donc Darren Wharton avec son groupe Dare. L'album, c'est Out of the Silence, Into the Fire. Le groupe Dare dans Rock 80 et sur RCJ.

C'est le moment de l'histoire juive du soir, une très jolie histoire qui concerne une chanteuse importante de notre communauté, Susanna Hoffs, des Bengals, groupe qui a connu son heure de gloire en plein milieu des années 80, qui s'est séparé à la fin de cette décennie et qui s'est reconstitué K1K 10 ans après. Et donc les Bengals, ce sont essentiellement deux compositrices, hein, parce qu'il y a évidemment sa camarade qui chante aussi et dont le nom m'échappe, que je me sens très coupable. Mais pour Susanna Hoffs, ce qui est intéressant, c'est de voir comment elle décrit son milieu familial, c'est-à-dire une famille juive qui est relativement athée, mais oui, c'est ce qu'elle dit, intellectuelle, créative, ce qui ne l'empêche pas d'avoir un grand-père rabbin. Et quand elle s'est mariée avec le réalisateur à succès Jay Roach, eh bien, il s'est quand même converti au judaïsme. Vous voyez, c'est ça un petit peu les méandres de l'identité juive. On est à la fois éloigné et rapproché, proche des traditions et loin de certaines pratiques. Susanna Hoffs, qui, je vous conseille ses interventions sur les réseaux sociaux, c'est toujours délicieux. Elle a gardé un charme fou et une grande énergie. On va écouter un extrait de l'album Everything de 1988. Le titre que je vous propose, c'est Glitter Years.

Les Bengals dans Rock 80 sur RCJ. Il faut quand même rendre hommage à la chanteuse qui a composé ce morceau, c'est Vicky Peterson et Susanna Hoffs. Là, en l'occurrence, n'est pas au lead vocals sur ce morceau. Il fallait le dire. Les Psychedelic Furs, c'est aussi une belle histoire pour un groupe britannique parce que ils ont sorti le morceau qu'on va écouter en 1981 sur l'album Talk, Talk, Talk. Ce morceau, c'est Pretty in Pink. Et en fait, à la lumière d'une ressortie de ce même morceau qu'ils ont réenregistré parce qu'un film qui s'appuyait sur ce morceau-là est sorti en 1986, à tel point que le film portait le nom de la chanson, Pretty in Pink, eh bien, ils ont eu un énorme succès avec le même morceau 5 ans après, et puis surtout avec une mise en valeur inespérée de ce titre, qui s'est retrouvé 18e dans les charts britanniques, alors que dans sa version originale, c'était seulement 43e. Et l'histoire de ce texte est en fait très amère, parce que quand on écoute ce titre, on se dit « boum, elle est jolie en rose, c'est une fille qui doit être bien habillée, etc. » Et en fait, c'est beaucoup plus tragique que ça, puisque l'histoire raconte l'illusion de cette demoiselle qui pense avoir du succès et être appréciée de tous les hommes, alors qu'en fait, on parle derrière son dos comme d'une fille facile. Vous allez dire, c'est assez classique, mais on était quand même en 1981. Et puis après, il y a la qualité littéraire, notamment de ce groupe plutôt inspiré, qui est resté comme un nom important de la New Wave côté pop, The Psychedelic Furs. Voilà, c'est ça le groupe, Pretty in Pink.

Les Psychedelic Furs avec un son assez typique de ce qu'on appelait la New Wave, notamment en termes de guitare, et un charme très particulier. Pretty in Pink, c'est la conclusion de cette émission de Rock 80. On se donne rendez-vous la semaine prochaine. Je remercie l'équipe technique de RCJ qui m'a aidé à réaliser cette émission. Je vous souhaite une très bonne soirée et je vous dis bien sûr, n'oubliez pas d'écouter les précédentes émissions sur le site de la radio, radio-rcj.info. À bientôt. Au revoir.

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0: Sapiens et IA. Sapiens et intelligence artificielle, rivalité ou complémentarité. Une série exceptionnelle animée par Marc Velinsky sur la révolution de l'intelligence artificielle. Les IA vont-elles remplacer les humains ou les rendre meilleurs ? Un voyage au cœur du futur. Et nous poursuivons aujourd'hui notre exploration de l'intelligence artificielle et Sapiens. Quelle relation, rivalité, complémentarité, hybridation, toutes ces questions, nous allons les poser aujourd'hui à Yann Fleureau, qui est ingénieur, entrepreneur et aussi qui réfléchit sur les questions d'IA en général. Bonjour Yann.
1: Bonjour.
0: Alors Yann Fleureau, je disais, vous êtes ingénieur, entrepreneur. Vous avez créé dans le domaine médical la société Cardiologics, vous l'avez cofondé en 2014. Vous êtes polytechnicien, vous êtes diplômé du UCLA, donc Berkeley, et actuellement vous dirigez un laboratoire Numina autour de l'intelligence artificielle, de tous ces raisonnements. Est-ce que vous pouvez nous dire un peu plus sur Numina?
1: Oui, alors le projet Numina, c'est un projet qu'on a démarré avec mon ancien associé de Cardiologues. Donc à l'époque, voilà, quand on a commencé Cardiologues, on a été pionnier de l'intelligence artificielle appliquée au diagnostic de maladies cardiaques, qui est une société voilà qui a très bien fonctionné, puisqu'aujourd'hui il y a à peu près 2 millions de patients par an qui sont diagnostiqués avec les produits voilà de l'IA Cardiologues. Et quand on a cédé l'activité à Philips, et puis on a toujours été passionné par les mathématiques, par le raisonnement. On s'était rencontré à Polytechnique avec Gia, et il avait commencé à travailler sur justement appliquer ces nouvelles, on va dire, technologies d'IA qu'on appelle les large models au raisonnement dans le domaine des mathématiques. Autour d'un challenge, voilà, il y a un challenge qui avait été lancé sur la première IA qui atteindra le niveau de la médaille d'or aux Olympiades de maths. Les Olympiades étant une compétition de niveau...
0: De mathématiques, hein.
1: Oui, d'accord. Voilà. C'est une compétition de niveau lycée, donc on reste sur des concepts mathématiques qui sont, c'est pas des choses universitaires, mais il y a tout de même un nombre d'étapes et de complexité de raisonnement qui sont quand même très très avancées, quoi. C'est-à-dire que probablement, beaucoup d'étudiants universitaires, même en maths, ne seraient probablement pas capables de résoudre des problèmes d'Olympiade, non pas encore une fois eu égard aux objets mathématiques qui sont utilisés, mais plutôt à la complexité des raisonnements qu'on demande aux participants. Et donc c'est un très bon terreau pour un terrain de jeu pour tester l'IA.
0: Alors justement, où en est l'IA actuellement, l'intelligence artificielle, dans ce domaine des mathématiques par rapport aux humains? Est-ce qu'on est vraiment dépassé? Alors, où est-ce qu'on en est?
1: Oui et non, dans le sens où, encore une fois, à chaque fois, si on se pose les problèmes par catégorie de problèmes, mais dans le domaine de la géométrie, donc Google a sorti Alpha Géométrie 2 qui, voilà, aujourd'hui, globalement, a résolu le sujet. Puisque l'IA de Google est supérieure aujourd'hui au niveau de la médaille d'or, en tout cas, alors statistiquement.
0: C'est-à-dire que dans le domaine de la géométrie, les IA sont meilleurs que les meilleurs mathématiciens.
1: Que les participants aux Olympiades de mathématiques. Encore une fois, à chaque fois, disons, quand on dit que l'IA est supérieure à l'humain, il faut quand même accepter que l'humain, il y a une distribution. On n'est pas tous fait la même chose. Donc aujourd'hui, voilà, l'IA a atteint le niveau de la médaille d'or aux Olympiades de maths. Donc elle est probablement supérieure à 99,99% des humains dans le domaine de la résolution de problèmes de géométrie. Après, il y aura toujours des concepts de géométrie qui sont maîtrisés par des humains dans le niveau universitaire, qui sont encore toujours hors de portée des IA. Je sais pas si c'est...
0: Oui, absolument. Mais alors, je voudrais rester un moment sur ce thème des mathématiques et de la géométrie. Donc ça, c'est ce qui veut dire, c'est que c'est dans le raisonnement que l'IA est supérieure maintenant à l'humain. C'est-à-dire qu'on voulait donner un problème à résoudre, un théorème à démontrer, et il est plus rapide, supérieur, plus puissant.
1: Aujourd'hui, oui, ce que l'alpha géométrie a montré, c'est qu'ils sont capables de résoudre plus de 80% des problèmes de géométrie de niveau Olympiade, ce qui équivaut au niveau d'une médaille d'or, et ce qui est effectivement bien supérieur à ce que la très grande majorité des humains pourraient jamais savoir faire. Ensuite, à partir de là, on peut pas conclure définitivement que ça y est, la géométrie c'est terminé, c'est plus une affaire d'humains. Encore une fois, c'est le cas particulier des Olympiades de géométrie. Mais il y a beaucoup de choses déjà qu'on peut se tirer, beaucoup de leçons qu'on peut tirer de ces progrès. La première, c'est qu'il y a une grande différence entre la première version d'Alpha Géométrie et la deuxième, notamment, on va dire, dans la diversité et un petit peu l'élégance, si vous voulez, des preuves qui sont fournies. Un reproche qui était fait à la première version d'Alpha Géométrie, qui est déjà extrêmement performante dans le domaine de la géométrie, c'est que les preuves n'étaient pas, on va dire, très très élégantes. C'était beaucoup un petit peu ce qu'on appelle du brute forcing de preuves. Là où la nouvelle version arrive à générer des preuves, notamment ils ont été en mesure de générer une preuve complètement originale à un problème d'Olympiade qui n'avait jamais été découvert par des humains. Et donc ça pose une telle question autour de qu'est-ce qu'une preuve, qu'est-ce que la performance dans le domaine des mathématiques en fait finalement.
0: Donc l'intelligence artificielle résout des problèmes de mathématiques qui ont été posés par des humains.
1: Oui, exactement.
0: Est-ce qu'on voit l'intelligence artificielle aller au-delà, c'est-à-dire inventer des problèmes, inventer des théories, donner des perspectives nouvelles auxquelles des mathématiciens humains n'avaient pas pensé.
1: Aujourd'hui, non, absolument pas. Mais c'est pas impossible parce qu'il y a un exemple qui est aussi assez récent, qui est aussi issu des travaux de DeepMind, qui est dans le domaine du Go et dans le domaine des échecs. Et qui finalement sont des approches qui sont assez similaires, enfin, on pourrait le développer, mais les modèles qui ont été entraînés pour battre, si vous vous souvenez sûrement, AlphaGo qui a battu Lee Sedol, donc le grand champion de Go. Ce qui est assez remarquable avec AlphaGo, c'est que on s'est rendu compte que l'algorithme a atteint un certain niveau, qui fait qu'on a découvert des nouvelles stratégies et des nouvelles façons de jouer grâce à AlphaGo. On n'en est pas là encore du tout dans le domaine des mathématiques. Mais l'approche qu'on poursuit dans le cadre de Numina, qui est pas très différente de ce qui est fait chez DeepMind, si on l'extrapole par rapport à ce qui s'est passé dans le domaine du Go et qu'on se dit que finalement aussi génial qu'un humain puisse être, il y a que quelques dizaines de centimètres carrés dans sa boîte crânienne, il y a un nombre fini de connexions. Probablement, on devrait être en mesure. Il y a pas une raison de ton cas de penser qu'on ne puisse pas le faire dans le domaine des mathématiques. Ouais.
0: C'est-à-dire d'aller vraiment au-delà
1: et de l'humain et de découvrir des nouveaux chemins finalement. Ce qu'ils ont montré dans le cadre de AlphaGo, c'est que c'est un petit peu particulier, c'était ce qu'on appelle de l'apprentissage par renforcement, c'est-à-dire que c'est l'algorithme qui a joué des parties contre lui-même, contre elle-même, voilà, des millions et des dizaines de millions de fois. Et ce que les chercheurs ont mis en évidence, c'est que au fur et à mesure des époques, c'est-à-dire des générations d'entraînement, l'IA arrivait à redécouvrir des ouvertures ou des stratégies du jeu de Go qui étaient déjà connues dans le domaine des humains. Et donc, dans le domaine des mathématiques, ou même dans le domaine des sciences abstraites, c'est-à-dire pas celles où il y a besoin d'avoir un feedback de la nature, comme le cas des mathématiques, on pourrait très bien imaginer qu'au bout d'un moment, on puisse réussir aussi à reconstruire des systèmes qui réapprennent par renforcement et qui potentiellement arrivent à on va les observer, redécouvrir des concepts qu'on existe déjà, et peut-être à un moment découvrir des nouvelles approches, des nouveaux concepts. Ouais.
0: Alors, quels sont les domaines dans lesquels vos domaines prédilection dans ce laboratoire? Est-ce que vous faites des recherches un petit peu générales et que vous regardez un petit peu ce qui se passe, ou est-ce que vous poussez, je dirais, les intelligences dans des domaines particuliers?
1: Alors, donc Numina donc était parti vraiment dans cette idée de faire une IA au niveau de la médaille d'or dans le domaine des maths, qui est un problème qui n'a pas encore été complètement résolu. Hein. DeepMind l'a fait dans le domaine de la géométrie, mais les autres domaines ne sont pas encore, on va dire, résolus même au niveau Olympiade. Nous, on y travaille. Et c'est ce qui nous permet d'explorer finalement tout un tas d'approches différentes. Donc concrètement, qu'est-ce qu'on fait? C'est qu'on va prendre des modèles qui sont des modèles de l'état de l'art, que ce soit un modèle de DeepSeek, un modèle de Mistral, et on va le spécialiser dans le domaine des mathématiques. Et ça va faire un petit peu notre, si vous voulez, notre base, c'est-à-dire un algorithme qui sait générer des idées vraisemblables dans le domaine des mathématiques. Et ensuite, il y a tout un travail d'ingénierie pour faire cette phase de renforcement. Et pour pouvoir justement essayer d'extraire au maximum la performance que l'IA peut arriver. Donc nous, on est vraiment dans le domaine des maths, c'est-à-dire voilà, de l'algèbre, de la combinatoire. On touche pas à la géométrie dans le sens parce qu'il faut un langage particulier. Bon, c'est un peu de détail et que en gros, DeepMind a résolu le sujet en tout cas au niveau olympiade. Mais ce qui est très intéressant, c'est que le domaine des mathématiques, c'est un domaine qui est très pur pour explorer justement le raisonnement. C'est-à-dire que une théorie qu'il y a dans le domaine de l'IA, c'est que à partir du moment où on développe les capacités d'un modèle dans le domaine des mathématiques, on va pouvoir généraliser aussi les compétences de raisonnement de l'IA. Il y a des limites à ça, c'est-à-dire que quand on prend un modèle relativement général, comme un Mistral qui peut vous faire du code, comme il peut vous dire, je sais pas, vous répondre à une question de politique générale, j'en sais rien, on se rend compte que quand on force ces modèles à améliorer leur raisonnement en maths, on perd un petit peu la généralisation dans les capacités de raisonnement sur d'autres domaines. Donc aujourd'hui, c'est un petit peu la limite. Cependant, le fait de pouvoir pousser au maximum ces modèles dans le domaine des maths, ça permet de voir ce qu'ils ont dans le ventre, en fait, et jusqu'où on peut les pousser sur des problématiques de raisonnement un peu générales. Par exemple, alors c'est peut-être un petit peu beaucoup de détails, mais une question qui se pose nécessairement, c'est comment est-ce qu'on évolue la qualité d'un raisonnement dans le domaine des mathématiques et dans le cas d'une IA. Et aujourd'hui, il y a un petit peu c'est le produit un peu de deux choses. Il y en a une qui est un peu triviale, c'est le nombre d'étapes qu'il faut faire dans le raisonnement. Mais si chaque étape est complètement triviale, finalement, vous pouvez avoir un raisonnement avec beaucoup d'étapes, qui est finalement beaucoup plus simple qu'un raisonnement avec moins d'étapes, mais qui nécessite des étapes qui sont beaucoup plus, on va dire, difficiles. Donc en fait, ce qu'on essaie d'évaluer, c'est un petit peu le produit entre le nombre d'étapes, mais aussi à chaque étape, est-ce que la prochaine étape est quelque chose qui est dans la distribution un peu normale des choses attendues, ou en concept mathématique, loin, on va dire un peu perdu dans la distribution. Est-ce que l'hypothèse qu'il fallait ouvrir pour arriver à la solution est quelque chose qui est pas du tout évident ou qui est plus ou moins évident? Et ce qui fait un raisonnement compliqué, c'est le fait de pouvoir enchaîner des raisonnements qui sont très longs avec des étapes de raisonnement qui ne sont pas du tout communes, en tout cas au milieu de la distribution.
0: Est-ce qu'on peut dire que vous travaillez un peu sur des Formule 1? C'est-à-dire que vous poussez les moteurs au maximum pour que quelque part,
1: oui, exactement,
0: ensuite, ces moteurs puissent être le plus performant ou le plus diversifié possible dans les applications, justement.
1: Oui, complètement. C'est une très bonne analogie. Et en faisant ça, on permet aussi d'informer. Donc, toute la recherche qu'on fait dans le cadre de Numina. Numina est un projet qui est open source, qui est financé essentiellement sous forme de dons. Et donc notre engagement, c'est que tous les résultats de Numina sont publiés en open source, c'est-à-dire les modèles qu'on développe.
0: Donc vous ne prenez pas les résultats, vous les partagez à tout le monde.
1: Voilà, exactement. Tous les produits de la recherche de Numina sont publics, c'est-à-dire tout ce qu'on apprend, toutes les données qu'on collecte, et on publie également tous les résultats de nos recherches. Et donc l'idée, c'est vraiment de faire avancer l'état de l'art dans le domaine des mathématiques. Mais ce qu'on apprend, finalement, un petit peu comme en Formule 1, vous apprenez à pousser les voitures et vous en tirez des leçons sur comment créer la prochaine génération de voitures. Un peu de la même façon, les apprentissages également qu'on découvre, on les repartage avec l'industrie, avec le public.
0: Alors, Yann Fleurot, quels sont les domaines dans lesquels, on a tous en tête l'application de l'intelligence artificielle dans le domaine de l'apprentissage, dans le domaine médical. Mais quels sont les domaines qui sont actuellement le plus porteurs ou dans lesquels il y a les évolutions les plus rapides et les plus étonnantes?
1: Alors, les plus étonnantes, un peu par définition, je ne sais pas si j'en ai beaucoup plus que vous en tête, mais disons que il y a un petit peu deux choses dans un modèle de langage. Faut se dire aujourd'hui, dans les modèles d'IA, ils sont quand même issus de différentes familles d'algorithmes. On va dire, il y a des modèles de langage qui sont les modèles comme ChatGPT. Il y a des modèles de vision, donc qui arrivent à faire de la reconnaissance d'image ou de la reconnaissance de vidéo. Et il y a des modèles qui sont également génératifs ou non génératifs. Ce qu'on faisait chez Cardiologues, ma société précédente, C'était de l'IA qui faisait de l'analyse d'électrocardiogramme. Donc, on lui donnait une image en entrée et en sortie, elle donnait le diagnostic. C'était ça. Aujourd'hui, vous avez des modèles dans l'autre sens, des modèles génératifs, c'est-à-dire qu'on pourrait dire à une IA, génère-moi l'électrocardiogramme d'une fibrillation atriale, par exemple, qui est une maladie cardiaque. Aujourd'hui, disons que les tâches un petit peu de base qui sont extrêmement chamboulées, ce sont les tâches qui, on va dire, consistent à manipuler le langage, donc des tâches de traduction, des tâches de doublage, par exemple, au cinéma. C'est vrai qu'aujourd'hui, on a des modèles qui font preuve d'une performance qui est absolument remarquable dans la maîtrise de la langue. Ensuite, il y a une deuxième chose sur les modèles de langage, c'est que le langage porte le sens. Et donc, ces modèles qui manipulent très bien le langage, on se rend compte qu'on est capable aussi de leur faire faire du raisonnement. Parce qu'en apprenant la langue, finalement, ils ont aussi appris une représentation des liens entre les concepts et donc des capacités de raisonnement dans un certain degré. Aujourd'hui, donc voilà, au-delà de ce qu'on connaît, c'est-à-dire effectivement les applications dans le médical, dans tout ce qui est voiture autonome, reconnaissance d'images, manipulation de texte. Enfin, disons qu'aujourd'hui, ça fait quand même énormément de choses. Hein. Je pense qu'il n'y a pas aujourd'hui un domaine qui est, en tout cas, où il y a un minimum de travail intellectuel qui peut dire qu'il est complètement hors de portée de l'IA.
0: Ouais. C'est-à-dire que partout où il y a de l'intelligence, il y a potentiellement de l'IA.
1: Aujourd'hui, oui.
0: Déjà maintenant. C'est déjà.
1: Disons que les domaines dans lesquels il n'y en a pas, ce sont souvent des domaines sur lesquels on n'a par exemple pas assez de données pour pouvoir entraîner spécifiquement un algorithme, ou parce que le temps et le coût de faire un algorithme un petit peu particulier sur ce type de données ne vaut pas le coup. Au sens industriel du terme, c'est-à-dire que aujourd'hui, ça coûte très cher de mettre ces modèles en place. ChatGPT, à ce titre-là, ça a été une révolution aussi, parce qu'on est passé d'un paradigme où on avait essentiellement des modèles spécialisés à des modèles généralistes qui étaient capables de faire mieux que la précédente génération de modèles qui étaient spécialisés et dont le coût de spécialisation était beaucoup plus faible. Je vais le développer, l'exprimer un petit peu autrement. Je vais vous donner l'exemple de ce qu'on faisait chez cardiologue. Donc, on faisait du diagnostic de l'analyse d'électrocardiogramme. Donc concrètement, ce qu'on a fait, c'est qu'on a collecté des centaines de milliers, des millions d'électrocardiogrammes et on a fait un travail de dingue avec des cardiologues, avec des experts dans le monde entier pour tous les faire analyser, pour collecter la réponse. Ok. Et c'est ça qui a créé finalement, qui a permis de développer cet algorithme qu'on a fait. Aujourd'hui, la révolution un petit peu de l'approche GPT-esque, c'est ce qu'on appelle les approches semi-supervisées ou self-supervised. C'est-à-dire que si je le réapplique à ce qu'on faisait chez Cardiologues, il aurait suffi de collecter énormément d'électrocardiogrammes, sans forcément les faire annoter par des cardiologues d'ailleurs. Et juste à partir de ces données, l'algorithme pouvait apprendre qu'est-ce qu'un électrocardiogramme. Et ensuite, il aurait suffi de beaucoup moins de données pour pouvoir juste adapter cet algorithme qui a appris qu'est-ce qu'un électrocardiogramme à devenir spécialisé sur une tâche en particulier. Et donc la révolution, elle est vraiment là, disons, entre de ChatGPT, c'est pas juste la révolution du fait que les modèles maintenant savent maîtriser le langage, c'est aussi une révolution qu'on est passé d'un paradigme qui était de l'apprentissage complètement supervisé. Donc à chaque fois qu'on voulait faire une tâche, il fallait collecter énormément de données bien annotées, spécifiques à la tâche qu'on voulait faire, à un paradigme où finalement on peut collecter beaucoup de données très brutes sur une catégorie de signal ou une catégorie de problème du texte dans le cadre de ChatGPT, des électrocardiogrammes dans le cadre de Cardiologues. Et la machine est déjà capable toute seule d'apprendre une représentation, une compression, si vous voulez, de qu'est-ce qu'est ce type d'information. Et du coup, le modèle compressé devient beaucoup plus efficace pour être entraîné avec beaucoup moins de données sur des problématiques particulières. Et c'est pour ça, par exemple, qu'il y a eu, dans le cas des langues rares, on va dire des langues sur lesquelles il y a des corpus de données sur Internet qui sont moins disponibles, beaucoup de progrès qui ont été faits avec ces modèles de langage, parce que justement, avec ces versions compressées, on a pu développer des traducteurs vers ces langues, alors qu'il y avait beaucoup moins de données et que ce n'était pas possible dans le paradigme précédent.
0: C'est étonnant, parce que ça ressemble de plus en plus à l'apprentissage humain, finalement. Est-ce que c'est nous, sapiens, quand on vient au monde avec énormément de capacités, mais extrêmement peu de connaissances? Et on apprend nos connaissances en même temps qu'on apprend les techniques, les domaines, les univers, les sens, etc. Et on a l'impression que on est devant des IA qui ont cette capacité d'apprendre, y compris de découvrir des univers par eux-mêmes.
1: Oui, alors aujourd'hui, il y a quand même...
0: Je vais peut-être un peu loin, mais...
1: Non, je pense que d'ailleurs, si on fait des calculs d'ordre de grandeur, je crois que c'était Yann Lequin qui a fait ce calcul... Aujourd'hui, si on compte un petit peu toutes les données qui ont été injectées par dans l'entraînement de ChatGPT, on a plusieurs, je crois, trillions de ce qu'on appelle de tokens, donc de morceaux de mots. Donc ça va représenter des trillions de octets de données qui ont été collectées. Et si on...
0: C'est-à-dire des milliards de milliards.
1: Des milliards de milliards de données qui ont été collectées et mises en entrée sous forme de texte pur sur le modèle de GPT. Et si on calcule la somme des inputs reçus par un bébé à la naissance, donc par exemple la vision, c'est à peu près, je crois, 10 mégas par seconde. L'audition, c'est 1 méga par seconde. La peau aussi, je crois que la quantité d'informations qui arrive à votre cerveau depuis la peau, c'est aussi de l'ordre d'un méga par seconde. Et finalement, quand vous faites la somme, enfin vous comptez le nombre d'heures éveillées, vous multipliez par, le volume... de données, vous arrivez, je crois, au bout de 2 ou 3 ans, à peu près dans le même ordre de grandeur, de l'ordre du trillion de, alors je sais plus, de d'octets ou quelque chose comme ça. Et donc c'était intéressant de voir qu'en fait, en termes d'ordre de grandeur, encore une fois, toute proportion gardée, parce que il y a eu un peu de deux phases. Il y a eu une première phase où les réseaux de neurones ont été, on va dire, modélisés par une simplification du cerveau. Ensuite, il y a eu, on va dire, tout le développement de l'industrie jusqu'à récemment où on se disait que ces modèles artificiels n'ont rien à voir avec le cerveau. Et puis maintenant qu'on arrive au modèle de langage, les deux modèles recommencent à converger un petit peu. Mais ce qui est assez remarquable, c'est que probablement l'ordre de grandeur de données injectées dans un LLM par rapport au nombre de données, la quantité de données perçues par un bébé pendant ces 2-3 premières années est sensiblement dans le même ordre de grandeur. Et le nombre et l'ordre de grandeur du nombre de paramètres d'un réseau de neurones. Donc, quand on dit un modèle de 70B, vous avez peut-être entendu parler de ces modèles 7B, 70B, c'est le nombre de milliards de paramètres. Donc, 7 milliards de paramètres, 70 milliards de paramètres. Dans un cerveau humain, si je dis pas de bêtises, il y a 86 milliards de neurones. Chaque neurone peut en coller plus qu'un paramètre, mais on arrive sur des ordres de grandeur qui sont assez similaires.
0: Donc, bien au-dessus. Ce que vous voulez dire, c'est que c'est-à-dire qu'on est soumis à un bombardement d'informations qui est encore bien supérieur à celui des intelligences artificielles.
1: Oui, après il y a donc disons si on regarde juste ce qui sort en entrée, ce qui sort en sortie et le nombre de paramètres qu'il y a dans un cerveau par rapport à un modèle, on se rend compte qu'il y a des ordres de grandeur qui sont pas complètement dissimilaires. En pratique, il y a des choses aujourd'hui qui sont à portée du cerveau d'un animal qui sont pas encore à portée d'un LLM, notamment des capacités de planification ou de raisonnement hiérarchique qui sont très avancées. Il y a également des choses qui sont de l'ordre de l'inné chez un humain, par exemple des réflexes par rapport à la vision d'un prédateur. Enfin, heureusement qu'il n'y a pas besoin de vous montrer 1000 images d'un tigre pour savoir qu'il faut partir en courant, quoi. Donc, il y a encore tout de même tout un tas de choses aujourd'hui, déjà d'abord qu'on ne comprend pas du tout dans le fonctionnement du cerveau humain. Et des façons, on va dire, sur ces deux types d'intelligence de se développer qui sont assez différentes, même si, de manière assez remarquable, l'état de l'art aujourd'hui des réseaux de neurones artificiels dans les ordres de grandeur de données ingérées et de nombre de paramètres sont comparables dans une certaine mesure avec aussi certains ordres de grandeur, en tout cas chez l'enfant.
0: Est-ce que, Yann Fleureau, est-ce que les intelligences artificielles peuvent être paresseuses? C'est-à-dire que, est-ce qu'on observe des phénomènes où, finalement, elles prennent des, disons qu'elles font les choses avec une certaine paresse, elles vont pas vraiment forcément jusqu'au bout, ou alors elles trouvent des astuces pour moins travailler, pour traiter moins de données.
1: Parce que elles sont le reflet des instructions qu'on leur donne. Aujourd'hui, une intelligence artificielle, encore une fois, comme ChatGPT, d'abord a été entraînée pour apprendre une représentation de qu'est-ce que le langage, et ensuite a été instruite avec des, ce qu'on appelle le master prompt, c'est-à-dire que quand vous êtes sur ChatGPT, vous donnez votre requête, mais avant votre requête, il y a des instructions de maîtresse qui ont été données par OpenAI et qui sont les instructions clés que suit l'IA. Donc pour des raisons de coût par exemple ou pour des raisons d'expérience utilisateur, le fabricant de LLM va vouloir contraindre un certain nombre de réponses. Donc aujourd'hui, je dirais qu'il y a pas forcément, l'IA est pas forcément paresseuse, par contre elle va suivre les instructions qui lui ont été données. Donc à deux égards.
0: Oui, mais justement la paresse, ouais. C'est juste de ne pas suivre les instructions, c'est j'essaie de plaquer des phénomènes, ouais, humains, mais et voilà, c'est de pas faire tout à fait ce qu'on demande, d'en faire moins et plus vite et en moins de temps.
1: Bah, je pense qu'il y a deux choses. Il y a les réponses que va donner l'IA qui est le reflet du corpus de texte sur lequel elle a appris. Donc effectivement, si dans tout son corpus de texte, à chaque fois qu'il y a un texte un petit peu long, l'auteur a écrit, je laisserai à l'auteur le soin de réfléchir par lui-même ou par elle-même. Vous pouvez ensuite lui donner les instructions maîtresses que vous voulez, ça s'en reflétera dans les solutions qu'elle donnera. Par contre, vous pouvez très bien avoir une IA qui a appris sur des corpus parfaitement détaillés avec des auteurs très soigneux, mais l'entreprise qui met à disposition le modèle, OpenAI par exemple ou un Mistral, demande explicitement dans ses instructions maîtresses d'abréger par exemple pour limiter le coût ou le temps de génération des données. Donc c'est deux choses qui sont quand même assez différentes, mais disons que le comportement de l'IA aujourd'hui est soit le reflet de la distribution de données sur laquelle elle a appris, et le reflet des instructions précises qu'elle a reçues, soit de la part de l'entreprise qui la met à disposition, ou directement de l'utilisateur qui le demande.
0: Alors, Yann Fleurot, il y a quelque chose qui nous interpelle vraiment dans le développement de l'IA, c'est d'une part, effectivement, la rapidité de ces technologies, de leur développement, de leur performance. Si on prend ChatGPT, n'existait pas il y a quoi, 2 ans?
1: Ouais, 3 ans. Ouais,
0: il y a 3 ans, ouais. Voilà. Et puis même chose pour les systèmes génératifs d'images et de vidéos, c'est encore plus récent. Est-ce qu'il y a dans ce alors il y a le développement de ces IA par elles-mêmes, et puis il y a quelque chose qui est très frappant, c'est la rapidité de diffusion de ces technologies dans le monde. C'est-à-dire que là encore, l'exemple des IA génératifs, que ce soit pour le texte, pour l'image, pour la vidéo, ça a mis quelques années, voire quelques mois, pour être adopté par quasi tout le monde. Parce que maintenant, tout le monde utilise ChatGPT, les avocats, les étudiants, enfin, c'est totalement... C'est vertigineux la façon dont ça se répand.
1: Oui, ben c'est le produit de deux choses. La première, c'est que les canaux de distribution sont beaucoup plus mûrs pour le digital qu'ils l'étaient il y a 10 ans, il y a 20 ans, il y a 100 ans. Vous avez cette fameuse courbe d'adoption de la technologie où voilà, le téléphone a pris, je sais plus, X dizaines d'années, puis Internet a pris 20 ans, puis Instagram avait pris... je ne sais plus, peut-être 1 an pour atteindre 1 million d'utilisateurs, et ChatGPT l'a fait en une semaine. On va arriver à une limite au bout d'un moment parce que les canaux aujourd'hui sont en place, parce qu'il y a une partie de la population maintenant qui est suffisamment fournie et équipée en smartphone, en ordinateur, en tout genre. Mais cette adoption spectaculaire, elle est le reflet de deux choses. Elle est le reflet, d'une part, des canaux de distribution qui sont voilà, digitaux, qui sont de plus en plus en place. C'est une première chose. Et la deuxième, c'est de la valeur qui est créée, tout simplement. C'est si les produits ont été utilisés et sont toujours utilisés de manière aussi spectaculaire, c'est qu'ils créent également beaucoup de valeur. Et ce qui est absolument remarquable dans le cas de ChatGPT et de ses modèles de langage, mais aussi des modèles de vision dans une certaine mesure, c'est le fait que il y a eu très peu de productisation. C'est-à-dire que c'est vraiment l'utilisateur interagit avec l'algorithme brut, finalement. C'est la couche, on va dire, produit ou applicative au-delà de l'IA est très faible.
0: C'est-à-dire qu'on utilise ça, c'est même plutôt austère. On peut pas dire que ce soit, voilà, il faut quand même rentrer. On rentre dans le cœur de l'algorithme, on lui pose des questions.
1: Oui, c'est comme un vélo avec un moteur de Ferrari, si vous voulez. Ouais, c'est ça l'idée.
0: Et on peut lui parler aussi maintenant.
1: Voilà, on peut lui parler
0: et
1: directement.
0: Dimanche, j'ai fait une recette de cuisine, je lui parlais, je lui dis, ah non, finalement, j'ai pas d'oignons, qu'est-ce que je peux mettre à la place? J'avais les mains en train, et il me dit, ah bah, si t'as pas d'oignons, tu peux les remplacer par tac, tac, tac. Ah, c'est une espèce d'interactivité vocale qui est quand même assez surprenante.
1: Oui, et aujourd'hui, il y a pas de raison que ça, on va dire que ça s'arrête, hein, dans la mesure où les bases de données de voix, de langage continuent de se développer. Alors, dans le domaine des modèles de langage, il y a un petit peu deux façons. Il y a un petit peu deux grandes étapes pour fabriquer un produit comme ChatGPT. Il y a une première étape qui s'appelle le pre-training. Donc, c'est ce dont je parlais tout à l'heure. C'est ce qui consiste à collecter un énorme corpus de texte et à prendre une représentation un peu compressée de qu'est-ce que le langage. Et ensuite, vous allez pouvoir instruire spécifiquement ce modèle pour des tâches particulières, par exemple répondre aux questions d'un utilisateur. On se rend compte que cette première phase de développement des modèles de langage arrive un petit peu à un plateau, tout simplement parce que on a ingéré tout ce qu'il y avait sur Internet. Et que la masse de données sur Internet, je crois, double peut-être tous les 2 ans, tous les 4 ans, mais on va pas multiplier par 10 ou par 100 la quantité ou le corpus de données qui est sur Internet.
0: On manque exactement
1: de matières premières. C'est pour ça que une des innovations qui s'est passée il y a quelques mois maintenant avec le développement de O1, mais qui est aussi le même modèle que DeepSeek R1, voilà, qui a beaucoup fait parler ces dernières semaines, c'est que les chercheurs ont montré donc qu'on pouvait atteindre encore un nouveau niveau dans le raisonnement et les capacités des modèles. On va dire à ISO pre-training, c'est-à-dire en faisant essentiellement du travail sur la réflexion pendant l'inférence au moment de la requête. Et ce sont des technologies qui ont été des approches qui ont été pas mal inspirées du poker notamment.
0: Ah oui.
1: Parce qu'en fait dans le domaine du poker, donc c'est un vieux sujet de recherche pour les IA. Il y a des IA aujourd'hui qui participent déjà à des tournois de poker dans des cadres souvent de recherche qui sont bien inscrits. Mais dans le cadre du poker, ce qui est assez spectaculaire, c'est que ce que les équipes ont montré, c'est que si le modèle réfléchit pendant 20 secondes, ça lui permet d'être aussi fort qu'un réseau de neurones qui serait 100 000 fois plus gros, qui aurait appris avec 100 000 fois plus d'informations. Et donc c'est ça un petit peu le trade-off, si vous voulez, qui est fait aujourd'hui avec un modèle comme O1 ou comme DeepSeek.
0: C'est-à-dire, ce que vous êtes en train de dire, est-ce que ça, que les IA supérieures qui sont en train de développer vont faire des paris quelque part.
1: Elles réfléchissent avant de parler.
0: Le poker, on parie sur est-ce que l'adversaire a du jeu ou est-ce qu'il en a pas.
1: Alors, avec dans des le cas du langage, c'est plus que disons que vous avez probablement vu la différence si vous avez utilisé le modèle O1. C'est que dans le modèle classique de GPT 3.5 ou 4, l'IA vous répond du tac au tac. Dans le modèle de O1, l'IA, on va dire, tourne sa langue cette fois dans sa bouche avant de parler, si vous voulez. C'est vraiment ça la différence. C'est-à-dire que le modèle investit un petit peu de temps pour réfléchir et pour considérer les options, pour faire une solution. Donc dans le cas du poker, la différence de performance est absolument spectaculaire, suivant que le modèle prenne un petit peu de temps pour réfléchir ou pas. Dans le domaine du texte, a priori, bon voilà, le modèle O1 n'est pas 100 000 fois plus performant que GPT-4, ce qui veut dire qu'il y a probablement encore de la marge sur la façon de faire réfléchir le modèle pendant la phase de prédiction. C'est déjà effectivement... Aujourd'hui, voilà, dans l'état de l'art et le développement des futurs modèles d'IA, les deux directions principales, on va dire, encore une fois, eu égard au fait que la plupart des données sur Internet aujourd'hui ont été ingérées, consistent à soit, effectivement, essayer d'innover sur le fait de faire réfléchir le modèle au moment de la requête de l'utilisateur, en s'inspirant de ce qu'il a fait dans le domaine du poker, ou en retravaillant complètement les architectures de base pour faire cette phase de pre-training. Et c'est ce que fait notamment Ilya Sutskever, qui est un des cofondateurs de OpenAI, qui a levé, donc quand il est parti d'OpenAI, voilà, perte et fracas, a levé 1 milliard avec Osla Ventures pour créer SSI, qui est, je crois, Super Safe, Safe Super Intelligence, qui en fait essentiellement... explore des nouvelles approches sur le pré-training pour pouvoir, étant donné le corpus sur Internet tel qu'il est, aller beaucoup plus loin déjà dans cette phase de pré-training.
0: Ouais. Oui, c'est vrai que c'est étonnant, mais alors, il y a une question qu'on se pose, c'est-à-dire que vous dites que à un moment donné, on arrive à une sorte de plateau parce que toutes les données qui sont sur Internet, qu'on a fournies finalement aux IA, comment ça a été épuisé ou se renouvelle à un rythme qui est moins important. Mais nous, lorsque nous apprenons, La plupart de ce que nous apprenons, c'est pas des choses qu'on nous a enseignées. La plupart des choses qu'on nous apprenons, c'est la vie qui nous l'a apprise. C'est les expériences, c'est la vision, c'est l'essence, c'est le raisonnement, c'est des tas de choses comme ça. Je dirais, c'est infini. Est-ce que les IA sont capables ou seront de plus en plus capables d'apprendre d'une certaine façon de l'existence, d'avoir une espèce d'existence dans le monde qui fait qu'ils deviennent de plus en plus performants?
1: Alors je dirais oui et non, dans le sens où je pense que ça dépend beaucoup des différentes phases de la vie, parce que par rapport à ce que vous dites sur le fait qu'on apprend beaucoup avec notre existence sensorielle ou notre expérience empirique du monde, plus qu'avec finalement du langage ou le fait de lire. Je pense qu'aujourd'hui, si on prend un cadre de Parisien qui le matin prend le métro, va à son travail, etc., et fait sa journée métro, boulot, dodo, il est possible que finalement son expérience sensorielle soit finalement assez faible et que l'essentiel de ce qui développe le développement de sa psyché soit essentiellement des choses qu'il consomme sur Internet ou dans le bouquin ou la vidéo qu'il ou elle est en train de lire, soit sur son chemin pour aller au travail ou derrière son écran en s'asseyant derrière son ordinateur ou le soir en lisant un livre. Donc je pense qu'il y a une partie de la population aujourd'hui dont le développement de l'intelligence et de la connaissance, essentiellement des gens urbains qui vivent dans des grandes villes et qui font des emplois de bureau, je pense, dont le training set est pas si différent de ce qui entraîne un algorithme. Après, c'est pas le cas effectivement, essentiellement des enfants, ne serait-ce pas déjà les enfants qui savent pas lire par définition. Aujourd'hui, il y a tout un tas de travaux de recherche qui sont faits pour entraîner les IA à être ce qu'on appelle multimodal, donc pouvoir apprendre à partir de différents types de signaux, que ce soit un feed vidéo, que ce soit effectivement du texte, pour pouvoir justement diversifier les sources d'apprentissage. Il va quand même effectivement toujours manquer aujourd'hui un certain nombre de sens à l'IA, puisque voilà, l'IA aujourd'hui a pas l'odorat, a pas le goût, a pas le toucher dans une certaine mesure, mais aujourd'hui il y a déjà un travail multimodal qui est fait pour diversifier les sources d'entraînement de ces modèles d'IA. Et il y a également des chercheurs, notamment à Stanford, qui travaillent sur le fait de construire des modèles virtuels. Donc vous avez peut-être déjà joué à ces jeux vidéo qui sont des environnements complètement virtuels. Il y en a des assez simples, par exemple comme Minecraft. Et en fait, la question qui se pose, c'est est-ce qu'on peut utiliser ces modèles d'IA comme des modèles du monde virtualisés avec leurs propres lois de la physique, par exemple, pour pouvoir accélérer dans une simulation finalement le développement de la perception de l'IA au-delà effectivement d'ingérer du texte.
0: Ouais. Mais est-ce que ça veut dire que quand même l'IA sera capable, par exemple dans la vision ou l'audition, alors on prend pas celui qui voit toujours les mêmes choses, mais vous emmenez une IA en voyage, voilà, vous traversez, je sais pas, l'Indonésie. Elle va avoir des tas de sensations, elle va voir des tas de choses, etc. Est-ce que là, vous la mettez en condition d'apprendre? C'est-à-dire qu'elle va avoir des tas de sensations, elle va voir des tas de choses, etc. Est-ce que là, vous la mettez en condition d'apprendre? C'est-à-dire que est-ce qu'elle peut revenir de 15 jours?

0: dit, bah, finalement, il n'y a aucune différence entre l'intelligence artificielle et l'intelligence naturelle. Tout ça, c'est des réseaux de neurones, c'est du travail en essai-erreur. Et on est finalement dans un monde où il y a une continuité parfaite, homogénéité parfaite entre toutes les intelligences, que tout ça va finir par se mélanger. Est-ce que c'est votre vision aussi, ou est-ce que vous pensez qu'il y a dans l'existence de Sapiens, dans le cerveau de Sapiens, quelque chose qui est irréductible à cette intelligence artificielle? Grande question.
1: Je pense qu'il y a des choses qui sont particulières à notre espèce, qui est le fait qu'on est le produit, voilà, d'une évolution de plusieurs milliards d'années, mais notamment le fait que, tout simplement, aujourd'hui, on est des sens qui ne soient pas encore disponibles pour l'IA. Et pour vous donner une réponse, on va dire plutôt issue du domaine des neurosciences, aujourd'hui, on essaie de comprendre, par exemple, comment se retranscrit le concept d'un cheval, d'un chien, de l'amour dans le cerveau d'une personne. Et je vais vous donner un exemple assez simple. Par exemple, si je vous parle d'une écurie, et que si vous n'avez jamais fait de cheval, vous allez probablement voir une image avec un cheval, de la paille. Enfin voilà, moi je suis pas très cheval. Voilà, donc par contre, si je demande à quelqu'un probablement qui est très féru de cheval de penser au mot écurie, probablement cette personne va aussi avoir l'odeur, par exemple, qui va lui venir, en tout cas une réminiscence de l'odeur, du bruit. Ce que je veux dire par là, c'est que en fait votre d'une certaine façon votre expérience sensible, elle vous permet d'accrocher des liens avec vos sens à des concepts, d'accord? Et les humains sont pas du tout égaux, parce que en fait le fait de construire ce lien entre on va dire des réminiscences sensibles et un concept est très lié à votre expérience personnelle. Donc si je vous parle de quelque chose que vous avez, si vous avez jamais été à la montagne et que je vous parle de la montagne, vous aurez probablement une vision purement intellectuelle de qu'est-ce qu'une montagne. C'est un endroit, a priori, où c'est haut, c'est froid, c'est beau. et aujourd'hui, je pense qu'on peut penser à l'intelligence artificielle un petit peu comme ça. C'est-à-dire qu'à partir du moment où c'est un réseau de neurones qui n'a pas d'expérience sensible, c'est quelque chose qui a une représentation qui est assez neutre, au sens, elle est pas liée à une sensation. Alors que nous, on a cette capacité, étant donné un concept, de brancher ce concept à nos sens. La question qu'il y a derrière, c'est, après c'est des questions assez profondes sur lesquelles on n'a pas de réponse, mais c'est notamment la question de conscience. Quoi. Qu'est-ce qui va faire au bout d'un moment qu'un humain, par rapport à un animal, par rapport à une IA, va avoir conscience? Alors moi, je suis pas du tout expert de ce domaine-là, mais il y a quand même cette différence fondamentale qui est cette capacité à accéder à une expérience sensible.
0: Ouais. Mais il a des capteurs, l'IA. Il peut, si on prenait des robots, ils savent voir, ils savent sentir, ils savent analyser les couleurs bien mieux que nous.
1: Mais la question, en fait, c'est un philosophe, alors je retrouve plus son nom, un Australien qui est aux États-Unis, qui avait posé très bien cette question, qui disait, on a sorti un article de recherche un petit peu polémique dans le domaine de la philosophie appliquée à la conscience. Et il avait dit, il y a des questions faciles et des questions difficiles en neurosciences. Et il disait, toutes les questions faciles, alors que ce sont des questions difficiles scientifiquement, ce sont des questions qui vont consister à expliquer comment fonctionnent les choses, voilà, comment fonctionne l'odeur, comment fonctionne l'intelligence, etc. Et il dit, mais il y a une question qui est vraiment difficile, c'est une question qui est, pourquoi est-ce que ça fait cet effet? Pourquoi est-ce que le bleu, on le perçoit comme ça? Pourquoi ça fait cet effet de voir le bleu? Pourquoi est-ce que le bleu, on le voit comme ça? Pourquoi ça fait cet effet de voir un enfant?
0: Et il n'est pas dit que vous voyez de la même façon que moi.
1: Voilà, et c'est pas dit qu'on le voit de la même façon. Et cette question-là, elle est aujourd'hui, elle est probablement même, c'est même pas vraiment une question nécessairement scientifique, qui est, en anglais, c'était « Why does it feel like this to be conscious ?» et c'est des questions sur lesquelles c'est peut-être pas une réponse scientifique. Et dans une certaine mesure, que ce soit sur l'intelligence ou sur la conscience, moi ce que je trouve formidable avec le développement de l'IA, c'est que ça accélère aussi le fait de devoir répondre rapidement à tout un tas de questions sur l'intelligence et sur la conscience humaine. Parce que sinon, finalement, on tourne un peu dans

0: Caroline.
1: Yann Fleurot, dernière question plus personnelle. Vous êtes jeune, vous avez déjà un track record impressionnant puisque vous avez créé une start-up que vous avez revendue, je crois, à Philips. Donc vous avez déjà une grosse expérience. Comment est-ce que là vous avez donc vous travaillez sur ce laboratoire Numina. Comment est-ce que vous voyez votre avenir dans cet univers? Qu'est-ce que vous serez dans 10 ans, dans 15 ans, dans 20 ans? Est-ce que vous continuerez à travailler sur les IA ou est-ce que vous serez sorti de là pour faire, je sais pas quoi, la pêche à la ligne ou autre chose?
0: J'adore la pêche à la ligne. Vous êtes bien renseigné.
1: Là, mais comment est-ce que vous voyez, rester dans cet univers?
0: Après, disons que, alors, je me projette pas forcément à 10 ou 15 ans. C'est un domaine qui évolue extrêmement rapidement. Ouais. Moi, ce qui me plaît, donc je ne renie pas du tout ma formation d'ingénieur ou scientifique, et voilà, c'est d'abord de découvrir des nouvelles technologies, des nouvelles façons de créer des choses qui sont utiles pour la population, hein, que ce soit pour des choses très spécialisées dans le cadre médical ou des choses plus à destination du grand public. Mon moteur aujourd'hui, c'est de construire des technologies qui, je l'espère, vont pouvoir se rendre utiles à la société, au plus grand nombre, que ce soit dans des domaines spécialisés, dans des domaines moins spécialisés. Ce qui est un domaine qui est effectivement assez intense, en particulier en ce moment, vu la vitesse à laquelle l'IA se développe. Mais c'est aussi, on est à une époque qui est juste absolument invraisemblable et fantastique pour être dans ce domaine.
1: Yann Fleurot, est-ce que vous pensez, ça sera ma dernière question, que l'intelligence artificielle va nous faciliter la vie ou est-ce qu'elle va nous pourrir l'existence?
0: Aujourd'hui, l'intelligence artificielle, elle n'a pas de volonté propre. Derrière tout IA, il y a un autre homme ou une femme. Et donc à la question rivalité ou complémentarité entre l'IA et l'homme, on dit l'homme est un loup pour l'homme. Les personnes qui auront des effets bénéfiques ou misérables de l'IA, il faudra chercher la personne qui est derrière l'IA pour en avoir la réponse.
1: Oui, mais là, vous répondez un petit peu à côté. Est-ce que l'IA par elle-même, alors je vais poser la question
0: non,
1: de
0: l'IA,
1: différemment,
0: l'IA a pas de
1: est-ce que l'IA
0: propre.
1: Par elle-même va finalement nous apporter beaucoup plus, globalement, nous apporter beaucoup plus de choses qu'elle va nous en ôter?
0: Ah oui, bien sûr. D'un point de vue de la création de richesse et de valeur économique, c'est absolument clair.
1: Création de richesse, mais d'un point de vue de la vie, de notre sentiment, de notre bien-être, de la communauté.
0: Je pense que ce sera complètement neutre, dans le sens où elle va te faire qu'amplifier des initiatives et des dynamiques qui sont déjà en cours et qui sont faites par des humains pour des
1: Donc
0: humains.
1: Donc vous dédouanez à l'avance
0: complètement
1: l'intelligence artificielle de ses bonnes et de ses mauvaises utilisations.
0: Si l'intelligence artificielle, on va dire, fait du tort à l'humanité, c'est l'humanité qui ne pourra s'en prendre qu'à elle-même.
1: Yann Fleurot, merci. Merci d'être venu nous parler d'intelligence artificielle.
0: Merci à vous. Au revoir.

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1: Le rire est diabolique et donc profondément humain. Ce n'est pas moi qui le dis, mais c'est Charles Baudelaire. Et donc, vouloir faire rire est un acte dangereux, cruel, car on fait rire ou dépend de quelqu'un, et présomptueux, car il n'existe aucune recette pour déclencher l'hilarité, et le risque du bide est très fréquent. C'est donc dans cette aventure périlleuse que je vous entraîne aujourd'hui, avec un maître du genre. Alors, vous aurez remarqué que je porte un chapeau d'été. Et ça, c'est mon invité qui l'a exigé, parce qu'en plus, il est autoritaire.
2: Il est talentueux. Alors, exigé, peut-être pas, Caroline. Mais je lui dis, tiens, c'est une bonne idée de faire l'émission chapeau.
1: Voilà. Alors, c'est vous, David Wenckinos, qui nous embarquez dans ce nouveau roman qui est formidable. Je suis drôle, c'est chez Gallimard. Et c'est vrai que c'est vraiment un livre épatant, parce que je trouve que c'est un sujet très complexe. Et que là, avec vous, vous nous emmenez dans des voies qui sont totalement inattendues. Alors, c'est vrai qu'on ne parle pas du rire impunément. Et je pense qu'il fallait toute votre finesse pour nous faire pénétrer dans la tête de votre héros, Gustave Bonsoir, quel nom, un jeune homme bien sous tous les rapports, mais avec beaucoup de ténèbres en lui, on peut peut-être dire ça, et dont la seule obsession dans l'existence est d'arriver à faire rire. Et là, signe, destin, bonne et mauvaise étoile, il coûte théâtre, et finalement, la question, elle reste, s'est-il fourvoyé? Alors, on vous connaît pour tous vos livres, qui sont tous des merveilles, parce que vous arrivez à mêler gravité et humour. Il y a eu beaucoup de burlesques hein, de votre livre, j'en cite quelques-uns, hein. La délicatesse que tout le monde a lu, Charlotte Delbo, numéro 2, La vie heureuse, le dernier, tout le monde aime Clara, qui est en poche, je crois maintenant, hein,
3: oui.
1: Qui est sorti en poche. Et donc, c'est vrai que ce mélange, à mon avis, qui est de gravité et de légèreté, qui est votre marque de fabrique, il y a toujours de la demi-teinte, de la mélancolie, parce que l'étoffe de vos personnages, ils sont souvent, il y a une fêlure. Et là, parfois aussi des destins contrariés. Et vous arrivez toujours à les amener à des destinations qu'on n'attendait pas. Voilà. Alors, première question, dans ce livre « Je suis drôle », chez Gallimard, le titre, je sais, chez vous, est très important. Alors déjà, pourquoi ce sujet et pourquoi ce titre ?
3: Alors l'humour, merci pour cette belle présentation. L'humour, c'est un sujet qui me passionne et ça fait très longtemps que j'avais envie d'écrire autour de ce sujet. Parce que justement, vous venez de le dire, mes romans mêlent la gravité et l'humour, le fantasque. Vous avez cité la délicatesse, qui était un exemple, voilà, de drame qui se transforme en comédie. Et c'est quelque chose qui me plaît beaucoup, cet aller-retour permanent. Et je trouvais que l'humour, on connaît évidemment cette fameuse formule de l'humour comme la politesse du désespoir. L'humour, c'était à la fois un sujet qui me permettait d'être dans l'amusement, parce que je vais raconter les péripéties d'un jeune comique. Et ses passages sur scène, et en même temps, pour moi, ça cache toujours une forme de mélancolie, de gravité. J'ai eu la chance de travailler avec beaucoup de comiques, notamment au cinéma, et c'est vrai que souvent ils ont une timidité. Il y a quelque chose comme ça dans l'envie de faire rire, de rassasier un besoin de consolation, un manque d'amour, des fêlures de l'enfance. Donc ça fait longtemps que ce sujet me passionne aussi pour ça. Et puis il était très personnel parce que j'ai eu le sentiment, moi, dans un premier temps, d'être uniquement dans l'énergie de l'humour. Tous mes premiers livres sont uniquement centrés sur l'humour. J'avais le sentiment que si je ne faisais pas rire, alors j'allais ennuyer les gens. Il y a une forme de pudeur comme ça dans l'humour.
1: Oui.
3: Et j'ai progressivement mis davantage de mélancolie, de gravité pour écrire La délicatesse, Charlotte, faire la beauté, des livres plus douloureux.
1: Oui.
3: Mais c'est vrai que je me reconnais totalement dans ce personnage qui, dans les premières années de sa vie d'adulte, a l'obsession d'être drôle parce qu'il a le sentiment que c'est la seule façon vraiment d'exister et d'être aimé.
1: Alors, le titre qui est fort, « Je suis drôle », cette affirmation, pour moi, ça montre le doute. Il se force à dire « Je suis drôle ». Mais quand
3: alors,
1: on dit ça...
3: Ah, j'adore que vous disiez ça, parce que c'est vrai que Vous avez raison, les gens qui affirment comme ça une qualité, c'est que finalement, ils essaient d'abord de se convaincre eux-mêmes, avant toute chose. Mais c'est un livre sur le destin, c'est un livre sur un roman d'apprentissage, sur ce jeune homme, sur ses premières années, comment il va trouver sa place dans la vie et comment il va pouvoir vivre de sa vocation d'artiste. Et c'est vrai que je trouve ça très beau l'idée que malgré les échecs, malgré les désillusions, il continue à croire contre vents et marées à l'idée qu'il puisse être drôle. Et donc c'est comme un mantra pour lui, je suis drôle. C'est une façon de se dire je crois en moi. Et j'aime bien l'idée que on puisse croire en soi. Mais vous avez totalement raison que quelqu'un qui est comme ça dans le slogan de la certitude de lui, finalement est pétri de doute.
1: Alors c'est vrai que sa force et sa faiblesse, c'est cette obstination. Et en même temps, il lâchera pas. Et ça, c'est formidable. Et en écho, on va découvrir un personnage que j'ai beaucoup aimé. C'est son agente, sa vieille agente, qui est un peu sur le retour, qui a plus beaucoup de clients. Et elle a aussi une obstination folle. Et finalement, en croyant envers et contre tout qu'il y aura quelque chose au bout de ça, elle a raison. Donc c'est tout le questionnement de votre livre, je trouve, c'est ça. Jusqu'où le destin vous contrarie et jusqu'où on peut contrarier le destin. Alors, vous dites de l'enfance de Gustave, il y a vraiment beaucoup de phrases très jolies, je trouve, dans votre livre, particulièrement. Des désastres de l'enfance découlent d'une lumière qu'on porte en soi. Et c'est vrai que Gustave, il a à la fois eu de la chance et puis une enfance chaotique, désespérante. Enfin, que ça soit sa mère, alors ça, vous donnez une mère, et ça c'est très important à mon avis, Mélanie, quand il va comprendre qui elle est, un peu plus tard. Mais elle-même, il a le sentiment quand même, c'est l'héritage de la souffrance. Cette femme, elle a souffert toute sa vie, en perdant ses parents à 12 ans, en tombant enceinte avec un goujat qui va la larguer, et puis ensuite, en disparaissant, quand Gustave est tout petit.
3: Oui, clairement, il est issu d'une enfance tragique que j'évoque comme ça en quelques pages au début du livre.
1: Mais elle est importante, parce que je pense que il y a l'idée de la transmission de la souffrance.
3: Et surtout, au tout début du livre, je commence le livre en citant des biographies de nombreux artistes. J'aime bien parler des gens que j'aime bien dans mes livres, des films, des livres, des tableaux. Et c'est vrai que je raconte beaucoup comme ça fugitivement de destins tragiques et on voit à quel point le nombre d'artistes très importants sont issus du chaos. Bon, en tout cas, on a eu des années soit de pauvreté, de maltraitance, de maladie. Enfin, ça ne veut pas dire du tout qu'il faille souffrir pour devenir artiste. Mais en tout cas, on voit qu'il y a comme ça un lien entre la fragilité et la nécessité de s'exprimer par la sensibilité. Et donc, en racontant ces quelques lignes, on voit toute la fêlure de ce jeune homme qu'il va essayer de compenser par une voie artistique.
1: Alors, il a quand même dans sa malchance la chance d'être adopté par un couple très aimant, Bourg-la-Reine. Ce sont des anciens instituteurs, enfin ils sont dans l'éducation. Il l'aime follement, mais alors il a un tic et ça va revenir. C'est qu'il se cache sous son lit parce qu'il veut pas voir. Et ça va revenir plusieurs fois, même quand il a grandi.
3: Il a passé quelques semaines à l'orphelinat avant d'être justement adopté par des parents qui ne pouvaient pas avoir d'enfants et pour qui ça a été une bénédiction de pouvoir s'occuper de ce jeune Gustave. Mais dans son foyer, il avait l'habitude comme ça parce que il voulait imaginer une sorte de cabane. Il dormait souvent sous son lit et c'est vrai que il y retourne parfois. Et c'est souvent presque comme un animal apeuré d'une certaine manière. Et donc quand il va vers 7 ou 8 ans faire quelque chose qui va faire rire ses parents adoptifs,
1: quelque chose de complètement anodin,
3: il va parler avec cuillère. Et là ça va être un comme une déflagration, il a le sentiment que toutes ses peurs, toutes ses inquiétudes, toutes ses incertitudes sont balayées par le sentiment qui peut vous rendre puissant, qui est celui de faire rire.
1: Il trouve un lien tout de suite avec l'autre. Il a la certitude que c'est quelque chose de tangible. C'est comme une main tendue, ça déclenche quelque chose chez l'autre. Oui. Et donc ça, c'est quelque chose.
3: Ah bah ça, c'est l'humour. L'humour, finalement, c'est la façon la plus directe de susciter une émotion chez l'autre. Mm-hmm. Et donc parfois, quand on a besoin, quand on est en attente, quand on n'est pas en confort avec soi-même, c'est pour ça souvent on a besoin d'être validé par l'autre. Les gens qui ont une forme de stabilité, de puissance, qui ont été aimés dans l'enfance, peut-être ne cherchent pas en permanence comme ça cette validation des autres. Les gens qui veulent faire rire sont comme ça accros à l'idée de créer cette émotion.
1: Oui, de renaître de cette façon-là.
3: Voilà, ça c'est une partie de la vocation d'humour. Et puis l'autre partie que je raconte un peu dans le livre, c'est que c'est très générationnel. Actuellement, on voit beaucoup, beaucoup de jeunes qui veulent s'essayer dans l'humour parce que, comme quand je disais tout à l'heure que c'est la façon la plus rapide de capter une attention chez l'autre, avec les réseaux sociaux, avec les vidéos courtes, beaucoup de jeunes voient des vidéos courtes, drôles, et après essayent d'être drôles eux-mêmes. Je dis dans mon livre à un moment donné qu'il y a 10 ans, tout le monde voulait être pâtissier, il y a 20 ans, chanteur, et maintenant, voilà, tout le monde veut être drôle.
1: C'est très, très doux, vous dites même qu'il y a un yoga du rire, enfin, que c'est thérapeutique parce que l'attention baisse.
3: Ah, mais c'est fou,
1: parce qu'il y a toutes les analyses.
3: Vous avez raison, je parle des jeunes, là, mais
1: les seniors,
3: c'est partout.
1: Il
3: y a des
1: comédies
3: clubs seniors, dans les EHPAD, on voit des humoristes maintenant, plus que des chanteurs qui chantent Piaf ou Trenet. Le yoga, oui, c'est du yoga du rire. On fait des séminaires maintenant, on envoie des comiques.
1: Parce qu'il y a quelque chose de libérateur dans le rire, bien sûr.
3: En plus, il y a des études qui disent que ça fait baisser la tension artérielle. Ouais. C'est très, très bon, d'ailleurs.
1: Donc, il va rentrer là-dedans. Alors, là, dans votre livre, c'est parsemé aussi de détails autobiographiques. Donc, du chaos, la création, votre expérience, quand vous avez été, vous me l'avez déjà raconté, malade et proche de la mort, pendant des mois à l'hôpital, a germé en vous, en tout cas, le goût de la lecture et de l'écriture. Enfin, il y a quelque chose qui est sorti de là.
3: C'est ce que je disais. C'est la part personnelle du livre.
1: Oui, et qui le rend encore plus touchant.
3: J'ai pas eu une enfance chaotique, mais en tout cas, j'ai été très gravement malade à l'âge de 16 ans. J'ai passé des mois, effectivement, non seulement à l'hôpital, mais dans la peur de mourir. Donc c'est vrai que ça a été assez traumatisant. Mais comme beaucoup de gens qui ont été malades, ça m'a propulsé vers une énergie de vie, d'humour, de beauté. C'est vrai que je me suis mis à lire, à écrire. Et c'est ce que je disais tout à l'heure, tous mes premiers textes sont uniquement centrés sur l'humour. Le burlesque, les gens que j'admirais étaient les gens qui me faisaient rire.
1: Quels étaient vos comiques début?
3: Les comiques que j'aime, moi, c'est Jerry Seinfeld, c'est Woody Allen, c'est en littérature, c'est Philip Ross, c'est Albert Cohen, évidemment, on parle tout le temps de Belle du Seigneur comme un livre de l'amour, mais c'est d'une drôlerie irrésistible. Et donc,
1: c'est drôle, mais ça fait pleurer.
3: Oui, mais vraiment. La première partie sur la description pathétique des ambitions de la Société des Nations, c'est extraordinairement drôle. Donc, j'étais porté comme ça, puis après d'autres écrivains, comme Jean-Philippe Toussaint, comme
1: c'est toujours de la mélancolie, vos choix, c'est quand même drôle et mélancolique.
3: Oui, en littérature, oui, souvent d'ailleurs. Ouais. Mais même, c'est vrai que j'aime pas le rire, j'aime plutôt le rire, rire intellectuel, pas forcément, mais en tout cas, le rire que j'aime, c'est plus les rires de jeux de mots que des gags.
1: Alors c'est De Vos et moins Louis de Funès. Moi j'adore Louis de Funès, il me fait rire à chaque fois. Et c'est des choses
3: c'est génie,
1: que j'ai vues 25 000 fois, mais c'est pas grave. Tragique. Il est tragique parce que c'est Bergson, c'est le côté caricatural du rire.
3: Mais oui,
1: il est caractériel.
3: Comme tous les clowns tristes. Parlait tout à l'heure. Voilà l'exemple typique. Vous avez vraiment quelqu'un qui a incarné mieux que personne le rire. Il a été l'acteur comique par excellence pendant plusieurs décennies. Et tout le monde sait que c'était quelqu'un de réservé, d'austère, de très peu mondain, d'introverti, de pas forcément drôle. Il n'y a pas une interview où il est...
1: Non.
3: Et donc, voilà l'exemple typique de tous ces gens qui ont comme ça une forme de timidité ou d'introspection. C'est un très bon exemple.
1: Il y a une ligne que vous écrivez sur sa mère, sur Mélanie. Elle riait toujours un peu trop fort pour effacer la tristesse qui la suivait partout. Donc, il y a ça, quand même, chez Gustave. Et il va, puisque sa vocation, il a décidé que ça serait le rire, alors il va s'essayer, mais il va s'enfermer dans le rôle du bout en train. Donc à l'école, il doit faire rire ses copains, donc il fait des fausses chutes, il peaufine, il invente des gags, et puis chaque fois, c'est vrai que ça suce très vite l'humour.
3: Bah, on connaît, on a tous autour de nous le comique de la famille, ouais. Le comique au travail. Bon, son entourage, c'est sympa, mais après, monter sur scène, c'est autre chose.
1: Mais il est enfermé quand même là-dedans. Ah, et ça, va, le piéger va le piéger un peu,
3: mais en même temps,
1: pense.
3: Pour moi, c'est un livre sur la création. C'est un livre sur comment on trouve sa voix, comment on trouve sa particularité. Donc, il s'essaye, il tente des choses. Mm-hmm. Et finalement, au bout d'un moment, le plus important, c'est de se confronter.
1: Ouais.
3: À la réalité, c'est-à-dire monter sur scène.
1: Il a aussi, dans sa chance, et là, ça sera pas mal utilisé, il y a une jeune femme, déjà des parents aimants, et Margot. Et là, c'est une très jolie formule. Ils ont 17 ans. Elle a une mère médium. Alors ça me rappelle beaucoup de vos livres, les signes. Alors elle va voir des choses compliquées chez Gustave. Et vous dites de Margot que les garçons lisses, elle en a pas très envie. Elle aime au fond la part de ténèbres. Vous dites la part de ténèbres dans l'arrière-boutique de l'âme. Elle sent beaucoup de choses.
3: En tout cas, elle perçoit que derrière le comique, elle voit avant tout le monde la part peut-être plus ténébreuse. Mm-hmm. Et elle ressent la profonde nature.
1: Ouais.
3: Oui, ce qui est intéressant, c'est pas quelqu'un qui n'est que drôle ou qui est. C'est quelqu'un qui a cette part beaucoup plus introvertie, si j'ose dire. En tout cas, elle voit chez lui sa mélancolie, sa douceur, son inquiétude. Hésitation à être lui-même aussi.
1: Ouais, bah oui. Alors, il va avoir tombé un peu dans un piège. Il va partir en vacances en amoureux à Osgore. Et puis, il y a un petit concours sur la plage. Et là, il va gagner. C'est le concours des incroyables talents. Et il va faire rire toute la salle, salle, les gens sur la plage, tout le camping sur la plage. Et donc, il se dit, ça y est, c'est bon. Et il continue à travailler parce qu'il est un vrai perfectionniste, c'est un vrai obsessionnel, ça devient vraiment son obsession. Et que là, il se dit, voilà, j'ai fait rire tout le monde, donc je suis prédestiné. C'est mon destin, il est né pour faire rire. Il revient là-dessus, sans doute, sans douter. Et là, vous parlez très très bien de la grande machinerie qui est le stand-up. C'est vrai qu'il y a de plus en plus de salles de stand-up et c'est une machine infernale parce que là, il y a un tenancier dans la comédie Pigalle qui s'appelle Enzo, qui est à la fois cruel et très lucide parce qu'il est là quand même pour trouver des talents.
3: Bien sûr.
1: Et il fait venir...
3: C'est le patron du comédie club,
1: Il fait venir quand même... Là, vous êtes allé explorer des lieux comme ça. Il fait venir des spécialistes, en fait, des gens qui vont après pousser des jeunes talents. Et il sent, parce qu'il y a une première audition, il voit quand même chez Gustave, et ça va rester tout le temps, qu'il a une vraie présence.
3: Complètement.
1: Et ça
3: vrai
1: reste.
3: Que Gustave passe les auditions, et au début, c'est extrêmement... ce sont des signes positifs. On voit qu'il a du talent, on voit qu'il a de l'humour, on voit qu'il a quelque chose. Mais une fois qu'il monte sur scène devant un public, il perd un peu tous ses moyens.
1: Ouais.
3: Alors en plus, il n'est pas aidé parce qu'il passe après une fille hilarante. Donc ça, d'une manière générale, c'est pas bon de passer après quelqu'un de très bon ou de très drôle. Et donc,
1: c'est presque un bulldozer du rire.
3: On sent
1: qu'il y a une assurance, il y a quelqu'un qui est là, et elle est sûre d'elle, elle est peut-être en cohérence avec elle-même. Lui, il n'est pas. Il est complètement cassé, il a plein de fêlures.
3: C'est pour ça que ça peut marcher. Effectivement, ça va être un peu difficile, quoi.
1: Ouais, mais surtout, qu'il a un goût fissuré,
3: Et surtout, pour moi, alors d'abord, l'humour, c'est imparable. On est drôle ou on n'est pas drôle, en tout cas, ça fait rire, ça fait pas rire, la sanction est immédiate. Si vous allez voir un film d'auteur ou un drame, on ne sait pas ce que les gens pensent là. Et quand vous faites une ou deux blagues et qu'il y a un silence devant vous, j'ai parlé avec des patrons de Comedy Club qui m'ont raconté, et ça, c'est terrible. C'est vraiment... le bide est vraiment pris en pleine poire, si
1: Est-ce qu'il
3: dire.
1: Rattrape quand même, parfois il lui donne une seconde chance.
3: Il a une seconde chance, mais en tout cas, il est très déstabilisé par ça.
1: Ouais.
3: Et puis surtout, c'est un roman d'apprentissage. On est plus ou moins égaux on a plus ou moins une capacité ou une aptitude à surmonter l'échec. Mmh. Il y a d'autres personnes qui auraient dit, bon, ben voilà, j'ai raté, je bosse, je remonte, j'y crois. Lui, il a l'impression que son monde s'effondre, qu'il ne vaut plus rien, qu'il est minable. Il n'a pas eu assez, il a été, ses premières années ont laissé des dégâts chez lui, d'incertitude et d'inconfort avec lui-même qui sont,
1: Il a un mal-être permanent.
3: Exactement. Donc peut-être que c'est ça aussi le cœur du livre, c'est de dire, comment ce jeune garçon va renouer avec une forme de confiance en lui, va aller sur les traces de son passé, c'est ce qui se passe à un moment donné, pour pouvoir offrir au monde la meilleure version de ce qu'il peut avoir en lui.
1: Mais là, moi je trouve que dans le livre, ce qui est très intéressant, c'est la façon dont on fait l'analyse de la façon dont il va se fissurer de partout. C'est-à-dire qu'il va adopter le mensonge. Ses parents, il va pas les voir, ce qui leur cause beaucoup de souffrance, parce que c'est leur fils, et ils ont l'impression qu'ils sont oubliés. On va l'apprendre ensuite, mentir à Margot, qui est la femme qu'il aime. Donc tout se fissure. Et moi, j'ai l'impression aussi que, en fait, de faire rire, il y a quelque chose d'un ventriloque. Hein, quand on fait rire, on doit être protéiforme. Et ce garçon qui est quand même très fragile, qui a pas vraiment encore de colonne vertébrale et qui a jamais fait l'analyse en lui, il tient pas la route. Il explose. Moi, c'est ça que ça m'a donné comme sentiment.
3: C'est très très juste. Hein. Mais lui, il a pas effectivement, il a besoin de renouer avec une forme de confiance et c'est aussi en comprenant d'où il vient qu'il va finalement c'est comme s'il allait cicatriser son passé, comme s'il allait consolider de sa fragilité. Et donc c'est aussi ce roman d'apprentissage
1: qui m'intéressait.
3: Alors il ment par pudeur, c'est-à-dire que
1: à l'histoire parfois, de Beckett, c'est amusant.
3: Mais oui, parce que parfois
1: c'est votre phrase en exergue que j'aime.
3: Parfois c'est difficile de rater, mais ce qui est encore plus difficile c'est d'avoir le regard des autres qui attendent de vous, les gens qui aiment.
1: Il veut pas décevoir ses parents.
3: Voilà, et puis surtout que les parents souvent s'inquiètent quand même que leur enfant s'engage dans une voie incertaine, une voie artistique. Et donc, lui, c'est plutôt quelqu'un de bienveillant, de doux. Et il va rassurer sa mère en lui disant tout le temps, oui, je suis sur un gros projet, je vais monter une pièce en attendant Godot. Oui. Voilà, elle comprend pas trop le lien entre l'envie de monter sur scène et d'être drôle et jouer en attendant Godot.
1: Parce qu'elle est très fine, elle se dit quand même, est-ce qu'il...
3: Finalement, il s'enfonce tellement dans ses mensonges que... Elle finit par attendre Godot elle-même pendant tout le livre.
1: Oui, oui, c'est très drôle.
3: Il n'arrive jamais, quoi.
1: Ouais. Alors, il y a une rencontre. Il a vraiment de la chance, là. C'est Géraldine Rose. Ah, est-ce que vous avez eu dans votre parcours des Géraldine Rose autrement?
3: Alors c'est vraiment un livre sur le destin. C'est-à-dire que pour moi, dans tout destin, dans le mien, le vôtre, ceux des gens qui nous écoutent, il y a toujours pas beaucoup de personnes, mais... une, deux, trois personnes maximum comme ça qui vont changer notre vie, des aiguilles de destin, des gens qui vont être des accélérateurs comme ça de ce qu'on a à faire. Alors lui, c'est vrai que il est sur scène, il fait rire personne, mais il y a cette femme qui va tomber sur lui et qui va lui dire, bah alors toi, mon coco, t'es vraiment pas drôle. C'est une agente, voilà, sur fin de carrière, qui a vécu un drame, qui fume cigarette sur cigarette. T'es vraiment pas drôle, elle va lui dire, mais je sens qu'il y a quelque chose en toi.
1: Ouais.
3: Et elle va croire en lui d'une manière folle, obstinée. Elle va croire en lui peut-être même davantage que lui-même ne peut croire en lui. Et il y a quelque chose de très beau, parce qu'on peut pas raconter la suite, mais elle ne se trompe pas.
1: Elle ne se trompe pas.
3: Et moi, je viens pas du tout d'un milieu littéraire. Il y avait pas vraiment de livre chez moi. J'ai commencé à écrire suite à ma maladie. Mmh. Et puis, j'ai envoyé mon livre par la poste. Mon premier roman, il a été refusé partout. Et il y a un éditeur chez Gallimard, Jean-Marie Laclaftine, qui est tombé sur ce livre et qui a dit, oh, ça vaut le coup d'essayer. Que c'est comme ça que j'ai publié mon premier roman. J'ai eu le regard de cette personne qui est tombée sur mon travail et qui a trouvé qu'il y avait quelque chose d'intéressant.
1: Ouais.
3: Donc
1: mais ça tient
3: tellement. Il a changé mon destin.
1: Donc c'est quand même l'obstination. Et c'est là où elle est forte. Elle s'obstine. Alors c'est vrai que d'une certaine façon c'est beau parce que tous les personnages ils ont aussi des fêlures. Elle a perdu l'homme de sa vie et elle voit des airs de ressemblance avec Gustave. Et c'est comme si elle réparait avec lui. Elle se dit que c'est avec lui qu'elle pourra aller plus loin puisque tout le monde l'a lâché.
3: Elle a quasiment plus de... Elle a vécu quelque chose de très, très douloureux. Et c'est vrai que elle a été en dépression, ça a été très compliqué. Et puis tout le monde,
1: je trouve que c'est un très beau
3: personnage, tout le monde l'a lâché. Ouais. Alors après, elle, c'est un peu un miracle. Elle rencontre Gustave. Elle a le sentiment que il a quelque chose en lui d'extraordinaire. Mmh. Et elle va croire en lui et elle va le mener quelque part.
1: Elle va le mener quelque part. Alors, il va devenir, il doit accepter d'être figurant, de voir un peu ce que c'est que la machine du cinéma. Et là, il a quelque chose, il commence à s'apaiser. C'est que il sait que bon, c'est pas ce que ça va donner, mais il regarde, il observe. Et il y a un personnage que j'ai beaucoup aimé moi lors d'un de ces tournages, un homme qui a l'air d'avoir 20 ans alors qu'il en a 35 et qui est figurant de 200 films. Je vous lis. Cet homme se laissait aller comme un bout de bois flottant dans une rivière paisible, pensait Gustave. Il expliqua avoir tourné dans pas moins de 200 films, puis ajouta, avec une forme de fierté, sans jamais avoir la moindre réplique. On le voyait marcher dans la rue, assis au fond d'un café, dans la foule d'un concert. Il avait tourné avec les plus grands. Il racontait sa filmographie comme s'il s'agissait des confidences d'Al Pacino. Gustave fut à la fois fasciné et effrayé. Géraldine l'avait envoyé ici pour qu'il accumule des heures de travail et un peu d'expérience. Mais il espérait que cette situation serait temporaire. Il voulait des rôles, des vrais. Seul, subitement, il vit son reflet dans les yeux de cet homme. Peut-être ne sortirait-il jamais lui non plus de cette situation, enchaînant toute sa vie les apparitions furtives. Qui pouvait lui promettre que son destin serait différent? Certainement pas lui ce matin. J'adore ce personnage. Vous en avez croisé
3: alors,
1: comme
3: moi,
1: ça
3: j'ai fait, oui, j'ai réalisé plusieurs films avec mon frère.
1: Ouais.
3: La Délicatesse, Jalouse, Les Fantasmes. Donc, j'ai bien connu les figurants. Et donc, il y a certains comme ça qui enchaînent, qui font plein de films, qui tournent avec plein de réalisateurs. Mais voilà, qui sont... Il y a ceux qui font ça pour s'amuser de temps en temps. Et il y a les figurants professionnels, d'une certaine manière.
1: Ouais.
3: Et ce sont souvent des... Et qui n'ont pas d'ambition de devenir acteur. Hein,
1: non.
3: Voilà, mais ils
1: sont
3: assez
1: tout.
3: Il y a certaines personnes, moi, j'ai des souvenirs... sont assez touchants parce qu'ils parlent vraiment de toute leur expérience comme une vraie filmographie.
1: Mmh.
3: Alors, et d'ailleurs, on n'appelle plus ça figurant maintenant, mais acteur de complément.
1: C'est merveilleux, acteur de complément. Mmh. Mais ils ont quand même un rôle, une existence, un espace à eux. Même s'ils
3: J'ai adoré ça. Mais de toute façon, j'ai aimé tous les métiers du cinéma.
1: Ouais.
3: Et le cinéma me manque. Mais c'est vrai que au début, il fait du stand-up, puis mon personnage, et puis il enchaîne les ratages et il va se retrouver.
1: Il va même être cobaye pour des médicaments.
3: Voilà, ça c'est après.
1: Il fait tout.
3: Oui, il va pour gagner de l'argent, mais en tout cas, il va enchaîner les films, les figurations, les petits rôles de théâtre.
1: Un rôle de muet.
3: Il va même faire Tic dans à Disneyland dans le duo Tic et Tac. Mm-hmm. Donc il va faire plein de petits jobs d'intermittent. Mm-hmm.
1: Alors, c'est une quête, hein, c'est un roman d'apprentissage, et c'est une quête, et à un moment, il va quand même avoir un sursaut, parce que finalement, il prend ça comme ça vient, il a moins de mal-être, enfin, un tout petit peu moins de mal-être en étant dans tous ces rôles-là, et il va se dire qu'il veut se rapprocher de sa mère. Et ça, je pense que c'est quand même important dès le départ, parce que quand il se cachait sous le lit et tout ça, il affrontait pas la vie. Mmh. Et il va aller rencontrer une voisine de sa mère, qu'il gardait. Et qui va lui parler. Alors, elle s'appelle Marika. Alors, il se trouve que c'est mon second prénom. Donc
3: ah bon?
1: Et je savais pas que ça voulait dire celle qui élève.
3: Ah ben voilà.
1: C'est beau. Moi, c'est parce que ma mère avait une amie grecque. Donc, elle lâchait pas. Voilà.
3: D'accord.
1: Et cette Marika, lui, quelque chose qui va lui dire, tu sais, ta mère, elle était si drôle. Alors, c'est intéressant.
3: Mais moi, j'adore parce que c'est vrai que j'ai rajouté ce détail à la toute fin.
1: Je pense qu'il est important.
3: Mais parce que je pense qu'on est tous le fruit des générations du passé. Il y a l'atavisme, même s'il n'a pas connu ses parents, enfin, notamment sa mère qui est morte quand il était jeune. Il est né comme ça de ses vibrations, de sa personnalité.
1: Ouais.
3: Et je pense qu'on hérite, y compris même quand on n'a pas été éduqué par nos géniteurs, on hérite de certaines choses, de certaines
1: vibrations. Là. Parce qu'il avait jusque-là l'image du malheur, du drame de sa mère.
3: Et plus tard...
1: Sa
3: mère était drôle, était joyeuse. Et plus tard, il va aussi retrouver son père,
1: Et ça,
3: son
1: c'est
3: géniteur.
1: Important aussi, parce qu'il va être lucide.
3: Et il va se rendre compte que cet homme... Parce que, bon, Gustave, à un moment donné, va quand même réussir. Et c'est vrai que la rançon de cette réussite va être le retour de son géniteur, son Parce père biologique. Et donc, et il va voir qu'il a un lien avec cet homme, tout en le détestant et en le jetant.
1: Ouais, mais que c'est un escroc.
3: Clairement, mais ça, c'est classique ça. Hein.
1: Ouais,
3: j'évoque
1: ouais.
3: d'ailleurs dans mon livre, par exemple, ouais. John Lennon.
1: Ouais.
3: John Lennon, il a été abandonné comme ça par ses parents. Alors quand il a retrouvé sa mère, malheureusement, elle est morte, elle a été tuée dans un accident de la route, enfin, elle a été écrasée. Mmh. Et son père qui l'avait abandonné est revenu dans sa vie au moment où Lennon est devenu célèbre, riche. Mmh. Et il a même fait un disque, il a même épousé une groupie des Beatles.
1: Alors, qu'est-ce qu'on fait dans ces cas-là? Parce qu'on coupe.
3: Bah, Lennon disait,
1: pas. C'est pas facile.
3: Lennon avait du rejet pour lui. Et puis, il disait, c'est quand même mon père.
1: Ouais.
3: Mmh. Il y a quelque chose comme ça qui était un peu difficile pour lui vivre. Ouais. Ça.
1: Donc, pour Gustave, ce passé qui était complètement opaque, il y a quelque chose qui se dessine. Je pense que ça.
3: Mais moi, je crois pas qu'on puisse offrir au monde notre sensibilité. Y compris quand on fait de la fiction. Moi, j'écris de la fiction, mais je crois qu'il faut comprendre d'où on vient, qui on est. Pour donner, en fait, d'une certaine manière, il faut être un tout petit peu dans la conscience de ce qu'on a à donner. Et en même temps, je dis ça, je pourrais dire le contraire demain, c'est-à-dire qu'il faut aussi de la fragilité, de la confusion, de l'incertitude.
1: Ouais.
3: Il n'y a pas de vérité dans la création.
1: Et là, pour repartir, il a besoin quand même de ça. C'est ça qui va l'aider à repartir. Hein.
3: Et alors, j'aime surtout l'idée que, pour raconter un petit peu ce qui se passe dans le livre, à un moment donné, il va être embauché dans le musée de la tristesse.
1: Ah, ça, c'est formidable.
3: Le musée de la tristesse, c'est un musée sponsorisé par Kleenex. C'est un musée où on traverse des œuvres mélancoliques, des peintres, des films, des chansons, tout ce qui peut nous faire pleurer. Lui qui voulait être drôle va finalement se révéler dans la tristesse. Et c'est ça qui m'intéressait.
1: Ouais.
3: Et c'est là qu'il va...
1: Ce Marco, d'ailleurs, il est assez génial, ce personnage de Marco.
3: Oui,
1: il est
3: moitié
1: italien, moitié polonais.
3: Ouais, alors Marco,
1: il a du génie. Hein.
3: Oui, il invente, il crée comme ça des expositions. Alors là... Il a eu l'idée en allant à Zagreb où il a découvert le musée de la séparation qui existe vraiment.
1: Qui existe vraiment.
3: Ah oui, c'est un musée. Vous avez des lettres de rupture, des objets cassés. C'est toutes les histoires de séparation. C'est pour les dépressifs de la vie amoureuse. Hein. Il faut aller là-bas.
1: C'est là qu'il va avoir
3: cette idée de créer le musée de la tristesse. Mais je parle à un moment donné comme ça de l'art contemporain, un peu ludique. Et c'est incroyable. Moi, j'ai été ce week-end avec ma fille... au Grand Palais, voir un artiste argentin, Leandro Elrich, qui effectivement fait des installations. Il y avait un monde fou et c'est très très ludique. On a l'impression d'avoir la tête à l'envers sur un immeuble. C'est de l'art ludique, c'est-à-dire qui est presque fait pour être instagrammable. Mmh. Et donc Marco, il a ce sens comme ça.
1: Il a ce sens ça. Ouais. Vous dites alors que il voit tout de suite que les gens qui sont complètement adeptes des selfies d'une façon suicidaire, à mon avis. Là, ils vont trouver des lieux, des postures à prendre, misérables, pleurnichants, et que ça peut être un lieu qui va... et un concept qui va le vendre. Et puis, vous dites aussi, et ça, je trouve que c'est le lien aussi avec le romancier, que il a l'art des happenings, une succession d'happenings. Oui. C'est ça qu'il aime dans la vie. Comme un romancier. Parce qu'il y a la vie qui sommeille, il y a un moment où, faut... et réveiller ses personnages, et réveiller le lecteur. Ça, c'est, vous avez quand même toujours, vous, un moment où vous choisissez d'autres voies.
3: Oui.
1: C'est naturel en vous.
3: Non, mais ça dépend des livres, mais ce livre-là, j'ai voulu qu'il soit particulièrement romanesque.
1: Mm-hmm.
3: C'est-à-dire, j'avais envie que on soit le plus souvent surpris par le parcours.
1: Ouais.
3: En fait, j'annonce d'entrée que Gustave va réussir et va devenir célèbre. Et ça m'amusait qu'on puisse se dire pendant tout le livre, mais comment? Parce qu'on voit tout ce qu'il rate, on voit ses échecs, et on se dit pendant tout le livre, je pense, mais pourquoi, à quel moment ça va arriver? Et qu'est-ce qui va se passer? Et j'avais envie de me dire, c'est un livre sur l'amusement du destin et toutes les difficultés qui sont nécessaires, la vertu de l'échec, l'idée que c'est un long chemin pour se comprendre, se trouver soi-même et enfin réussir.
1: C'est comme un jeu du destin. Lui qui ne pense qu'à faire rire, il va devenir l'incarnation de la tristesse. En fait, il est très beau. Et ça, vous le dites au début, mais lui, il se trouve laid. Il s'aime pas. Hein. Et donc, vous dites d'ailleurs qu'il a un physique mélancolique avec des airs de novembre dans les yeux. Je trouve c'est une jolie formule. C'est ça. Il y a quelque chose de. Il est là et il va devenir un vrai personnage qui va voyager dans l'imagination des gens et il va retrouver, on peut le dire, la Margot. Et ce qui est très beau, moi, je trouve chez Margot parce qu'elle est intéressante. Lui est très jaloux d'un dénommé Léonard. Parce qu'il y a tout ce... Vous montrez quand même la fracture sociale. Elle fréquente des gens beaucoup plus riches que lui. Elle va l'emmener chez une amie, Sophia, qui est avocate. Et là aussi, de nouveau, il est dans une assignation. Quand il arrive voir ses copains, on lui dit alors tu fais un sketch, tu nous fais rire. Et c'est quelque chose d'horrible d'être emprisonné.
3: Oui, et puis les comiques détestent ça.
1: Oui, mais les c'est
3: comiques,
1: horrible.
3: Les comiques, faut jamais leur demander d'aller faire nourrir. Ils supportent pas qu'on attende d'eux de l'humour.
1: Parce qu'il est plus que ça. Il est devenu un amuseur.
3: Ils sont pas drôles en dehors de la scène.
1: Et il y a un garçon qui est le fameux garçon Lys Léonard, qui est amoureux de Margot, qui attend patiemment. Et Margot, vous dites d'elle, finalement, elle n'a pas envie tellement d'un fonctionnaire comme ça, de l'amour. Elle a envie d'autre chose.
3: Oui. Elle a comme ça la certitude, enfin, elle voit d'entrée que Gustave a quelque chose en lui. Ouais. Elle va souffrir à l'accompagner parce qu'il va être compliqué, mais il va lui faire quand même des choses assez étonnantes. Mmh. Mais au bout du compte...
1: On dira pas ce qui va se passer.
3: Non.
1: Ce qui est très beau, c'est quand lui, il a cette idée qu'il va revenir sur les traces du passé et essayer d'effacer, ça je trouve c'est une très jolie idée. Pourquoi ? Qu'est-ce qui n'a pas marché ? Pourquoi ça s'est embourbé ?
3: Oui, c'est une idée assez poétique qu'il a.
1: Elle est belle, cette idée.
3: Ils se sont séparés pendant quelques mois. Et finalement, quand il se retrouve, il lui dit voilà, j'aimerais qu'on revive toutes les scènes qu'on a ratées et on d'une certaine manière on les exorcise et puis ils vont se rendre compte que ça ne sert à rien parce que une histoire est faite de disputes, est faite de douleurs, est faite de chagrin et que peut-être qu'il faut au lieu de réparer ça, il faut vivre avec et considérer que cela peut être une force.
1: Et est-ce que vous, un jour, vous avez envie de faire un livre uniquement drôle ? Ou un sketch, ou faire des sketchs pour un humoriste ?
3: Je pense
1: de revenir
3: que,
1: à
3: je pense
1: point
3: que
1: de départ.
3: Tous mes premiers livres étaient uniquement centrés sur l'humour. Alors l'humour un peu absurde, loufoque, j'aimais la littérature de l'Est, j'aimais Gogol, j'aimais Kundera, voilà.
1: Ouais. Mais même Beckett, c'est l'absurde.
3: Voilà, exactement.
1: Et c'est drôle et désespérant.
3: Mais je me sens très très loin de ces livres-là. Mm-hmm. Je les déconseille totalement. J'ai refusé qu'ils passent en poche.
1: Ouais.
3: Donc non, j'aurais plus le désir, je pense, de faire un livre uniquement drôle. En revanche, du cinéma ou du théâtre, comme j'ai pu le faire déjà, centré sur l'humour, oui. Parce que c'est ce que je raconte dans le livre. Mmh. C'est presque une excitation presque érotique d'être dans une salle et entendre les gens rire.
1: Ouais.
3: C'est-à-dire que j'ai fait des films drôles, des pièces drôles, et quand j'étais dans la salle et j'entendais les gens rire, rien ne me rendait plus heureux.
1: C'est génial. C'est
3: et
1: vrai,
3: puis
1: c'est
3: j'ai
1: formidable.
3: Pu aussi faire pleurer.
1: Quand on fait
3: avec
1: rire,
3: Charlotte,
1: c'est vrai que c'est très fort.
3: Mais c'est une émotion forte, le rire.
1: Ouais, c'est une émotion forte. Et ce qui est beau, c'est que le livre est ouvert. On ne dira pas toutes ces métaphores, mais il abdique pas. Et est-ce qu'un jour, il arrivera à faire rire ? Ça, c'est toute ma question. Moi, j'adore, parce que je me demande, est-ce que Gustave, il peut faire rire ? Il arrivera à faire rire. Ça, c'est toute ma question. Moi, j'adore, parce que je me demande, est-ce que Gustave, il peut faire rire ?
3: Si le titre s'appelle « Je suis drôle », c'est que

0: c'est...
1: Ouais, et puis on parle de pleurer de rire, donc
0: oui.
1: ça m'intéresse, c'est un peu le sujet du lit finalement.
0: Ouais.
1: C'est l'idée que l'humour et la tristesse sont les deux versions d'une même émotion.
0: Et ça, vous avez envie de le faire adapter ou pas?
1: Non, pas spécialement, j'ai des propositions, mais sur tous mes derniers livres, j'ai refusé les propositions. J'ai pas de désir qu'il y ait de film, à moins d'un film ou un projet exceptionnel. Mais sinon, non, j'ai pas ce...
0: Ouais.
1: J'aime bien qu'un livre reste un livre.
0: Ouais, je suis d'accord avec vous. Alors, quelques livres que je vous recommande, et que je recommande avant l'été. Un en particulier, que je trouvais une petite merveille, c'est chez Gallimard, Jardin Sauvage. C'est sur les parcs parisiens, donc c'est Hervé Le Tellier qui a fait les textes. Il y a des très belles peintures d'Alexandre de Broca, vraiment très très belles, je sais pas si c'est... Hein. Et puis il y a surtout une bande musicale, Sylvain Moser, qui a fait les musiques. Alors on voit les notes à chaque début de chapitre, et puis on peut, avec un QR code, écouter les notes. Et c'est vrai que c'est très insolite, parce que aussi bien c'est le marché aux oiseaux, qui s'est vidé de son âme, hein. Il y a des cages vides. C'est, moi, j'adore les jardins des plantes. C'est cette jungle chimérique, tropicale. C'est le cimetière Montmartre où il parle de la tombe de Jacques Decour qui a été tué par les nazis. Comment on se perd à Montsouris parce que il y a plein de chemins et qu'on sait jamais. C'est vraiment un livre éminemment poétique. Je pense que vous aimeriez beaucoup. C'est un livre à offrir. Hein,
1: parce que, super.
0: Ça donne vraiment des idées, même de parcs moins connus dans Paris. C'est vraiment un beau. Alors, je ne sais pas si vous aimez les chiens. Moi, beaucoup. Il y a ce petit texte de Valentin Spitz qui est chez Arleca. Le petit chien thérapeute, et c'est l'histoire de Valentin Spitz, qui a eu un chien 14 ans, qui s'appelait Google, qu'il a adoré, qui lui a fait d'ailleurs changer de carrière, puisqu'à un moment, il aimait tellement ce chien qu'il voulait pas s'en séparer, et il va devenir thérapeute avec son chien, et qu'il il a du mal à ouvrir, il reprend des études, il fait des études de psychothérapie, et il ouvre son cabinet, et le chien est avec lui. Et il a beaucoup d'enfants. C'est lui qui va vers des enfants. Il y a des cas très, très compliqués, d'enfants très violents, désespérés. Okay. Et c'est le petit chien qui va devenir son thérapeute. Et il y a l'idée du deuil du chien. Quand son chien meurt en 25, c'était l'été juillet 25. Voilà, c'est un vrai deuil. Et c'est difficile de le dire, et c'est difficile de le comprendre. Mais il a accompagné pendant 14 ans des périodes de doute. Et il veut reconnaître et faire reconnaître ce chien, ce petit chien qui est merveilleux. Donc c'est le petit chien thérapeute, Valentin Spitz, chez Arléa. Et deux dernières choses, Olivier Barraud, qui a toujours énormément de talent, qui est un musée à lui tout seul, c'est-à-dire qu'il sait tout. Il a une érudition qui est légère, qui est humoristique, que ce soit cinématographique, que ce soit littéraire, que ce soit... et là, bon, il a arpenté beaucoup de... Il a fait chez Gallimard plusieurs textes de voyage. Et là, il s'est centré sur le Saint-Germain-des-Prés, Variations. Et c'est à la fois des lieux, des souvenirs. C'est un livre qui est bourré de charme. Voilà. Et puis dire aussi, alors ça, j'ai pas encore écouté, mais votre Je suis drôle, David Fenkino, c'est aussi à écouter.
1: Oui.
0: Moi, c'est vrai que je préfère lire, mais il y a des gens de plus en plus qui peuvent l'écouter. Je pense que ça doit, il y a vraiment l'essence dans votre livre. Moi, ce qui m'a vraiment frappé, c'est le sens des formules. Elles sont très justes. Toutes vos formules sur les personnages, elles sont parfaites. Donc, je pense que c'est un livre qu'on peut aussi écouter. Okay. Où on le lit d'abord et on l'écoute après. En tout cas, il faut vous lire. C'est vraiment un livre à la fois sensible, complexe, parce que le rire est quelque chose de complexe, et que vous montrez ça, ce que ça peut signifier chez quelqu'un qui veut être un comique. Et on apprend beaucoup de choses sur ses rapports avec le monde, avec la société. Et c'est vraiment un plaisir de lecture. Donc, c'est chez Gallimard, Je suis drôle et roman. Merci, David.
1: Merci beaucoup. Caroline, toujours un plaisir. Merci.
0: Merci.

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1: Aujourd'hui, petit traité de la lenteur à l'usage des gens pressés avec Mathias Leboeuf. La lenteur a mauvaise réputation. On ne l'apprécie pas spontanément. Elle exaspère souvent. Et pourtant, elle n'est pas uniquement ce défaut rédhibitoire et invalidant que l'on rejette hâtivement. Elle se révèle même être bien plus, si on veut bien la considérer, hors de tout préjugé. Bonjour Mathias Leboeuf.
3: Bonjour Marc, merci de me recevoir.
1: Alors Mathias, j'ai lu les quelques premières lignes de votre petit traité de la lenteur, à l'usage des gens pressés, paru il y a peu chez Guy Trédaniel. Et Mathias, donc vous êtes philosophe, vous êtes journaliste, vous êtes conférencier, vous avez écrit dans le cadre et enseigné dans le cadre de l'Université permanente de Paris, l'Institut supérieur de droit, et écrit un certain nombre de livres, dont une histoire de la philosophie en 32 citations, je crois.
3: C'est ça, ouais, ça a été mon premier livre, qui était destiné un peu à promouvoir la philosophie, la tradition philosophique à travers les citations qu'on a tous dans la tête. Je pense donc je suis, connais-toi toi-même, l'homme est un roseau pensant. Et j'ai fait une petite histoire de la philo en partant en fait de ce que chacun a dans la tête, en essayant de faire en sorte que cette histoire de la philosophie soit ludique et intéressante et pas rébarbative. C'est un peu mon cheval de bataille.
1: Voilà, et c'est tout à fait ce que vous parvenez à faire dans ce petit livre de philosophie, petit traité de la lenteur. Mais c'est un livre qui nous touche immédiatement, et parce que on peut pas dire qu'on vit le siècle de la lenteur. Comme vous le disiez, la lenteur a extrêmement mauvaise réputation.
3: Oui, la lenteur, c'est devenu un défaut, et particulièrement aujourd'hui, ça n'a pas toujours été le cas, justement, parce que si on regarde le cours de l'histoire, on prend les anciens, mais même des périodes plus récentes, La Fontaine, Le Lièvre et la Tortue, la lenteur a été, à un moment donné, une vertu. Elle était synonyme de patience, de persévérance, voire même de réussite, et on a perdu complètement ça. C'est-à-dire que aujourd'hui, la lenteur, c'est quelque chose qui exaspère, qui agace, qui énerve, et puis qui est toujours marqué du sceau, du manque, du négatif et du défaut. C'est-à-dire qu'on n'arrive même plus à penser la lenteur par elle-même, ce qu'elle est, sinon que comme un manque de rapidité. Et c'est pour ça d'ailleurs que j'ai cherché à, non pas à réhabiliter la lenteur, parce que la lenteur n'est pas bonne en soi, mais à chercher à la penser pour elle-même, et puis surtout cette interrogation, c'est de savoir pourquoi la lenteur nous énerve, pourquoi elle est insupportable, elle nous est insupportable, pourquoi on a perdu le sens et le plaisir de la lenteur. C'est d'ailleurs une question que pose Milan Kundera dans son premier roman écrit en français. Milan Kundera écrit son premier roman en français, il l'intitule « La lenteur ». Et il pose cette question, pourquoi on a perdu le plaisir de la lenteur ? Et derrière cette question, il y a toute la question du plaisir, du désir, d'une certaine forme peut-être de libertinage, en tout cas chez Milan Kundera, puisqu'il prend appui sur Vivant des noms, et il va tisser un récit autour de cette question.
1: Alors, la lenteur, Mathias Leboeuf, et je crois que c'est une des clés de votre livre, c'est que la lenteur, ce n'est pas le manque de vitesse. Comme vous l'avez dit, on définit la lenteur de façon négative, mais la lenteur, quand on la pense telle que vous la pensez, ça devient quelque chose de positif. C'est une force, quelque part, la lenteur. C'est une force, et le fait d'aller vers la lenteur, de se contraindre à revenir vers la lenteur, c'est d'une certaine façon retrouver quelque chose de l'être profond.
3: Exactement. Alors, il y a plusieurs choses. Effectivement, pour moi, le premier enjeu, qui est un peu d'ailleurs l'enjeu de cette collection des petits traités que je co-dirige avec Christopher Lacquiez, c'est s'emparer d'un sujet, d'une valeur, d'une notion, non pas qui n'est pas défendable, mais qui est rarement défendue. C'est notre point de départ, et avec cette idée de réhabiliter peut-être de façon un peu iconoclaste des choses qu'on a perdues. Et la lenteur me paraissait en tout cas un sujet extrêmement intéressant, parce que c'est un sujet qui est ancré dans le concret, dans le pratique, dans le quotidien, premièrement, mais qui pose aussi des questions profondes, métaphysiques. Et la lenteur est toujours perçu comme un manque de rapidité. Et elle a ce point commun d'ailleurs avec la question du désir, c'est-à-dire que si on prend l'histoire de la philosophie, quand on parle du désir, le désir est toujours généré par un manque. C'est une tradition qui court de Platon jusqu'à Freud. Il faudra attendre Spinoza pour avoir une pensée du désir qui ne soit plus une pensée du manque. Spinoza dit non, le désir n'est pas généré par un manque, mais au contraire, c'est une puissance, et c'est une puissance d'exister. Formidable Spinoza. Et ça a été Spinoza a été ma ligne de pensée avec cette idée de avoir une pensée toute positive de l'immanence même de la lenteur. Qu'est-ce que la lenteur? Alors, pourquoi elle nous est insupportable? Mais qu'est-ce que la lenteur? À quoi elle résiste? Alors, bien évidemment, elle résiste à la vitesse et à la rapidité, à cette rapidité qu'on nous impose et qui nous définit aujourd'hui, mais qui nous définit mal, parce que on est tous à la fois rapides, et on a l'obligation d'être rapide, mais on est aussi tous lents. Il n'y a pas les lents et les rapides. On est tous à la fois rapides et lents sur certains plans. On est rapide sur plein de plans, mais on est aussi lent sur d'autres. Et ces plans sur lesquels nous sommes lents, moi je suis un lecteur lent par exemple, on en parlera peut-être tout à l'heure, c'est la part maudite. La lenteur, c'est la part maudite. Notre lenteur, c'est notre part maudite. La lenteur des autres, c'est la part maudite. Parce que d'ailleurs, ce qu'il y a une chose qui est assez intéressante dans la lenteur, c'est que c'est souvent la lenteur des autres qui nous exaspère. Notre propre lenteur, en général, ne nous exaspère pas. On peut se dire « Ah, je suis un peu long à la détente, je suis un peu long à percuter, ou je suis un peu long à passer à l'acte. » Mais on s'exaspère rarement de sa propre lenteur. Pour deux raisons. Parce qu'elle est justement, on y est habitué, elle est idiosyncratique, elle est ancrée en nous. Et puis surtout, notre propre lenteur a cette particularité qu'elle ne nous fait pas attendre, alors que la lenteur des autres nous fait attendre. Ouais. Et ça pose la question de l'attente. On ne supporte plus d'attendre.
1: Ça c'est sûr. Alors, les gens, dès qu'il y a une queue quelque part, ils supportent plus. Ça c'est. Ouais.
3: Donc ça, ouais. Derrière la lenteur, il y a bien sûr le rapport qu'on a au temps, le rapport qu'on a au désir, le rapport qu'on a à l'attente. Alors ça peut être l'attente dans une queue, ça peut être l'attente d'un bus, et puis il y a des attentes qui sont beaucoup plus métaphysiques. Ça peut être l'attente d'un amour, ça peut être l'attente du bonheur. Il y a des choses qui sont forcément lentes, il y a des choses qui ne se font bien que lentement.
1: Mais on a l'impression qu'en acceptant la lenteur, et vous l'expliquez bien dans votre livre, finalement, ça nous offre un monde nouveau d'opportunités, comme si la lenteur permettait de voir mieux un certain nombre de choses et souvent de mieux décider aussi.
3: Alors, je crois profondément, c'est-à-dire que quand on arrive à retrouver, comme le disait Milan Kundera, ce sens de la lenteur et voire même ce plaisir de la lenteur. Quand on, j'ai mis en exergue du petit traité une citation qui est « Ne redoutez pas vos forces lentes, assumez-les, profitez-en ». Et effectivement, le fait de ne plus redouter sa propre lenteur, de l'assumer, non seulement de l'assumer, mais d'en profiter, je crois que ça a quelque chose d'épanouissant. On est toujours un peu culpabilisé d'être lent. Arriver à transcender ça, justement déjouer cette culpabilité de notre propre lenteur, et encore une fois, on est tous lents sur certains plans, ça a quelque chose de libérateur. Et c'est quelque chose, ça libère quoi? Ben, ça la libère tout simplement de cette forme de pression ou d'oppression qui nous est imposée à la rapidité, en quelque sorte.
0: On a l'impression que la rapidité nous est imposée, alors que la lenteur nous l'imposons à nous-mêmes, ou nous la permettons, en fait.
3: Alors là, vous pointez quelque chose de très, comment dire, qui est au cœur de la problématique de la lenteur et de la rapidité. C'est que la rapidité, effectivement, non seulement on nous l'impose, mais on apprend à être rapide. On apprend, je suis pas sûr que on soit naturellement rapide. On apprend à faire les choses rapidement. On apprend à lire rapidement. On apprend à, quand on est journaliste, à écrire rapidement. On apprend parce que, encore une fois, il faut être dans le cours de la rapidité. Et parce que derrière, il y a cette idée que si on est rapide, on fait plus de choses. Plus on est rapide, plus on va faire de choses. Donc il y a une logique quasiment quantitative. Et du coup, celui qui est lent, c'est celui qui manque de faire un certain nombre de choses. On revient à cette idée de manque. En revanche, on n'apprend pas à être lent. On nous apprend pas à être lent. On nous apprend pas à être patient. Même si la patience et la lenteur, c'est pas forcément exactement la même chose.
0: Ah, mais à une certaine époque, on apprenait la patience.
3: Oui.
0: On l'a perdu, ça.
3: On l'a perdu. On a perdu ce sens de la patience, effectivement. On est dans une forme d'immédiateté. Alors ça s'est énormément accéléré, si j'ose dire, avec les réseaux sociaux. Hein. Il faut répondre immédiatement. Il faut répondre aux messages. Il faut répondre aux mails. Il faut répondre à toute sollicitation en permanence, et non seulement en permanence, mais si possible immédiatement. Il n'y a plus, on ne supporte plus que le temps soit différé. On est dans une forme d'immédiateté permanence qui impose une forme de tyrannie. Le mot est un peu fort, mais j'ai coutume de dire que la lenteur est une force de résistance. Et la lenteur, justement, résiste à ça. Et je crois que quand on est lent, il y a quelque chose en nous qui justement s'abstrait de la rapidité. Parce que il y a plein de choses qui nécessitent la réflexion, oui, la pensée, avoir un avis sur quelqu'un, c'est parfois très concret. Alors t'en penses quoi de Bernard? Ben, pour l'instant, je sais pas, j'ai pas d'avis, j'en pense rien. Je le connais, ouais, pas suffisamment.
0: Il y a une injonction.
3: Il y a une espèce d'injonction à la rapidité permanente. Ouais. Et alors, il y a une injonction à la réponse immédiate. Ce qui fait que, du coup, l'être lent, parce que dans le petit traité, j'essaye de dresser un concept de la lenteur. Et puis derrière le concept, je suis un affreux Deleuzien. Deleuze a parlé de personnages conceptuels. J'essaye de dresser le portrait de l'être lent. Qu'est-ce que c'est que l'être lent? Bah, l'être lent, c'est celui qui ne répond pas immédiatement. Il y a quelque chose d'irresponsable dans la lenteur d'une certaine. Ça suspend ça suspend la réponse immédiate. Donc, il y a quelque chose en suspens dans la lenteur qu'on ne supporte plus et
0: Parce qu'il faut avoir la réponse.
3: Il faut avoir la réponse. Ouais. On ne supporte pas de pas avoir la réponse. Ouais.
0: Alors justement, qu'est-ce qui fait que c'est quand même très compliqué. Vous nous incitez à accepter notre propre lenteur. On est prêt à vous suivre parce que très souvent on souffre du fait qu'on soit lent. Là, vous nous dites non, si vous êtes lent, c'est plutôt bon signe. Donc ça fait plaisir. Mais être être lent dans un monde où il faut, où tous les autres sont rapides, c'est quand même extrêmement compliqué. Un exemple que vous donnez d'ailleurs, vous allez à un entretien d'embauche, on vous demande quelles sont vos trois plus grandes qualités, ou votre plus grande qualité, vous allez dire, je suis lent. Je n'ai pas le résultat, à moins que vous tombiez sur quelqu'un qui soit très très très fin. Je suis pas sûr que ça fonctionne. Dans les entreprises, dans les administrations, dans la vie, c'est pas la lenteur qui est la première qualité requise.
3: La lenteur est perçue comme un défaut. Et cette histoire d'entretien, c'est une histoire que je raconte qui m'est arrivée réellement. C'est-à-dire que j'ai passé un entretien dans une agence de presse. C'était à la fois une agence de com, une agence de presse. Et en cours d'entretien, la personne qui me faisait passer l'entretien était assez odieux, très imbu, très plein de lui-même, compliqué. Je me suis dit, oh là là là, j'ai pas envie de travailler avec ce type. Donc il est assez infatué, et à un moment donné il m'a posé une question qui est vraiment la question de base: quelles sont vos principales qualités, quelle est votre principale qualité? Et un peu par provocation, effectivement, je lui ai dit, je suis lent. Alors je me suis entendu répondre ça un peu malgré moi d'ailleurs. Et là, le gars me dit, non mais je vous ai demandé une qualité, pas un défaut. Je lui dis, oui, mais je vous réponds, ma principale qualité, c'est d'être lent. Et il m'a dit, mais comment ça? Je comprends pas. Et je me suis lancé dans une espèce d'improvisation un peu bravache de la lenteur, qui a dû d'ailleurs être suffisamment convaincante, parce que à la fin, il m'a dit, bah ok, super, bah alors je suis ravi de travailler avec vous.
0: Ah oui, il vous a proposé.
3: Il m'a proposé de travailler quand même avec lui, parce que justement, la lenteur, c'est aussi la minutie, ça. Et d'ailleurs, moi, j'étais effectivement plus lent, c'est-à-dire que j'étais pas lent, mais j'étais plus lent que les autres à écrire mes papiers, sauf que mes papiers étaient les plus lus. Et alors aujourd'hui, on parlait de l'accélération. Aujourd'hui, avec ChatGPT, par exemple, tout est accéléré, parce que vous posez une question, la réponse, vous l'avez immédiatement, vous avez la matière immédiatement. Donc rien n'est fait pour cultiver la lenteur et pour apprécier la lenteur. Mais pour vous répondre, effectivement, être lent dans un monde, rapide, cultiver la lenteur dans un monde qui est de plus en plus rapide, dans un monde de vitesse accélérée, de frénésie, ça peut paraître un défaut. Et la réponse à votre question, en fait, elle est assez simple. C'est qu'il faut à la fois être lent et rapide. On ne peut pas être que rapide. On ne peut pas être que lent. On est tous à la fois lent et rapide. Le seul problème, c'est qu'encore une fois, le regard que l'on porte sur notre part lente est toujours un regard négatif, quelque chose à corriger. Or, moi, ce que je veux dire, et ce que je veux changer, c'est dire aux gens, si vous êtes lent, ça n'est pas grave. Déculpabiliser, au contraire, c'est même nécessaire. On ne peut être rapide sur certains plans que si on est lent sur d'autres, ou que si on a été lent avant. Je prends un exemple très concret. Moi, je participe souvent à des émissions de télé de commentaires d'actualité. Où là, il faut être rapide. Il y a une frénésie de l'information, faut réagir du tac au tac. On a les sujets très peu de temps avant, et on est dans une sorte, et l'actualité s'accélère en permanence. Donc il faut vraiment percuter et avoir systématiquement quelque chose à dire. Ça, c'est possible que si auparavant vous avez pris le temps de vous intéresser à l'info, de digérer l'info. Donc si vous avez eu la lenteur suffisante pour vous nourrir. Si vous n'êtes que rapide, vous finissez par être creux, en quelque sorte. Et je crois que c'est ça le grand secret, c'est-à-dire que il s'agit pas pour moi de dire attention, la vitesse c'est mal, ou c'est pas bien, ou c'est toxique, et la lenteur c'est formidable, c'est la clé du bonheur, c'est la clé du bien-être, parce que ça serait attribuer à la lenteur une valeur positive, une vertu, a priori, qu'elle n'a pas forcément. Il y a plein de domaines où Si on est lent, ben on est à côté de la plaque. Vous avez quelqu'un qui fait une crise cardiaque devant vous. Si vous réagissez pas rapidement, promptement, efficacement, ben la personne meurt. Donc là, la rapidité est de mise et la rapidité est salvatrice.
0: Oui, mais encore une fois, c'est une rapidité qui vient de vous. C'est-à-dire, c'est la rapidité de votre propre réaction. C'est pas une rapidité de l'extérieur qui dit eh, coucou, il faut me faire un truc dans les 5 minutes.
3: Ah oui,
0: c'est la
3: situation qui impose d'être rapide. Et la valeur de la rapidité n'est déterminée que par rapport à son efficacité finale. Et c'est pareil pour la lenteur. Moi, je raconte dans le livre je suis un lecteur lent. Bon, et mon métier, journaliste, philosophe, je suis amené à passer pas mal de temps dans les livres, et j'ai longtemps culpabilisé d'être un lecteur lent. Parce que quand moi je lis 2 bouquins, les autres en ont lu 5. Et ça m'a longtemps posé un problème. Et en plus, plus un livre m'intéresse, plus je le lis lentement parce que le livre me remplit, me sature, que j'ai besoin de digérer. Et puis, je me suis rendu...
0: À la limite, un livre extraordinaire, passionnant, je sais pas, Les Essais de Montaigne, vous ne lisez qu'un livre très lentement.
3: Ah ben Montaigne.
0: Non, je parle de Montaigne parce que.
3: Montaigne avait a donné ce conseil de lire lentement. C'était un conseil que donnait Montaigne. Mais il y a des auteurs comme ça, Montaigne, Spinoza pour moi, Nietzsche, Deleuze qui est un de mes maîtres à penser. Je ne peux le lire que lentement parce que une demi-page de Deleuze, je suis rempli de voilà. Mais on y revient en permanence. Il faut avoir la patience de ça. C'est-à-dire que on en revient la patience, la délectation. Lire rapidement Spinoza, c'est impossible.
0: Ouais. Mais alors, à ce moment-là, il y a un choix à faire dans la vie. C'est-à-dire qu'effectivement, si vous lisez beaucoup plus lentement, je parle des livres, mais ça peut être pour d'autres activités de l'existence, vous lisez moins de livres, vous faites moins de choses.
3: Oui.
0: Par exemple, si vous faites de la peinture et qu'il vous faut un an pour faire un tableau, et vous, à la fin de votre vie, vous aurez peint moins de tableaux que quelqu'un qui peint un tableau en 2 heures. Donc, est-ce qu'il n'y a pas cette acceptation? Vous avez dit tout à l'heure que vous en parlez d'ailleurs dans le livre, dans la vitesse, il y a le fait que en allant vite, je peux faire plus de choses. Il n'y a pas l'acceptation du fait que je ferai moins de choses dans ma vie, mais que d'une certaine façon, la lenteur me permet de les faire de façon beaucoup plus approfondie.
3: Si, c'est exactement ça. C'est-à-dire que la vitesse imprime forcément une logique quantitative. Cumulative, la lenteur prime sur une logique qualitative de prise de temps, de saveur, savourer les choses. Vous allez dans un restaurant, même pas chez un chef étoilé, vous vous baffrez en 10 minutes. Est-ce que vous avez profité le fast-food? Est-ce que vous avez profité de votre repas? Non. Je prends un exemple parce que c'est très...
0: Mais le fast-food a donné aussi une réaction qui est le slow food.
3: Le slow food. Alors effectivement, il y a tout un mouvement le mouvement slow dont je parle dans le petit traité, qui est un mouvement justement de réaction à tout le mouvement fast, effectivement. Et il y a ce mouvement qui cherche à réhabiliter une certaine une forme de lenteur, effectivement, qui est nécessaire. Le slow food, bien sûr, même dans l'entreprise, un des lieux où la lenteur est absolument bannie, c'est le lieu de l'entreprise. Le management ne se mesure qu'à l'efficacité de la rapidité de ses exécutions et des décisions prises. Quand on est lent, notamment en entreprise, ça pose toujours un problème, sauf que la logique de la vitesse, c'est une logique folle parce que c'est une logique qui veut toujours plus. On est dans le toujours plus vite. Alors bien sûr qu'il y a des choses qu'il faut savoir faire rapidement, bien évidemment, mais le souci de la rapidité, c'est que elle est toujours exponentielle et qu'on veut toujours plus. Et d'ailleurs, au passage, vous voyez, même sémantiquement, quand on parle de la lenteur, on a tendance à opposer lenteur et vitesse. Or, en fait, la lenteur...
0: Les deux coexistent, en fait.
3: Ben, la lenteur est une vitesse.
0: Ouais.
3: La lenteur est une vitesse. La lenteur s'oppose à la rapidité. La rapidité est une vitesse. La lenteur est une vitesse. Et on rabat, en fait, le terme de vitesse sur la rapidité. C'est-à-dire qu'on ne prend même pas en compte que la lenteur est une vitesse propre. Alors, j'avais cette formule de dire que la lenteur, c'est un mouvement qui est convaincu de sa propre souveraineté, c'est-à-dire qui prend le temps d'aller à sa propre vitesse, en fait. Ouais. C'est ça, la lenteur.
0: C'est ça, on retrouve la vitesse propre des choses.
3: L'immanence même des choses. Et il y a plein de choses fondamentales qui requièrent du temps et qui requièrent un temps lent. Se connaître soi-même, on n'y arrive pas rapidement. Arriver à être heureux, ça prend du temps aussi. Arriver à connaître les autres, ça prend du temps. Et c'est pour ça d'ailleurs que bah, je suis toujours très sceptique en tant que philosophe sur les recettes de développement personnel qui vous apprennent à vous connaître, qui vous apprennent à être heureux, qui vous apprennent à réussir rapidement. Parce qu'en fait, en général, ces recettes ne font le bonheur que de ceux qui les écrivent. Mais c'est des choses qui prennent du temps. Parce qu'elles, notamment parce qu'elles sont liées à la question du désir aussi. Ce temps lent, ce temps long, c'est un temps qu'il faut reconnaître et qu'il faut savoir apprécier. Parce que c'est des temps de respiration aussi. Moi, depuis la sortie du petit traité, le nombre de gens qui me disent « Ah mais oui, il faut ralentir, il faut ralentir, il faut ralentir. » Et qui, en fait, passent leur temps à accélérer et à aller droit dans le mur, c'est effarant.
0: Oui, parce qu'ils sont pas libres de ralentir, ou qu'ils se sentent pas libres de ralentir.
3: Alors,
0: ça, on se donne pas cette liberté, mais de temps en temps, c'est un risque.
3: On se donne pas cette liberté. Et tout l'enjeu du petit traité, c'est de dire, donnez-vous cette liberté. Ouais. Au moins de savourer vos propres lenteurs, au moins celle-là. C'est-à-dire, c'est avant même de ralentir, sachez apprécier vos propres lenteurs. Et il faut absolument se donner cette liberté, parce que sinon, encore une fois, on risque d'être l'objet ou le joug d'une vitesse qui nous est imposée et qui ne nous correspond pas forcément.
0: D'ailleurs, vous faites une relation extrêmement étroite entre la lenteur et le plaisir.
3: Ouais.
0: Et vous prenez l'exemple du cigare.
3: Ouais.
0: Le cigare... exige de la lenteur. Ouais. Autant une cigarette, ça peut se fumer en trois bouffées sur un bout de trottoir, autant un cigare vous entraîne. On fume plus guère le cigare, ouais. C'est peut-être pour ça.
3: Et oui.
0: Pas uniquement parce que c'est nocif, mais aussi parce que on ne se donne plus ce temps de passer une demi-heure, trois quarts d'heure, une heure, parce qu'il y a les vitesses de consommation, on dirait, du tabac serré à l'intérieur du cigare, qui fait qu'on ne peut pas accélérer ce temps. Il est indestructible d'une certaine façon.
3: Ouais, alors ça, c'est quelques pages dont on parle beaucoup sur le cigare. Moi, je suis amateur de cigare et je fume le cigare. J'ai fait quelques pages un peu en pensant à Roland Barthes, un peu de décryptage sémiologique. Et effectivement, fumer rapidement un cigare, ça serait doublement absurde. Ça serait absurde physiquement, parce que physiquement, c'est juste pas possible. Et puis, ça serait absurde psychologiquement. Quelqu'un qui voudrait fumer un cigare rapidement, parce qu'encore une fois, le cigare est, si j'ose dire de façon un peu pompeuse, la philosophie qu'il y a derrière le cigare, c'est de prendre le temps. Si je devais le formuler en proposition philosophique, je dirais que le cigare vous plie à sa propre immanence de combustion, c'est-à-dire que le cigare était un objet à combustion lente. Et effectivement, ça n'a pas de sens et ce n'est pas possible de fumer un cigare rapidement.
0: Moi, j'ai pensé à vous, parce que donc on voit la fébrilité en ce moment, par exemple, des débats parlementaires. Ouais. Et j'ai immédiatement pensé à vous parce que j'avais vu, je crois que c'était au Parlement de Londres au 19e siècle, ils fumaient le cigare. C'est-à-dire qu'il y avait des endroits pour mettre les cigares. Ils rentraient, ils sortaient, ils fumaient. Et je suis persuadé que les députés qui prennent le temps de discuter en fumant un cigare, eh ben, peut-être qu'ils réglaient les problèmes de façon plus efficace que ceux qui s'invectivent, etc. C'était une petite aparté, mais ça m'a fait penser à ça.
3: C'est un très bel, je connaissais pas cette
0: Oui, il y a des endroits où chaque anecdote. Député mettait son cigare. Et ils fumaient tous le cigare.
3: C'est typiquement,
0: ça devait puer là-dedans, mais bon.
3: Mais c'est une très belle illustration, justement, des vertus de la lenteur et effectivement
0: le cigare, c'est la lenteur. Donc, la façon de regarder les problèmes sous de façon plus lente. Et c'est la convivialité aussi en même temps.
3: Exactement.
0: C'est-à-dire que c'est la façon de discuter d'un problème politique qui ne soit pas en se jetant des ballots de paille à la figure.
3: Exactement. Ouais. Exactement. Et nous, alors ça fait écho aux pages sur la frénésie de l'information et sur les débats. C'est-à-dire que là, on parle de débats parlementaires, mais les débats sur les plateaux télé, c'est pareil. C'est très frénétique et on ne prend même plus le temps d'écouter l'autre d'une certaine façon et d'envisager ses arguments. Et plus on va vite, plus les arguments sont pauvres. Donc effectivement, le cigare est un crible, est un étalon de mesure, et probablement, effectivement, que la qualité des réponses qui étaient apportées par les fumeurs de cigares, et notamment, là j'ai une pensée pour Churchill, qui était un très grand fumeur de cigares, et quand on voit la brillance intellectuelle de Churchill, on peut penser qu'effectivement, il prenait le temps d'avoir la qualité de ses réponses. Ouais.
0: Alors, vous parlez aussi de la procrastination, bien sûr. Et là, ça fait plaisir de vous entendre. Vous n'êtes pas le premier qui évoquait ce thème, mais vous le développez de façon très très adéquate, je trouve. C'est l'idée que procrastiner, on se sent coupable de procrastiner un certain nombre de choses. C'est-à-dire, je le fais pas maintenant, je le fais demain, puis on repousse, tout ça. Et vous nous amenez d'une certaine façon à accepter la procrastination et même peut-être à le voir sous un angle positif.
3: Alors là, je me suis mis un peu...
0: Procrastination, c'est
3: le fait de remettre
0: un truc à demain, de dire bon, on fera ça demain, on verra bien, etc.
3: Et forcément, il y a un lien avec la lenteur, parce que celui qui procrastine est perçu comme un être lent, et l'être lent, en général, procrastine, c'est-à-dire que il gagne du temps en perdant, quoi. Donc c'est une espèce de paradoxe. Il y a un philosophe qui a écrit un petit bouquin sur la procrastination sur lequel je m'appuie. Effectivement, ça a trait à la lenteur. Et ce philosophe, John Perry, justement, pareil, a essayé d'envisager la procrastination non pas comme un jugement moral. Encore une fois, hein, c'est toujours Spinoza, c'est-à-dire que dire ne pas porter de jugement, c'est bien, c'est mal, mais essayer de voir comment ça fonctionne et pourquoi on procrastine et qu'est-ce que ça produit. Et je me suis un peu engouffré dans cette réflexion pour le relier à la lenteur. Et effectivement, même si la thématique de l'être lent ne recoupe pas exactement le phénomène de procrastination, mais procrastiner, c'est aussi, à mon avis, une façon de gagner un peu d'espace sur la rapidité et sur la pression, l'oppression, le stress qu'on nous impose en permanence. Et celui qui procrastine, pareil, met du temps à répondre.
0: Ouais.
3: Il diffère la réponse. Et la lenteur,
0: c'est une forme de résistance.
3: Ouais, en fait. Exactement. C'est une forme de résistance à la rapidité imposée. Et en fait, la rapidité n'est mauvaise que quand elle est imposée. Et quand elle vient de l'extérieur. Alors là, ça pourrait faire penser aux stoïciens. Elle n'est bonne que quand elle est, encore une fois, immanente. Vous jouez avec un joueur de tennis ou jouez au tennis avec quelqu'un qui est lent, c'est très pénible. ça demande, on peut faire du sport, des tas de sports sont basés sur la rapidité. Donc là, il s'agit pas d'être lent parce que il y a plein de fois où la lenteur, effectivement, peut être inadaptée. Encore une fois, et ça c'est fondamental. C'est pour ça d'ailleurs que moi je n'ai pas écrit un éloge de la lenteur. Je veux pas.
0: Oui, vous donnez à la lenteur le statut qu'elle doit avoir.
3: C'est ça.
0: À côté de la vitesse.
3: J'ai cherché à penser l'immanence même de la lenteur, c'est-à-dire de penser la lenteur pour et par elle-même, sans la rapporter à un manque, sans la rapporter à un défaut, et sans la rapporter à la vitesse. Qu'est-ce que dit de nous la lenteur, premièrement, et notre détestation de la lenteur aujourd'hui, qui encore une fois n'a pas toujours été le cas. Alors vous avez plein de d'exemples hein, qu'on oublie, qu'on occulte. La musique, il y a des tas de mouvements lents dans la musique et qui sont justement tout à fait indispensables. Il y a des tas de domaines. Vous avez des tas de domaines. Tout ce qui est du domaine de l'artisanat.
0: Oui, il y a moins de mouvements lents. Ouais. Et je pensais à autre chose aussi. Je me disais que quand on allait dans des booms, de la génération, il y avait des slow.
3: C'est ça.
0: Voilà.
3: C'est ça.
0: Il y avait des slow, c'est-à-dire des moments de lenteur.
3: Bah oui, des moments de lenteur.
0: Il y a plus ça.
3: Et d'ailleurs,
0: alors, ça permettait de faire beaucoup de choses.
3: Et ça permettait
0: de se connaître mieux parce que.
3: Ça
0: a disparu. Enfin, je sais pas, je suis pas allé dans des booms depuis 40 ans, mais.
3: Le slow était le moment, du désir et du plaisir, parce que c'était le moment où il y avait quasiment...
0: Oui, mais on se donnait le temps.
3: Le temps, et puis c'était le moment où il y avait le plus de contact aussi avec la partenaire qu'on invitait à danser un slow. Donc, le slow... Donc, le slow...

0: je suis modéliste, je fais des maquettes. Et à ce moment-là, je retrouve le sens de la lenteur, parce que faire des maquettes rapidement, c'est juste impossible. Et je lui dis, ben, merci infiniment, parce que voilà, c'est incarner la lenteur à travers le modélisme, la maquette, pour vous, c'est ça. La lenteur, pour moi, c'est faire des maquettes. Voilà. Ça, je l'aurais jamais, j'aurais jamais pensé. J'ai pas écrit sur ça parce que je fais pas de maquettes. Et donc, mais ça m'a fait extrêmement plaisir.
1: Pourtant, c'est cohérent avec ce que vous dites.
0: Oui, oui, oui.
1: C'est-à-dire qu'il y a des espaces où qui ne peuvent être que lents et dans lesquels on se réfugie pour retrouver cette lenteur. Ça peut être le jardinage.
0: Exactement.
1: Ça peut être des tas d'activités dans lequel la lenteur. Alors, il y a quelque chose qui doit vous énerver, Mathias Leboeuf. Hein, j'en rappelle le titre, votre livre, Petit traité de la lenteur, aux éditions Guy Trédaniel. Il y a un truc qui doit vous horripiler, c'est le speed dating.
0: Ah, bon,
1: c'est le fait de juger en deux minutes si l'homme ou la femme avec lequel vous avez rendez-vous sera ou pas la femme ou l'homme de votre vie.
0: Ben c'est l'hérésie absolue, mais c'est très cohérent avec le speed dating, c'est cocher des cases. C'est-à-dire que il n'y a plus de c'est cocher des cases. Est-ce que t'es ci? Est-ce que t'es ça? Est-ce que t'es ci et ça? Et ça, est-ce que t'es ça? Donc c'est quoi en dernière instance? C'est est-ce que tu es conforme à ce que je cherche et à l'idée que je pourrais avoir de ce qui pourrait me convenir. Donc c'est vraiment de la validation de conformité, le speed dating. Et c'est le contraire du désir, c'est le contraire de la rencontre, c'est le contraire d'avoir l'autre en face de soi et de découvrir ce qu'est l'autre, même quand ça paraît... c'est le contraire pour moi de la rencontre. C'est vraiment
1: parce que la rencontre, il y a le surprenant, il y a justement ce qu'on n'attend pas.
0: Il y a le surprenant, effectivement, il y a le déroutant, il y a l'excitant, il y a l'exaltant, et quand, par définition, quand on rencontre quelqu'un, on ne sait pas qui on rencontre puisqu'on ne le connaît pas encore. C'est vrai en amitié, c'est vrai en amour, c'est vrai au travail aussi. Tout à l'heure, je parlais de prendre le temps de se connaître soi-même. Je disais que c'était forcément quelque chose qui était lent parce qu'on met du temps à découvrir qui on est, a fortiori les autres. Le speed dating, c'est la négation. Il faut rencontrer rapidement et du coup, on passe à côté du plaisir de la rencontre. Pour avoir uniquement une question de conformité, encore une fois, de cocher les cases. Et là encore, on est dans
1: derrière le speed dating, il y a le speed, je sais pas, le speed fucking. Et
0: derrière le speed dating, ça va me permettre de vous me donner l'occasion de dire quelque chose. Derrière le speed dating, effectivement, il y a peut-être le speed fucking.
1: Je traduirai pas.
0: Mais figurez-vous que quand on interroge les femmes sur ce qu'elles reprochent à leur partenaire, la première réponse à plus de 70%, c'est d'être trop rapide. La rapidité, je vais être trivial, baiser comme un lapin, c'est pas une qualité. Ça peut l'être dans certaines circonstances, pourquoi pas, ça peut être très excitant, mais en tout cas, notamment quand on écoute les femmes, prendre un peu de temps, de lenteur, d'attention, savourer ce qu'on fait. On ne caresse pas quelqu'un rapidement. La caresse, voilà, un mouvement lent. Et tout l'érotisme de la caresse, toute l'érotique qu'il y a derrière, ben voilà l'incarnation d'une force lente, la caresse, qui disparaît. C'est à la fois très métaphysique et en même temps très concret, très pratique, très manquer de lenteur, c'est aussi grave que manquer de rapidité d'une certaine façon. C'est pour ça qu'il faut être les deux. Il faut pas être que lent. Si on est que lent, effectivement, c'est très pénible. Mais si on est que rapide, imaginez quelqu'un qui se lèverait rapidement, qui irait rapidement au travail, qui rentrerait chez lui, qui mangerait rapidement.
1: Oh, c'est le cas de 80% de la planète.
0: C'est terrible. C'est terrible.
1: Bah oui, mais c'est...
0: Prendre le temps d'écouter.
1: Non, mais on peut vivre avec ce rythme imposé d'une certaine façon, parce que les horaires sont les horaires.

0: exemple. Et puis à un moment donné, se prendre des moments. Je pense souvent quand on est en vacances, on a l'impression que le temps, quand on change de lieu, etc., que d'un seul coup, le temps se distend.
1: Ouais. Voilà, se distend ou se détend.
0: Ou se détend, ouais. Que le temps se détend. Exactement, c'est tout à fait ça. Et que c'est peut-être ce qu'on va chercher dans les vacances, dans les week-ends, dans diverses activités. Donc, il y a quand même une espèce d'intuition de ce que vous dites chez cette recherche de la lenteur, on la refuse, mais en même temps, on sait qu'on en a besoin.
1: Ah oui, je pense qu'inconsciemment, on se rend bien compte de toute façon, si on prend le travail, les horaires, le tempo imposé. C'était d'ailleurs au 19e siècle toute la question de la cadence du temps de travail sur la cadence qui augmentait toujours plus vite. Quand on voit aujourd'hui le nombre de gens qui ne sont pas épanouis, alors notamment effectivement sur leur lieu de travail parce que ça va trop vite, parce que c'est trop stressant, le nombre de burn-out, le nombre de gens qui veulent changer de vie et qui veulent retrouver un temps un peu plus détendu ou une gestion du temps plus souple et parfois plus lente. Alors le télétravail a un peu permis ça, c'est-à-dire qu'on s'est, ça a un peu assoupli les choses, mais on est en train de revenir là-dessus justement. Bien sûr que on le sait ça, on le sait intimement, et on le sait pourquoi, parce qu'on l'éprouve chacun d'entre nous. On est tous pressés, oppressés, stressés. Mais bizarrement, la lenteur est pas un objet philosophique pur et ça a peu été traité, ça a peu été pensé, ça a peu été conceptualisé. J'ai tendance à penser que les choses vont mieux en le disant et c'est pour ça que justement j'ai voulu écrire ça, pointer ce refus qu'on a et encore une fois, il s'agit de porter un regard un peu différent sur à la fois sur nos propres lenteurs, mais aussi sur la lenteur de l'autre. Parce qu'encore une fois, c'est tout l'enfer. Vous connaissez cette phrase de Sartre, l'enfer, c'est les autres. Mais la lenteur, c'est les autres. C'est toujours les autres, la lenteur. Mmh. C'est machin qui arrive pas à l'heure. C'est machin qui a pas rendu son truc. Bon.
0: Il y a quelque chose qui vient encore accélérer l'accélération, si je puis dire, à notre époque. Et ça, vous en parlez un petit peu, mais ça mériterait d'être approfondi. C'est le numérique, les réseaux sociaux et autres. Alors là, on est dans la vitesse absolue parce que si on ne s'accroche pas, c'est comme la roue du hamster. Si on n'est pas derrière en permanence, on perd 18 mails, on perd une conversation. C'est cette phobie de manquer quelque chose, etc., qui nous pousse toujours à l'accélération.
1: Ouais, c'est exactement ça. Et c'est vrai que la période contemporaine, et particulièrement depuis l'arrivée des réseaux sociaux, a extrêmement et le fait de scroller les vidéos avec un temps d'attention qui est 30 secondes et puis après on passe à une autre et puis après et voilà,
0: donc on n'a pas mesuré encore les conséquences.
1: Non, on n'a pas mesuré
0: sur nos vies de cette
1: les conséquences, et je vais même dire les dégâts, moi, là pour le coup, les dégâts et notamment les dégâts cognitifs, c'est-à-dire que c'est terrible. Moi, j'enseigne notamment à l'Institut supérieur du droit, j'enseigne la culture générale et la philosophie du droit. La plupart de mes étudiants et étudiantes me disent : « Mais monsieur, nous, on n'a pas le temps de lire. Lire, on peut. »
0: Qu'est-ce qu'ils font de leur temps ?
1: Ben ils scrollent beaucoup les réseaux sociaux. Ils peuvent passer 4 heures, 5 heures par jour sur TikTok, Instagram, voilà. Donc ça, et là ils ont pas l'impression de passer du temps justement. Ouais.
0: En fait, votre livre, Mathias Leboeuf, c'est un appel à retrouver la lenteur qui est en nous.
1: Exactement. C'est exactement ça.
0: Être à l'écoute de notre propre lenteur.
1: C'est exactement ça.
0: Qui est, c'est donc pas une éloge de lenteur, mais c'est écouter votre lenteur et surtout, d'une certaine façon, n'en ayez plus peur, sachez même la revendiquer.
1: Exactement. C'est exactement ça. C'est faire en sorte que la lenteur, et plus que la lenteur, notre lenteur à chacun d'entre nous, et encore une fois, en élant chacun sur des plans différents, ne soit plus notre part maudite. Mais qu'au contraire...
0: Notre part lumineuse.
1: Ouais, qu'on envisage comme aussi une qualité, quoi, en fait, comme au même titre que la rapidité peut être une qualité, qu'elle soit complémentaire de la rapidité.
0: Mathias Leboeuf, merci d'être venu à Pilpoul. Hein, je rappelle le titre de votre petit livre, Petit mais dense, et qui se lit rapidement mais lentement. Petit traité de la lenteur à l'usage des gens pressés aux éditions Guy Trédaniel. Merci beaucoup.
1: Merci Mathias. Infiniment Marc.
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2: Bonjour à toutes et à tous. Aujourd'hui, on va parler de pâtisserie, mais peut-être plus exactement de goût avec mon invité, qui fait partie de cette génération de jeunes chefs qui bousculent les frontières entre le sucré et le salé. Prix Passion Dessert du Guide Michelin cette année, Tessa Ponzo imagine des desserts où l'huile d'olive, le miso ou les épices ont leur place autant que le sucre. Bienvenue dans les petits plats dans les grands, Tessa.
3: Bonjour, merci de m'accueillir.
2: On est très heureux de vous recevoir aujourd'hui. Vous avez énormément d'actualité. On parle beaucoup de vous. On parle beaucoup de vous parce que je le disais en introduction, vous faites partie de cette jeune génération de chefs pâtissiers, pâtissières prometteuses qui êtes passés par parmi les plus grandes maisons de France. On va parler de tout ça. Vous avez aussi une actualité un peu plus pop-up et très rafraîchissante avec Fumo, un pop-up glacier.
3: Exactement.
2: Que j'ai eu la chance de tester hier et j'en suis encore tout bouleversé. On va en parler également.
3: J'en suis ravie.
2: Et puis sur le plateau, on a notre testeur aujourd'hui, Adrien. Bonjour Adrien.
4: Bonjour.
2: Tessa, très heureux donc de vous recevoir. On va peut-être démarrer par les racines. Moi, j'aime bien démarrer les émissions comme cela, que vous puissiez nous raconter les choses sur comment est-ce que on devient chef pâtissier. Vous, c'était une évidence à 4 ans. Vous avez dit, j'ai lu ça, à 4 ans, vous avez dit.
3: Ça devait être peut-être 5 ans.
2: Mais allez, 10 ans, 5 ans.
3: Allez.
2: 10 ans, 5 ans. Mais quand même, à 5 ans, vous dites à votre père, papa, je serai pâtissière chocolatière. Pourquoi est-ce que c'était une évidence à ce point à 5 ans?
3: Je sais pas, en vrai, je peux pas le qualifier, je peux pas l'expliquer. C'est quelque chose qui est... C'est un souvenir que j'avais même pas moi-même. J'ai dû lui poser la question parce que justement, c'est une question qu'on me pose hyper fréquemment. Et je me suis dit, mais en fait... Je remonte dans mes souvenirs et j'essaye de chercher quel est le point d'ancrage, qu'est-ce qui s'est passé pour que j'ai cette passion pour la pâtisserie. Et du coup, j'en ai parlé à mon papa et c'est lui qui m'a dit ça. Et c'est quelque chose que je peux pas expliquer. J'ai toujours su. C'est en moi, c'est ancré.
2: Oui, mais alors les enfants souvent disent quand je serai grand, je serai ceci ou cela, peu importe d'ailleurs, mais vous avez tenu absolument la ligne jusqu'à être aujourd'hui.
3: Mais je ne me suis jamais posé de questions. Pour moi, c'était écrit, c'était marqué, je savais où je devais aller. Ça, j'ai jamais douté, je me suis jamais questionné, j'ai jamais eu de doute. C'était vraiment ça.
2: Ouais. Et vous avez été en plus accompagné, encouragé par votre famille, un grand-père qui aime...
3: Un arrière-grand-père.
2: Qui aime pâtisser.
3: Qui pâtissait énormément. J'ai beaucoup de souvenirs, ça m'émeut de parler de lui, mais j'ai énormément de souvenirs de lui qui pâtissait des énormes gâteaux au chocolat sur plusieurs étages, alors que j'aime pas le chocolat. Des énormes tartes aux pommes, des croques en bouche, des choux. J'allais souvent prendre le goûter chez lui après l'école en sortant on allait à la petite épicerie chez Yvonnette et on achetait des petits gâteaux et je rentrais c'est peut-être ça vient de là mais il était pas pâtissier hein.
2: Ouais.
3: Et vraiment mais c'est lui qui avait à cœur de réaliser les gâteaux pour mon anniversaire en tout cas.
2: Et quand vous transposé dans cet environnement du sud de la France.
3: Tout à fait, Drôme Provençale,
2: bon, qui est vraiment une terre bénie.
3: Vraiment, c'est un terroir qui est très cher à mon cœur et que je veux mettre le plus en avant parce que on a vraiment des produits de grande qualité. Très savoureux. Et en fait, je crois que je m'en rends compte. Moi, je suis partie assez tôt de chez moi et pour aller étudier à Toulon, toujours dans le sud, pour faire l'école hôtelière. Et maintenant, quand je reviens en Provence, je me dis, mais qu'est-ce que c'est beau, Enfin, je veux dire, la nature nous offre tellement de produits, mais à tomber, quoi.
2: Bien sûr, il y a la beauté des paysages de la Drôme provençale.
3: C'est hyper inspirant, les odeurs.
2: Et les odeurs, absolument.
3: Il fait bon vivre en Provence, en fait.
2: Exactement.
3: Et on mange bien.
2: Et parmi les produits, alors bon, les fruits, les légumes, ça ne manque pas.
3: Ouais.
2: Évidemment, on va pas tous les citer, mais voilà. Mais il y en a quand même un qui est très cher à votre cœur, c'est l'huile d'olive.
3: L'huile d'olive de Nyons, tout à fait.
2: Évidemment.
3: Pour moi, c'est une saveur qui est toute particulière. J'ai été élevée et nourrie avec cette huile d'olive. Ma grand-mère a toujours assaisonné à l'huile d'olive de Nyons. Enfin, chez moi, on consomme que cette huile d'olive, du moins quand c'est pas pour de la cuisson. Donc pour moi, elle est excellente.
2: Mais alors, qu'est-ce qu'elle a de particulier pour celles et ceux qui ne connaissent pas encore?
3: Il y a plein de bonnes huiles d'olive, mais celle-là, elle a mon cœur, quoi. L'huile d'olive de Nyons, elle est subtile, elle est délicate, elle est parfumée, elle est fruitée, mais elle a très peu d'amertume. Moi, je trouve qu'elle a des notes un peu de très beurrée, presque beurre noisette. Elle est soyeuse. Je sais pas, elle sent le sud, elle sent le bonheur, quoi. Non, mais c'est vrai, elle respire l'été, le bruit des cigales. Pour moi, voilà, elle est inégalable.
2: Mais c'est une huile d'olive que vous utilisez en plus désormais dans votre pâtisserie.
3: Oui, oui, oui, mais ça depuis.
2: Et depuis toujours.
3: Ouais, je crois. Enfin, je veux dire, pour moi, c'est instinctif.
2: Ouais.
3: Si dans une recette, à un endroit, à un moment, peu importe, je dois utiliser de l'huile d'olive pour quelconque raison.
2: Il n'y a pas de débat. L'huile d'olive de Nyons.
3: Je sais où trouver la bouteille.
2: Vous êtes devenue l'ambassadrice de la région, en fait, de cette huile.
3: Et pourtant, il y a de très bonnes huiles d'olive dans le monde. Mais celle-ci, pour moi, a une valeur particulière à mon cœur et elle me transporte en Provence. Donc pour moi, ouais, c'est un peu difficile de résister. Mais je crois qu'il y a quand même pas mal de personnes qui ont été amenées à goûter cette huile d'olive, notamment au restaurant où quand je l'annonce, on me dit « Ah ouais, l'huile d'olive de Nyons, j'adore, j'ai goûté. » Et là, ça m'en fière. Je suis contente de pouvoir partager ça.
2: Mais on comprend parfaitement. Et cette huile d'olive, justement, elle incarne d'abord dans l'imaginaire, avant qu'on l'utilise dans le sucré, comme vous le faites. C'est plutôt de l'huile d'olive qu'on va utiliser sur du salé. Et vous dites justement voilà, le dessert, c'est la continuité du repas. Est-ce que l'huile d'olive, ça fait justement cette transition là entre...
3: Bah, ça fonctionne très bien là. Ouais. Actuellement, ben, on parle de transition et c'est un terme que j'aime beaucoup utiliser au restaurant, entre la partition salée qui est réalisée par Irvine et toutes les équipes et la partition sucrée qu'on mène avec Cassandra. Il faut cette transition. J'ai souvent un premier travail autour du végétal. Actuellement, c'est des petits pois qui sont assaisonnés d'huile d'olive de Nyons, avec un peu de vinaigre de fleur de sureau du jardin de mon papa. Donc, il y a vraiment, c'est vrai que cet ancrage et ces marqueurs de la Provence. Et je trouve que l'huile d'olive, qui a dit que c'était salé, en fait?
2: Mais oui.
3: Personne.
2: Personne.
3: C'est un peu dans l'imaginaire, on pense que si tel ingrédient, tel produit, tel fruit, tel légume, c'est sucré ou c'est salé. Qui a dit ça? Personne. Bon, des fois, on me dit, ah, le petit pois, vous faites un dessert au petit pois. On fait une assiette, on fait une création, c'est un dessert aussi, mais si le mot dessert avec petit pois vous dérange, alors pensez que c'est une assiette. Et le petit pois, quand on le goûte, c'est sucré. Le petit pois, c'est sucré. Donc, pourquoi ça ne fonctionnerait pas?
2: Bien sûr.
3: Finalement.
2: Et d'ailleurs, c'est la même logique avec le miso.
3: Ouais.
2: Hein, c'est absolument identique, évidemment, avec,
3: mais en fait,
2: avec du poisson, avec des légumes. Et vous l'utilisez en dessert.
3: Avec de la vanille.
2: Avec de la vanille.
3: Tout à fait. En fait,
2: qui est votre autre passion, la vanille.
3: Mon autre passion, ouais. Une grande passion.
2: On va y revenir. Allez-y, poursuivons sur le miso.
3: Non, mais je crois vraiment que quand je crée ou que je pense quelque chose, je ne vais pas chercher quelque chose de salé ou de sucré. Je vais chercher un produit, je vais chercher une saveur, je vais chercher une profondeur, je vais chercher du floral, de l'amertume, du sucré, de l'acidité. Mais je me dis pas, ah tiens, je vais pas utiliser l'artichaut parce que c'est pour la cuisine. Non.
2: Ce que vous nous dites là, c'est vous nous parlez exclusivement exclusivement de goût et d'intuition, pas du tout de technique.
3: Mais parce que la technique, elle arrive après. D'abord, on part de la source, le goût. Moi, vraiment, le goût, c'est primordial. Je fais un métier de goût. Mmh. On l'oublie parfois, je trouve, dans la pâtisserie. C'est... Et beaucoup moins maintenant parce qu'on arrive quand même sur un peu plus de changements sur l'univers sucré qui est associé à la pâtisserie. Mais je trouve que pendant de longues années, on a dit ou pensé ou cru penser qu'en fait la cuisine c'est bon, la cuisine ça sent bon, la cuisine c'est bon et la pâtisserie c'est joli. Mmh. Et moi j'ai envie d'une pâtisserie qui soit goûtue et jolie. Mais la base de mon métier, moi, ce qui me fait vibrer, c'est vraiment le goût. Et puis après, on va chercher le visuel. Et puis après, on va chercher la technique. En fait, c'est le produit qui nous inspire.
2: Ouais, c'est la base de tout, en tout cas.
3: Ouais, c'est la base. Enfin, d'instinct, je réfléchis comme ça. Quand je dessine, je gribouille, je note dans mon téléphone, dans des notes, etc. J'ai toujours trois mots, trois marqueurs en haut de la page. Ce sont les trois ingrédients principaux.
2: Qu'est-ce que vous avez sur votre téléphone là en ce moment? Si vous pouvez nous partager quelques intuitions et quelques notes.
3: En fait, j'en ai trop déjà. En fait, toutes les notes sont un peu éparpillées. Là, le dernier...
2: En direct, hein, c'était pas prévu.
3: Pain, céréales, café.
2: Ouais.
3: Donc ça, c'est vraiment mes grandes lignes.
2: D'accord. Là, et ensuite, comment est-ce que ça se décompose, cette première intuition, pain, céréales, café? Ensuite, il va se passer quoi dans la tête
3: l'idée,
2: de Tessa Ponzo?
3: C'était de recréer le moment du petit déjeuner en terminant le repas. On commence sa journée par le petit déjeuner. Et là, je me suis dit, OK, on va partir sur cet univers-là. Le matin, le réconfort de la première gorgée de café. Et on va terminer le repas sur un petit déj.
2: On referme la journée comme on l'a démarré, c'est
3: exactement.
2: Un peu ça l'idée.
3: Exactement. Et du coup, j'ai envie de ramener un peu, là je suis en train de travailler en plus sur les essais, sur les testings, mais j'ai vraiment envie d'avoir ce geste du matin, de la tartine qu'on vient tremper dans le bol, de cette première gorgée de café qui va nous réveiller un petit peu. Moi, le café le matin, c'est très important. Et du coup d'essayer de créer une expérience, un moment, une émotion autour de ces saveurs-là, tout en y apportant un peu une touche qui va pouvoir représenter un peu ma personnalité et ce qui se passe un peu dans mon cerveau. Là, j'ai essayé par exemple de faire un... J'avais pas envie de quelque chose de trop chaud au vu de la saison. Et je suis partie sur un cold brew. Donc une infusion de café à froid que je suis en train de faire fermenter comme on pourrait le faire avec un kombucha.
2: D'accord.
3: Donc pour vraiment avoir une aromatique de café qui va être assez présente, avoir la subtilité de la fermentation qui amène vraiment une longueur et des arômes qui sont révélés sur le café, sur de la fraîcheur, sur du floral, sur des notes presque acidulées, qui va apporter une autre dimension à ce café-là.
2: Là, c'est vraiment, vous nous transportez, et une fois encore, vous nous transportez aussi avec des émotions.
3: J'essaye.
2: Ben voilà, c'est tout le succès justement qui vous a amené justement à avoir cette récompense, cette reconnaissance de vos pairs avec passion dessert.
3: Bah là, on reste dans l'émotion.
2: Hein. Bah oui, on reste dans l'émotion, absolument. Avec le restaurant Irvine, vous travaillez désormais après avoir donc à Paris dans le 8e.
3: Tout à fait.
2: Qui lui-même a eu cette année sa première étoile Michelin. Donc quelle année pour vous ?
3: C'est incroyable de vivre ça avec Irvine, avec les équipes. C'était un moment vraiment vraiment très fort, très riche en émotions et vraiment se doubler avec l'étoile et le passion dessert qui arrive en plus dans un laps de temps très court lors de la cérémonie. Ouais. Parce qu'en 20 minutes, on a eu un tsunami d'émotions entre Irvine et moi et ça me fout les frissons d'en parler mais le fait de l'avoir vécu ensemble cette année après même pas un an d'ouverture dans un restaurant dans lequel on y a mis tout notre amour et toute notre âme depuis maintenant plusieurs années, parce que c'est pas parce qu'on a ouvert il y a moins d'un an que il s'est pas passé beaucoup de travail en amont. la création d'un univers. Le restaurant a été refait de fond en comble. Ça c'était vraiment fou. Mmh. Et bon, moi j'étais remplie d'émotions ce soir-là. J'ai pas pu, j'ai pas voulu surtout les cacher. Je voulais vraiment vivre ce moment-là pleinement, sans me soucier de ce qui se passait autour. C'était vraiment une bulle de bonheur. Et effectivement, c'est une très belle reconnaissance qui nous a été accordée, mais c'est surtout le reflet d'un travail d'une équipe entière, soudée, dévouée, avec un engagement au quotidien qui règne et qui œuvre au restaurant tous les jours. Mmh. Donc un très très grand merci à toute l'équipe qui nous entoure, de leur passion, de leur sourire. Enfin, franchement, on est tellement chanceux d'être entouré. Ah non, franchement, on a une équipe exceptionnel.
2: Et c'est une reconnaissance, mais c'est aussi une forme de responsabilité, d'engagement, parce que il faut la maintenir, il faut la garder,
3: assumer
2: cette étoile. Donc ça veut dire de la création. On se repose pas sur ses lauriers,
3: non,
2: ou sur son étoile. Ça veut dire de la création,
3: c'est
2: du
3: une
2: renouvellement.
3: C'est une remise en question permanente. De toute manière, voilà. Le restaurant, le concept du restaurant, c'est 2 services par jour, et c'est 2 remises en question par jour, si ce n'est pas plus. En tout cas, c'est 2 remises en question devant nos convives à chaque service. Et l'étoile, on le prend pas comme une pression, en fait. Il faut pas que ça en soit une, en tout cas. C'est du plaisir. C'est de l'amusement, c'est du partage. Le partage, c'est... Enfin, je trouve que le restaurant, c'est fait pour restaurer les gens. On nourrit des personnes et je trouve que c'est généralement un langage de l'amour de cuisiner à la maison pour les amis, par exemple, le dimanche, les grandes tablées, etc. On dit souvent qu'on aime cuisiner pour les gens qu'on aime, les gens qui nous sont chers. Et que ça procure une certaine dopamine de faire ça. Et je pense que quand on se lève tous les matins pour cuisiner, donner de l'amour, nourrir des gens qu'on ne connaît pas, si on n'y met pas un supplément d'âme, on n'arrive pas à être à essayer d'aller chercher cette émotion, d'aller dans le partage, d'aller à la rencontre, d'aller dans l'échange, enfin, moi en tout cas dans mes assiettes, il y a un petit morceau de moi dans chaque assiette qui quitte mon passe, quoi. D'une façon ou d'une autre, d'une manière ou d'une autre, il y a un petit bout de moi qui part et qui les accompagne lors de la dégustation. Donc oui, mais il faut que ça reste du bonheur, du plaisir. Enfin, prenez du plaisir derrière les fourneaux, prenez du plaisir derrière vos passes, quoi. Enfin, moi c'est comme ça que je le vois, quoi.
2: Bon, vous méritez totalement ce prix de passion dessert, parce que vous parlez de votre métier, de votre implication avec tellement de passion.
3: Mais en fait, je crois que avant d'être mon métier, enfin, c'est même pas mon métier.
2: C'est d'abord votre passion.
3: C'est devenu
2: votre vie,
3: mon
2: quoi.
3: Métier, mais c'est moi là, c'est toute ma vie. Je pense que c'est l'une des choses qui me rend le plus heureuse et épanouie dans ma vie à ce jour. Enfin, je me lève le matin, je suis trop heureuse d'aller faire des essais, goûter des choses, découvrir de nouveaux produits. Des fois ça marche, des fois ça marche pas. De se challenger, d'aller essayer de je sais pas, moi ça me fait vibrer, quoi. Je sais
2: on
3: pas
2: vibre
3: comment
2: avec vous, on vibre avec vous, c'est ça. Alors avant de tester les infusions vanille, il y a 4 infusions vanille qu'on va tester ensemble. Alors et d'ailleurs des infusions vanille, il y en a 4 et qui viennent de chez Paul Galland.
3: Tout à fait.
2: Pour celles et ceux qui n'ont pas encore écouté l'émission, je vous invite à réécouter l'émission avec Paul Galland,
3: un grand
2: de Galland
3: vanille.
2: Un passionné de vanille, c'est vraiment voilà, c'est à la fois une émission merveilleuse, mais surtout un garçon absolument fantastique qui nous a fait découvrir toutes ces vanilles et sa passion pour les vanilles. Et vous les utilisez, on va les goûter.
3: Ouais, je travaille
2: on va
3: avec
2: les
3: Paul
2: tester.
3: Depuis plusieurs années maintenant et je suis pas déçue, vraiment. On a.
2: Bah, je comprends. Je vous comprends parce qu'on a été.
3: Il m'a transmis sa passion de la vanille, vraiment.
2: Ouais, enthousiasmé par ce jeune homme de 24 ans.
3: Exceptionnel.
2: Absolument exceptionnel.
3: Qui va nous sourcer et nous dénicher des petites pépites
2: dans
3: un
2: monde
3: univers
2: entier,
3: où on mange beaucoup trop d'arômes synthétiques de vanille.
2: C'est clair. Mais avant de parler et de tester ces infusions, moi j'aimerais qu'on parle glace. D'abord parce qu'il fait...
3: Il fait très chaud.
2: Aujourd'hui, 26 juin, il fait 40 degrés à peu près dans toute la France. Et donc on n'a qu'une envie, c'est de se rafraîchir, de manger des glaces. Et là, vous avez fait une collaboration avec la marque Fumo, qui est qui a un pop-up
3: immersif
2: autour de la glace. Et alors là, j'ai passé une heure à déguster, à me plonger dans quatre glaces que vous avez créées pour ce pop-up store. C'était un voyage. Voilà, c'était un voyage. Est-ce que vous pouvez nous raconter
3: je suis heureuse d'arriver rue Charlot
2: jusqu'au 20 septembre.
3: J'espère que je pourrai vous rafraîchir de cette canicule et de ces rayons de soleil qu'on attendait et qui sont actuellement bien présents.
2: Voilà, canicule ou pas canicule, du mercredi au dimanche, allez rue Charlot pour goûter les glaces Fumo. Alors il y a 5 glaces que vous nous proposez, mémoire. Riz brûlé.
3: Tout à fait.
2: Cardamome.
3: Oui.
2: Fleur de figuier. Feuille de figuier. Évidemment, cornichon.
3: Sorbet cornichon.
2: Et puis, il m'en manque un, c'est huile d'olive,
3: glace
2: évidemment.
3: Glace à l'huile d'olive de Nyons, on y revient.
2: Évidemment, voilà. Donc, chaque glace est absolument, ou de sorbet cornichon, est un voyage absolu. Comment est né ce projet? Et puis, comment sont nées ces glaces-là si originales? Je n'ai donné que l'intitulé, parce que, évidemment, ici un peu de sel, ici un peu de poivre de Malabar, ici un peu de wasabi.
3: Il faut assaisonner, la pâtisserie peut être assaisonnée. Ce projet, ce pop-up autour de l'univers glacé, il est né d'une discussion avec Mélanie, qui est la fondatrice de Fumo, qui m'a parlé elle voulait des glaces. Dans un univers un peu plus salin, avec quelque chose de presque de l'apéro. Sortir la glace du moment où on a fini de manger, on mange sa glace ou son sorbet, ou on la mange au goûter. Enfin, pour moi personnellement, la glace c'est toute l'année, même en hiver je mange des glaces, des sorbets, j'adore. En fait, c'est un terrain de jeu mais fantastique. C'est vraiment un moyen de s'exprimer. Les glaces et les sorbets, c'est trop chouette.
2: Bon, là, vous vous êtes amusé.
3: Ah là, je me suis là, bien amusé.
2: Elle vous a donné carte blanche et vous avez travaillé pour justement ces glaces avec une dimension très saline, très épicée, un peu relevée et d'une douceur et d'un rafraîchissement incroyable. C'est un voyage.
3: En fait, j'avais un peu envie de pouvoir ramener une expérience comme on pourrait l'avoir dans l'univers gastronomique avec un accord mets et boisson ou un accord mets et vin. Et là, j'avais vraiment envie de mettre la glace au centre et de pouvoir vraiment l'assaisonner, comme on le fait en cuisine, en pâtisserie. Ne pas avoir juste une portion de glace et d'avoir un accord avec un kombucha qui va vraiment révéler et accompagner les saveurs qui sont présentes dans les glaces et les sorbets. Le sorbet cornichon, c'était le plus funky, c'était celui-là. En fait, vraiment, et je suis pas une grande amatrice de cornichons comme ça, je me suis juste imaginée à l'apéro. En fait, je me dis, mais qu'est-ce que j'aime à l'apéro l'été, quand je suis chez moi en Provence. En fait, mon papa, il me coupe des petits morceaux de saucisson. Il y a le petit cornichon à côté. En fait, je me suis dit, attends.
2: Le cornichon.
3: Étincelle, le cornichon. On va faire un sorbet au cornichon, ça va être rafraîchissant. Le côté un peu sucré, pickles, vinaigré. Je me suis dit, j'ai envie de tester, j'ai envie de le faire. On va apporter le côté un peu plus épicé avec les pois wasabi qui vont également apporter de la texture, la fraîcheur du sumac. Je me suis dit, le cornichon, et puis... ma meilleure amie Iris, c'est une grande fan de cornichons. Dès qu'elle vient à la maison, il y a un petit bocal qui est prévu pour elle. Et je me suis dit, il y a tellement d'amateurs de cornichons sur cette terre que je veux essayer de leur faire un sorbet cornichon. Et voilà, je l'ai fait.
2: C'est très réussi. C'est absolument, c'est évidemment totalement inattendu.
3: C'est un peu déconcertant.
2: C'est totalement déconcertant.
3: Et c'est frais, je trouve ça vraiment hyper
2: rafraîchissant. Très frais, à la première, vraiment première intention, on se dit qu'est-ce qui se passe, et puis la seconde, alors là, on est transporté, ça se développe, c'est un peu épicé, il y a le wasabi, il y a le salin, mais il y a énormément de fraîcheur. Moi, je l'imaginais assez évidemment comme un sorbet qu'on puisse avoir à côté d'un plat.
3: Mais ça pourrait en vrai.
2: Absolument, moi je l'imaginais avec un vitello tonnato par exemple.
3: Ça pourrait super bien fonctionner.
2: Voilà, je trouvais que ça pourrait très bien fonctionner. Ça, c'est dans les mêmes esprits avec l'éviter l'automate avec le capre.
3: Carrément.
2: Voilà. Donc bon, je vous glisse ça comme ça. Et puis les autres glaces que vous avez créées, elles sont dans le même esprit. Alors peut-être un peu moins transgressives que le cornichon.
3: Le cornichon, c'était vraiment le plus funky. Voilà. Et j'avais aussi à cœur de proposer un sorbet et pas que des glaces ou des crèmes glacées pour que les personnes qui aient un peu des restrictions, des allergies, etc. Et puis quand même le sorbet, il y a ce truc de fraîcheur, quoi. Et le cornichon, vraiment, une fois que j'ai eu l'idée, je me suis dit, OK, on s'arrête pas, on le fait. Il faut tester, je veux tester, je veux aller jusqu'au bout de cette idée. J'ai besoin d'aller le peaufiner et d'aller vraiment chercher ce côté vinaigré pickles. Après, par exemple, sur la crème glacée, enfin sur la glace à l'huile d'olive, on a ce côté enveloppant... avec le gras qui vient enrober le palais, le sel fumé qui vient l'accompagner. Pour moi, ça c'est, j'adore le salin, donc le côté fumé du sel et la profondeur du poivre noir. Là, ça vient vraiment donner du caractère à cette huile d'olive. Ensuite, sur la cardamome, le piment d'Espelette, qui ramène ces notes un peu épicées, qui vont s'accompagner avec la douceur de l'épice qui a été juste infusée avec une jolie longueur en bouche. Il y a toujours ce filet d'huile d'olive qui vient l'accompagner pour avoir ce côté un peu enveloppant, beurré, noisté. Donc c'est un peu décliné comme ça en fonction des glaces. Et après, elles sont accordées. On a fait des testings avec chaque glace, avec un kombucha qui va pouvoir lui permettre vraiment d'avoir de l'élan, quoi, dans la dégustation.
2: Voilà, très réussi. Donc on redonne l'adresse du pop-up, rue Charlot à Paris dans le 3e. Alors vous êtes venu avec quatre infusions
3: de vanille.
2: Alors on va goûter ça et Adrien, notre testeur, va nous donner ses impressions.
3: On va commencer par une planifolia du Mexique. Il va falloir commencer par celle-ci. Ensuite, on va rester sur la même variété, mais d'un autre terroir, la Tanzanie. Ensuite, on ira au Pérou, avec une variété Pompona. Et on terminera par une dernière variété, la Tahitensis de Tahiti.
2: De Tahiti,
3: donc là, c'est vraiment profils aromatiques complètement différents. Et on va vraiment comprendre l'impact du terroir et de la variété en fonction de chacune de ces infusions qui, vont vous plaire.
2: Alors, donc c'est Adrien, notre testeur, qui fait ça avec les moyens du bord. Et puis on va le laisser. Alors, donc qu'est-ce qu'on a dans ces infusions? Est-ce que vous pouvez nous raconter un petit peu? Elles sont infusées.
3: C'est très simple. Il y a de la vanille et du lait. C'est
2: point.
3: Tout.
2: Point barre.
3: Elles sont point à la ligne. Point à la vanille. C'est tout. C'est le même grammage de lait et de vanille dans chaque échantillonnage. Et l'idée de cette infusion, c'est vraiment de faire ressortir le goût le plus pur de la vanille qui a été infusée dans du lait entier, donc avec quand même un gras qui va pouvoir fixer ces molécules de vanille.
2: Bien sûr.
3: Et qu'on puisse ressentir vraiment le caractère de chacune de ces variétés.
2: D'accord. Et que vous allez utiliser comment ensuite? Quel est l'usage que vous leur donnez à ces infusions?
3: Ah bah après, en fonction...
2: Vous savez déjà un peu?
3: Bah, on peut en faire plein de choses. On peut en faire de la glace, on peut en faire des crémeux, on peut en faire des crèmes anglaises, des îles flottantes. On peut boire juste du lait super bien vanillé, en fait.
2: Tout simplement. Mais pour l'instant, voilà, ce sont des tests pour vous.
3: Oui, pour moi et surtout pour vous, plusieurs aromatiques sur un univers où on a souvent tendance à penser que le goût de la vanille est universel alors que c'est pas le cas. Et j'essaye vraiment de pouvoir éduquer un peu plus sur la subtilité que nous offre la vanille, qui est un produit de grand luxe.
2: Bien sûr.
3: Et qui demande énormément d'attention. Les producteurs vraiment le respect de leur travail et de tout ce qu'ils mettent en place pour qu'on puisse avoir des vanilles de cette qualité-là avec...
2: Des vanilles Paul Galland, évidemment, de Galland Vanille. Adrien, un mot avant qu'on rende l'antenne.
4: C'est très très bon et on se rend compte de la différence entre les différents... entre les deux que j'ai goûté. Par exemple, j'ai l'impression que la deuxième était plus sucrée, celle venant de Tanzanie, mais peut-être je me trompe.
3: Mais non, mais après, chaque dégustation est unique et c'est justement l'idée de pas remettre en question les perceptions, mais vraiment de pouvoir sentir la différence entre les deux, et à savoir qu'il n'y a pas de sucre dans le lait. Hein. C'est vraiment vanillé, point vanille.
2: Bon, on va rester sur cette impression sucrée vanille-lait. Et sur toutes ces émotions que vous nous avez fait partager. Merci beaucoup Tessa Ponzo d'être venue.
3: Merci à vous, pour cette invitation.
2: Du restaurant Irvine, une étoile Michelin à Paris,
3: Fumo
2: à Paris, rue Charlot, on en a parlé. Vous pouvez réécouter cette émission sur toutes les plateformes. Merci beaucoup, Shabbat Shalom. Très bel été à vous. Prenez soin de vous, buvez de l'eau, restez au frais et mangez des glaces.
3: Et du sorbet cornichon.
2: Shabbat Shalom.

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0: Il n'y a ni avant ni après dans la Torah. Vous avez certainement déjà entendu cette formule que Rashi emploie à plusieurs reprises dans son commentaire. Bien sûr, il y a une trame générale, un grand arc du récit biblique de la création du monde à la mort de Moïse. Mais dans les détails, les chapitres s'enchaînent souvent sur le mode du patchwork, comme si on avait rafistolé, rapiécé des bouts disparates de textes, ce qui est précisément ce qui rend possible de lire la Torah dans tous les sens, en diagonale et en transversale. C'est un peu cette même impression que l'on ressent en parcourant ces étincelles que constitue l'anthologie de la pensée de Manitou, publiée en 2 tomes aux éditions Elkana et dont nous recevons le maître d'œuvre. Bonjour Ephraim Herrera.
1: Bonjour Ben.
0: Alors docteur en histoire des religions, spécialiste de l'islam et donc élève de Léon Ashkenazi aussi, est-ce que vous pouvez nous raconter pour commencer votre lien avec Léon Ashkenazi Manitou?
1: Ben, ça a commencé très tôt. Quand j'étais adolescent ici à Paris, et on venait au centre de Montflègue, pas loin, il y avait les colloques des intellectuels juifs de France, avec les grandes figures. Nous, on n'était pas conscients que c'était les grandes figures à l'époque. On allait au cours de Lévinas, de Jean Kélévitch, de Manitou, d'Eliane Amado Lévy-Valency, enfin de tous ces grands personnages. Et ce n'est que plus tard qu'on a pris conscience de la valeur de leur enseignement. Ensuite, ici, au centre Rashi, quand ils venaient. Et puis après, j'ai fait mes études au Ternion, à Haïfa. Je suis ingénieur de formation. Et le Rav Zini invitait Manitou. Et puis quand je me suis marié, j'habitais à Jérusalem. Donc j'ai été souvent voir Manitou et j'allais à ses cours. Mais l'événement marquant, ça a été en 82. Mm-hmm. J'ai demandé à Manitou d'écrire un article pour une revue que j'avais publiée sur la Shoah.
0: Mm-hmm. Quelle revue?
1: Qui s'appelait Shoresh. D'ailleurs, l'article sur la Shoah, qui est un article fondamental, parce que Manitou a mis du temps à l'écrire, il y a beaucoup réfléchi, et il a été traduit en français dans la revue Pardès, d'ailleurs. Et là, j'ai appris quelque chose d'immense. C'est, qu'est-ce que ça veut dire servir un sage? Se mettre au service d'un sage.
0: Shimush talmidei chachamim.
1: Shimush talmidei chachamim, exactement. C'est le mot en hébreu. Pourquoi? Parce qu'on se voyait 2-3 fois par semaine, et j'enregistrais. Mm-hmm. Ensuite, j'allais chez moi, j'écrivais, je lui ramenais, et donc comme ça, le texte se formait. Mais quand on est chez le sage lui-même, alors on voit comment il répond au téléphone, comment il parle à son épouse, des gens qui arrivent à l'impromptu. C'est l'application de cette grande sagesse dans la vie de tous les jours. Comment ça fonctionne? Alors là, on prend la dimension d'un maître. Par exemple, moi j'étais culotté à l'époque, j'étais jeune, alors j'ai dit à Manitou, j'ai dit, mais j'ai des exigences. Il m'a regardé comme ça, j'ai dit oui. Je voudrais d'abord que vous m'écriviez un plan de l'article et je vais le donner à 3 talmidei chachamim qui vont le vérifier et vous donner des remarques. Mais c'est pas tout. Une fois qu'il sera écrit, on leur redonne et ils vont donner des remarques.
0: Comme dans le monde académique.
1: D'ailleurs. Comme dans le monde académique, exactement. J'ai une formation universitaire. Il a accepté, il a intégré 95% des remarques. Alors j'ai appris de là sa grande modestie et aussi le fait que les remarques voulaient dire qu'il y avait des points qui n'étaient pas clairs. Et le grand enseignement de la Kabbalah, c'est de se mettre au niveau de celui qui reçoit, avec la dignité de celui qui reçoit, et de le respecter.
0: Et donc du lecteur.
1: Donc du lecteur, pour qu'il puisse comprendre cette Torah.
0: Vous avez enregistré Manitou, vous avez récupéré un grand nombre de cassettes de Manitou, encore bien plus que toutes celles dont on possède les fichiers sur Tout Manitou, qui est un site d'Académ, et vous avez compilé tout ça et vous en avez fait une anthologie. Il y avait déjà des livres qui comportaient des enseignements de Manitou. Il y avait La parole et l'écrit, chez Albin Michel, il y avait des leçons sur la Torah. Quelle différence, Manishtana, entre ces étincelles et ce qui existait
1: exactement.
0: Déjà?
1: Exactement. Si on prend La parole et l'écrit, qui était un monument, en 2 volumes aux éditions Albin Michel, effectivement, c'est difficile d'accès. Mmh. Il faut vraiment faire une étude, c'est écrit dans un langage élevé, donc c'est difficile d'accès. Mon idée était, Manitou, c'est un homme de la parole, un homme de l'enseignement oral. Grâce à Yehuda Nakash, de mémoire bénie, qui depuis les années 60 a enregistré, on a plus que des centaines de cassettes. Donc ce que j'ai fait, j'ai écouté les cassettes. La famille Ashkenazi m'a mis à ma disposition les cassettes sous format MP3, donc j'ai pu les écouter de manière tranquille. Je suis ingénieur, je peux enlever les bruits de fond. Et j'ai pris des extraits très courts qui vont de 2 lignes à 2 pages et qui donnent une ouverture sur des points centraux de la Torah. Mmh. J'en ai un millier à peu près. Mmh. Et ensuite, je les ai structurés en grands chapitres et en thèmes, en sept thèmes qui se divisent en une cinquantaine de chapitres.
0: Mais du coup, vous avez reconfiguré son enseignement, en fait, parce que lui donnait des longues leçons.
1: Exactement.
0: Et vous avez refait le puzzle autrement.
1: J'ai fait le puzzle à l'envers.
0: Est-ce que ça dénature pas un peu son enseignement?
1: Alors justement, c'était ça le problème. Par exemple, vous avez un cours où il y a un enseignement qui va durer 10 minutes. Alors ça va prendre 5-6 pages, c'est impossible. Mm-hmm. J'ai pas pu le prendre. Mm-hmm. Mais je vous donne un exemple. Par exemple, un des thèmes favoris de Manitou, c'était les engendrements.
0: Oui.
1: Toute l'histoire a un sens.
0: Les toldot.
1: L'histoire a un sens. Et il l'explique, il a donné deux séries de cours qui sont chacun des dizaines de cassettes. Mais dans un des cours, pas sur les engendrements, il dit en trois pages l'essentiel de cette notion.
0: Donc vous l'avez isolé.
1: Il est isolé, mais sans fausser.
0: Oui.
1: Sinon, j'ai le mieux que j'ai pu. Sans essayer d'isoler, sans fausser la pensée de Manitou, mais ça permet un accès, justement, non seulement à la pensée de Manitou, mais Manitou, il ne faut pas l'oublier, c'est un maître qui, fondamentalement, a reçu de son père, qui était le dernier grand rabbin d'Algérie, de son grand-père, le Ravi Ben Toboul, qui était un grand Mekoubal, descendant des élèves du Hari. Mmh. Il a reçu du Baba Chalé, il a reçu du fils du Rav Ashlag, reçu de Jacob Gordin.
0: Les Toldot, ça lui parlait déjà biographiquement.
1: Oui, non seulement ça, mais c'est le message qui vient depuis les prophètes. Mmh. En ligne directe, Manitou n'a jamais enseigné que ce qu'il a reçu. Et donc, ça vous donne, ici, une introduction à la Torah. C'est pas à la Torah de Manitou, c'est à la Torah.
0: Tout court,
1: mais à un niveau élevé. Ce qui a fait dire à Manitou, un maître, c'est pas quelqu'un qui a beaucoup d'élèves. Ça, c'est un professeur.
0: Et un maître?
1: C'est quelqu'un qui a reçu d'un maître. Mm. Les autres, ils disaient, c'est des centimètres. Ils se sont sentis maîtres.
0: Mais cela dit, vous l'avez rappelé, Manitou, c'est un homme de l'oral, essentiellement.
1: Absolument.
0: Il y a d'ailleurs, dans cette anthologie, une entrée sur l'écriture.
1: Absolument.
0: De la Torah. Et je cite Manitou, « On me demande souvent pourquoi je n'écris pas. La Torah et la mise par écrit ne vont pas toujours ensemble, c'est dangereux et délicat. Mettre par écrit veut dire donner une forme définitive. Qui peut prétendre avoir le courage de donner une forme définitive à ce qu'on appelle Torah ? Sans vouloir froisser personne, c'est une entreprise extrêmement périlleuse. Est-ce qu'en faisant cela, vous ne trahissez pas justement
1: Absolument.
0: Manitou ?
1: Alors voilà comment j'ai fait. D'abord, j'ai posé la question à de grands élèves de Manitou. Et deuxièmement, j'ai donné à vérifier à deux orcéiens, dont un, Rabbi David Ben Ezra, dont le fils vient d'être nommé responsable de la sécurité nationale en Israël, de la Moatsa Lebitachon Leumi, ce qui prouve l'influence de la pensée de Manitou maintenant dans la vie quotidienne en Israël. Et une fois qu'il est mort, il faut transmettre cet enseignement. Mmh. Vous avez un livre qui s'appelle...
0: Etla, Sot Lachem. C'est comme quand on a mis le Talmud par écrit. Il fallait pas, mais ouais, c'était
1: exactement.
0: Nécessaire.
1: Me vient l'idée maintenant. Vous avez un livre de la Chassidou de Soukhatchov qui transmet pas seulement le Shem Mishmuel, mais aussi les maîtres qui venaient avant. Et dans son introduction, ils écrivent ce qu'on écrit là, ce qu'on transmet. Il y a des transmissions qui sont pas exactes. Mmh. On n'a pas tout dit. Mmh. Mais c'est quoi l'alternative? C'est qu'il n'y a pas ce savoir. Alors, ce que j'ai fait, j'ai rien touché. À part quelques petites retouches du passage de l'oral à l'écrit, le langage de Manitou à l'oral était tellement génial qu'il n'y a rien à toucher. Donc, je suis fidèle à son enseignement. Je pense que je n'ai pas faussé quand j'ai pris des extraits sur ce qui venait avant et après. Je l'ai donné à vérifier à deux grands maîtres en Israël pour être sûr que je ne me trompe pas. D'ailleurs, il y a eu des corrections. Et au moins, on a accès maintenant à effectivement, ça devient figé. Mais, le point important, c'est que déjà en Israël, il y a plusieurs rabbanim qui prennent ces extraits et qui les enseignent. Ah, donc ça reste vivant.
0: Donc ça revient à l'oralité.
1: Exactement.
0: Et puis, pour pallier le danger de la mise par écrit, vous êtes inspiré d'un très beau Rashi au tout début du livre du Lévitique, premier verset du premier chapitre, qui dit que lorsque Dieu parlait à Moïse, Dieu ponctuait ses propos par des pauses pour permettre à Moïse de souffler, de réfléchir. Et c'est un peu cet esprit-là que vous avez essayé d'insuffler dans ces étincelles aussi.
1: Oui, parce que ce sont des extraits courts. Alors, on pourrait croire que si c'est court, c'est facile. On peut passer. Hmm. Je vais vous dire, c'est déjà ça. C'est-à-dire, la personne qui va lire, même s'il n'a pas toutes les références auxquelles Manitou fait allusion, c'est un petit peu comme Agnon quand il écrit, Hein, celui qui a beaucoup de culture juive, alors quand il lit Agnon, il lit pas pareil qu'un lecteur pékin, ça lui a pas empêché d'avoir le prix Nobel. Parce que cette lecture va déjà donner un premier niveau d'enseignement très souvent surprenant, très souvent contraire à la doxa.
0: C'est quoi la doxa, comme vous dites?
1: La doxa, l'orthodoxie, comme ça enseigné en général dans les synagogues. Alors que Manitou, lui, a transmis le savoir indépendamment de ce que ça va être accepté ou non dans la société. Il transmet la Torah comme elle est.
0: Comme il l'a reçue.
1: Comme il l'a reçue, il l'a retransmet. Non, mais mise à d'actualité en fonction de l'état du monde. Il nous disait que les controverses, toutes les controverses des sages ne portent jamais sur la vérité. Et il dit, je suis prêt à vous le montrer dans n'importe quelle page de Gemara. Alors, sur quoi ça porte? Sur l'état du monde. Si l'état du monde est A, alors on fait la halakha comme le rav un tel. S'il est B, on fait comme l'autre. Qu'est-ce que ça demande du sage? De connaître l'état du monde.
0: D'observer.
1: D'observer l'état du monde et de l'apprendre et de le connaître.
0: Ça, c'est quelque chose que je voulais vous demander. C'était vraiment propre à Manitou, surtout après-guerre. Cette dialogue, cette résonance, on a connu ça aussi chez Armand Abécassis qui vient de nous quitter.
1: Son élève.
0: De mettre en confrontation la Torah et le monde. Est-ce que ça, c'était propre à Manitou ou est-ce qu'il y avait déjà ça chez son père et son grand-père dont il était élève?
1: Il y avait déjà ça chez les sages. On ne peut pas rentrer au Sanhédrin si on ne connaissait pas comment fonctionnaient les idolâtries. Comment on fait? Il faut les apprendre. Il faut savoir répondre à la picoros, il faut savoir répondre.
0: L'hérétique, oui.
1: J'ai eu un maître, Mekoubal, qui était le Rav Lévi Nachmani, il disait, pourquoi il y a des apicorosim?
0: Des hérétiques.
1: Des hérétiques. Il dit, parce que notre Torah n'est pas au niveau, il pose des bonnes questions.
0: Donc il faut se renseigner.
1: Donc il faut connaître l'état du monde, et sinon on se trompe. Regardez dans les rapports à l'islam, si on ne connaît pas bien, on fait des erreurs très très graves.
0: Vous pensez
1: qui
0: à quoi?
1: Coûtent très cher.
0: Vous pensez à quoi?
1: La guerre qu'on a eue en 2023. Si on ne connaît pas les principes qui gèrent l'islam, alors on se trompe.
0: Vous avez rapidement évoqué le fait que Manitou a imprégné aussi, la pensée de Manitou a imprégné la société israélienne. Manitou a fait son alia après la guerre de 67. Je voulais parler du sionisme, en fait, de Manitou. Pourquoi il est parti d'abord?
1: Je vais vous dire, ceux qui ont vécu 67, en 67, en France, ils ont eu le choc. C'est l'électrochoc. L'électrochoc, pourquoi? Parce que le professeur de la Pergola a fait une étude là-dessus, le grand démographe, sur le fait que l'événement fondateur, c'est pas l'indépendance de l'État d'Israël, c'est la guerre des Six Jours.
0: Pourquoi?
1: On re-rentre dans l'histoire, vraiment. Jusque-là, c'était vu de l'extérieur, l'État d'Israël, comme l'État refuge, d'après la Shoah. C'est pas comme ça que ça s'est passé, reprenez le livre du professeur Ben Soussan. Avec la guerre des Six Jours, c'est le choc. Je vais vous raconter ça pour Manitou. Il a connu le Rav Tzvi Yehuda dans les années 50.
0: Le fils du Rav Kook.
1: Le fils du Rav Kook. Il a été élève du Rav Tzvi Yehuda, élève attitré. Et le Rav Tzvi Yehuda lui a dit, tu restes en France. Tu dois t'occuper du judaïsme français. Alors Manitou reste. Et chaque fois, il va le voir. Il lui dit, tu restes. Arrive la guerre des Six Jours. Manitou va voir le Rav Tzvi Yehuda. Il dit, j'en peux plus. Je rentre. Alors qu'il a répondu le Rav Tzvi Yehuda. Il dit, tu as mis le temps. Quand un vrai Talmid Chacham vous donne une réponse, ça veut dire qu'il a lu qui vous êtes et où vous en êtes. Il faut faire attention.
0: Mais cela dit, corrigez-moi si je me trompe, mais moi j'ai un souvenir, j'ai pas la citation exacte en tête, mais il me semble que dans La Parole et l'Écrit, ou dans d'autres textes, notamment de Jacob Gourdin, qui était très proche, qui était le maître de Manitou, le sionisme n'est pas aussi évident au départ.
1: Absolument.
0: Il y a même des textes critique du sionisme chez Manitou.
1: Texte critique, je ne sais pas exactement, mais c'est sûr que Manitou le dit lui-même. Il était sioniste. Il le dit lui-même. Il a évolué, comme tout sage, en fonction de l'état du monde. Donc, Jacob Gourdin était dans l'école pas sioniste, mais Manitou nous a dit à propos de ça. Le grave problème qu'on vit aujourd'hui, c'est la fidélité des élèves aux maîtres qu'ils avaient. Mais les maîtres, ils vivaient à l'époque où vivaient les maîtres, ils ne vivent pas aujourd'hui. Qui vous dit que ces mêmes sages qui étaient opposés au sionisme l'auraient été aujourd'hui? Manitou nous a donné les clés pour comprendre ça. Il dit, quelle était la discussion? La discussion, c'était, est-ce qu'on doit sauver le corps parce qu'il est en danger, menacé de mort, ou est-ce qu'on doit sauver l'âme? La thèse de Achadaham, la thèse des opposants au sionisme, dit, sionisme sans Torah, sionisme sans cœur, c'est des gens qui sont opposés à la Torah, on ne veut pas. Mais finalement, Hein, les corps, ils ont été brûlés. Donc les sionistes opposés à la Torah avaient raison. Et il n'y avait pas d'autre solution que de s'opposer à la Torah. Donc, puisque les gens de la Torah disaient, on attend, reprenez l'école de Francfort. Qu'est-ce qu'elle dit? Elle dit, le Messie, quand il viendra, maintenant on va convaincre les Allemands d'être moraux. Qu'est-ce que ça a donné?
0: Donc Manitou assumait d'avoir changé sur l'action du sionisme.
1: Mais évidemment.
0: J'ai lu un beau texte qu'a écrit Joël Benhamou, la personne qui vous a accompagné ici, qui dirige la Yeshiva des étudiants de Marseille et qui travaille aussi aux éditions Elkana, un hommage qu'il a écrit sur le Rav Abitbol, qui est décédé récemment de la Yeshiva des étudiants de Strasbourg et qui était un élève de Manitou. Et Joël Benhamou disait, Rav Abitbol nous a appris à poser des questions, mais surtout pas à donner des réponses. Est-ce que, là où je veux en venir, c'est est-ce que dans ces dernières années, Manitou, par son sionisme très fort, n'est pas devenu un donneur de réponses?
1: Je vais vous dire. Le sage n'a pas de questions. Il n'a jamais de questions. Sinon, il n'est pas un sage.
0: C'est pas le contraire.
1: Il sait. Non.
0: Est-ce que c'est pas le contraire?
1: Non. Non. C'est l'élève qui pose les questions. Et donc, le maître, voyant la question de l'élève, va répondre à la question de l'élève. Manitou nous a donné un cours sur ce sujet. Il dit, dans la théorie grecque, c'est la maïotique, n'est-ce pas, Gorgias? C'est la maïotique, l'enseignant fait accoucher l'élève du savoir qu'il aurait déjà à la base. Manitou dit, c'est l'inverse dans le judaïsme. C'est l'élève qui pose les questions et qui fait accoucher l'enseignant. Et il nous disait, Talmid, qui veut dire élève en hébreu, c'est les lettres de Meyaledet, de la sage-femme. Ah. Elle fait accoucher l'enseignant de la réponse, et il disait, quand vous avez une question, si vous avez une réponse, n'oubliez jamais la question, parce qu'il y a au même moment quelqu'un d'autre qui a cette question. Et donc, il faut toujours la garder. Mais le rôle d'un maître, c'est de dire comment on doit réagir face aux situations à la lumière des clés de la Torah. C'est son rôle. On ne laisse pas fermer. C'est-à-dire, Manitou, quand il parle du sionisme, contrairement à beaucoup à ce qu'on pourrait croire, quel est l'argument massif de Manitou? C'est la massivité de l'événement. Le fait qu'aujourd'hui, on ait plus de 7 millions en Israël, la plus grande communauté. Alors, qui c'est qui a fait ça? Qu'on est maintenant venu de plus de 100 pays et arrivant à vivre ensemble. J'ai fait l'armée en Israël. J'avais des soldats de tous bords qui vivaient très bien ensemble, religieux et non religieux, séfarades, ashkénazes, polonais et marocains. Mais il nous disait, quand un juif polonais et un juif marocain se disputent, c'est le polonais et le marocain, eux, qui se disputent.
0: Vous le disiez tout à l'heure, les Israéliens découvrent Manitou maintenant, parce que Manitou a aussi été traduit en hébreu. Qu'est-ce que ça leur apporte aux Israéliens? Ça manque pas de maîtres là-bas, hein, de découvrir la pensée de Manitou.
1: C'est énorme, vous n'avez pas idée. Ça a été principalement le travail de deux personnes, Chaim Rotenberg, le docteur Chaim Rotenberg, qui a traduit les enseignements de Manitou, une grande partie des enseignements oraux aussi, en mettant toutes les références. Très riche. C'est arrivé au Rashi Yeshivot, aux dirigeants des Yeshivot, sionistes pour l'instant, et ils ont pris un électrochoc. Et ils commencent à l'enseigner. Ça a commencé avec le Rav Rehem à Cohen. Et ça se diffuse encore, maintenant.
0: Qu'est-ce qui leur manquait, que Manitou leur apporte?
1: Une structure générale qui donne une explication complète à tous les niveaux.
0: L'historiosophie.
1: C'est une dimension. L'historiosophie, c'est les engendrements, etc. Mais quelle est la nature de la Torah? La Torah pour Israël ou Israël pour la Torah? On est une identité nationale ou une identité religieuse? Pourquoi il y a un monde? Pourquoi Dieu a créé un monde? Il y a un objectif au monde? Dieu, il a un objectif? Quel est le rôle d'Israël? Quel est le rôle des nations?
0: Ça, c'était pas déjà chez Rav Kook, chez le Père, chez le Fils?
1: Oui, mais c'est très complet.
0: Toutes ces écoles-là.
1: Le Rav Kook, Manitou disait, c'est très dur de traduire le Rav Kook, y compris en hébreu. Il y a un effort à faire et de le montrer dans un langage qui peut passer. Qui peut être... Alors tout d'un coup, ça commence à apparaître. Et il y a le Rav Uri Cherki, qui étant parti en Israël, a fait son alia très jeune, par le langage des Israéliens. Et donc, il a transmis la parole. Et puis, il y a le Rav Zini. Enfin, il y en a beaucoup maintenant qui transmettent.
0: Il y a aussi quelque chose, parce que je vous en entends parler. Vous m'avez dit tout à l'heure, vous avez fait votre aléa il y a 55 ans. Vous parlez un français extrêmement châtié. On sent une tendresse pour cette langue chez vous. Il y avait aussi ça chez Manitou, qui jouait beaucoup avec la langue. Est-ce que c'est aussi une façon d'importer les étincelles de la culture française en Israël.
1: Absolument. Moi, j'ai fait une maîtrise en enseignement des sciences, j'ai écrit des livres scolaires. Mmh. Et quand j'ai fait mon premier livre pour Bordas, je leur ai dit, je rends une dette à la France. Mmh. Parce que la France nous a appris des choses fantastiques, les valeurs de la pensée cartésienne. Mmh. Vous rappelez comment on faisait des rédactions? Je ne sais pas si à votre époque vous les faisiez comme ça. On avait un devoir de faire une rédaction. Vous savez qu'est-ce que devait comporter? Thèse, antithèse, synthèse. Mmh. On devait être capable de défendre la thèse opposée à celle dont on était convaincu. Manitou nous a enseigné, dans les controverses des sages, il fallait être capable d'expliquer la thèse de celui qui était opposé à nous. Parce que sinon, ça ne va pas.
0: Donc ça, c'est quelque chose que les Israéliens ont entendu là-dedans.
1: Ils ont entendu beaucoup de choses, ils continuent à entendre, et ils ont du mal. Ils ont du mal. On est habitué à lire la Torah. Vous avez parlé comme si il y a pas d'avant et d'après. Mais Manitou disait il y a pas d'avant et après, mais il y a un ordre.
0: Oui.
1: Il y a un ordre. Et il faut toujours lire la Torah comme si on ne savait pas quel est le verset d'après. Imaginez, premier verset, Dieu crée le ciel et la terre. Deuxième verset, elle est en désordre. C'est Dieu qui crée ça en désordre. Comment c'est possible? Vous voyez, dès que vous mettez ça avec un ordre, on comprend pas. Mais si avec l'explication de Manitou, on comprend. Dieu a créé un monde qui est le monde à venir. Et il l'a réduit dans l'état de ce monde-ci. Et le rôle de toute l'humanité, c'est de reprendre ce monde de réalité et de l'élever au niveau de monde de vérité. Et c'est notre mérite. Voilà, je voulais le dire en trois phrases. Mais c'est 10 cours.
0: Et alors justement, en parlant de l'ordre du monde, l'état du monde, c'est toujours périlleux de faire parler les gens qui ne sont plus là, mais si on devait projeter la pensée de Manitou sur ce qu'on traverse là depuis bientôt 3 ans, 7 octobre 2023, comment est-ce que Manitou verrait cela? Qu'est-ce qui se passe?
1: On ne dit jamais comment Manitou verrait, mais on dit quelle clé nous a-t-il donné pour analyser la situation dans laquelle on est. Mmh. Et ça, c'est le rôle du sage. C'est pas de donner des réponses, c'est pas de soulever des questions, c'est de donner des clés qui permettront ensuite aux élèves, Manitou disait « Amidou talmidi marbe ». Ce qui veut dire en hébreu « former beaucoup d'élèves ». Mais Manitou était précis. En hébreu précis, ça veut dire « faites-les tenir debout tout seuls ». Et comment on les fait tenir debout tout seuls? En leur donnant des clés.
0: Non, parce que,
1: pour Ishmael, clés, elles sont claires. Les clés sont claires. On a un enseignement « Maaseh avot siman labanim ». Ce qui est arrivé au père, c'est un signe pour les enfants, parce que les épreuves qu'ont eues les patriarches, les épreuves auxquelles ils se sont mesurés, on va les revivre au niveau national. Ça ne peut pas être autrement. L'histoire ne se refait pas, donc on va les vivre différemment. Mais on va devoir passer les mêmes épreuves. Mmh. Or, on sait que Ishmael a fait Teshuva. Il y a écrit « Vaikberu oto, Yitzhak ve Ishmael ». À propos de l'enterrement d'Abraham, ceux qui l'enterrent, c'est Isaac et Ishmael, qui est l'aîné.
0: Ishmael,
1: de 13 ans, il est l'aîné. Or, il met Yitzhak devant lui. Manitou note, il dit, où ça se passait, ça? Où est enterré Avram?
0: À Hebron.
1: Il dit, quand Ishmael reconnaîtra la préséance de Isaac sur Hebron, ça veut dire qu'il a fait Teshuva.
0: On n'en est pas là.
1: On n'en est pas là du tout. Ben voilà, vous avez la clé.
0: C'est-à-dire?
1: Parce que le Hamas, qu'est-ce qu'il disait? Il disait, le Hamas a dit, depuis très longtemps, depuis les années 80, depuis sa fondation, il dit, cette terre appartient aux musulmans. C'est une terre d'islam, Darul Islam, parce qu'elle a été conquise au 7e siècle par Omar, qui était le deuxième calife. Donc, il y a un devoir individuel, Fard Ain en arabe, de libérer ces territoires. Ce qu'a fait le Hamas le 7 octobre 2023, c'est une guerre défensive.
0: Oui, c'est une mitzvah pour eux.
1: Mais une mitzvah de guerre défensive pour libérer un territoire occupé. Ouais. Et en plus, pour ses frères musulmans, les juifs, c'est l'ennemi numéro un de l'islam.
0: Il y a quelque chose de complexe, en fait, dans le rapport de Manitou aux autres. Et en particulier, là, si on l'applique à aujourd'hui, c'est-à-dire qu'il faut être quand même très dur et intransigeant avec le camp d'en face, avec ceux qui ne veulent pas qu'il y ait de juifs sur cette terre, qu'il y ait une souveraineté juive sur cette terre. Et en même temps, il est dans un dialogue. Il insiste beaucoup sur le dialogue avec les autres cultures, les autres religions.
1: Absolument.
0: Comment ça s'articule,
1: parce ça? Parce que le principe d'Israël, c'est l'unité des valeurs. Notre rôle, c'est l'unité des valeurs. Et les nations portent chacune des valeurs. Vous avez un grand enseignement qui s'appelle le Ma'amar HaChokhma, du Rav Luzzatto, où il explique que normalement, les nations devraient se mettre au service d'Israël. Mais pourquoi ? Parce qu'Israël sera au service des nations. Il nous enseignait. Quel est le grand message qui est donné juste avant les 10 commandements ? Dieu dit à Moïse, « Ve'atem ti'iuli mamlechet kohanim ve'goy kadosh » et vous serez un royaume de prêtres et un peuple saint. Manitou disait, si on est un royaume de prêtres, qui c'est notre Israël ? Qui c'est ? Les nations. On a un devoir face aux nations. On a un devoir.
0: Nous sommes à leur service.
1: On est à leur service, comme un Cohen est au service d'Israël. C'est pas, on n'est pas le peuple élu, on est au-dessus avec une grande couronne. Non, non, on a un travail à faire. Mais pour faire ce travail, il faut qu'on soit indépendant sur notre terre. Comme disait Rousseau, on ne peut pas autrement. Sinon, on ne peut pas voir qui est Israël vraiment. Alors, ça prend du temps.
0: Un dernier mot, Ephraim Herrera, pour conclure. Je voulais vous demander si on n'est pas un peu bloqué sur Manitou. C'est-à-dire, sa grandeur est incontestable, la puissance de son enseignement également. Mais il me semble que ça fait 30 ans qu'en fait, on est un peu figé sur Manitou et qu'il n'y a pas vraiment de relève, qu'il n'y a pas vraiment de successeur, à part des gens qui se réclament de Manitou. Il n'y a pas quelque chose qui bloque ?
1: Non, parce qu'à chaque fois, vous savez, quand le deuxième temple a été reconstruit, alors il y avait la joie énorme du peuple, et ceux qui avaient vu le premier temple ont pleuré.
0: Pourquoi ?
1: Ben, ils ont dit, oh, le premier temple, c'était génial, et puis ce qu'on a maintenant, qui c'est Herrera ? Vous voyez ce que je veux dire ? Qui c'est le Rav Cherki ? Qui c'est nul ? Mais non, les générations, ça va en descendant. Mais on est sur les épaules de géants. Et donc, on continue à transmettre ce message. Et la preuve, elle est là. Tzipi Chotobeli, qui est chargée de la Hasbara, d'expliquer Israël à l'étranger, est élève d'un élève de Manitou. Ce qu'elle transmet, c'est la Torah de Manitou.
0: Donc ça s'infuse.
1: Maintenant, voilà, ça se diffuse.
0: Ça se diffuse.
1: Le Rav Zini, David Zini, qui est maintenant le chef du Shabak, le service de sécurité israélien, c'est le fils de Yosef Zini, qui est le fils du Rav Meir Zini, qui était un grand ami de Manitou. Ils ont étudié selon la même méthode en Algérie. C'est la même méthode, c'est la même école.
0: Merci beaucoup, Ephraim Herrera.
1: Merci.
0: 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Merci, et merci à vous pour votre fidélité, et à bientôt.

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1: Nous avons l'immense plaisir de recevoir aujourd'hui sur Academ l'humoriste, mais pas que, Rosa Burstein. Elle aurait pu se contenter d'être humoriste, cela nous aurait suffi. D'être actrice, cela nous aurait suffi aussi, repérée par John Malkovich tout de même. Elle aurait pu ne faire que du stand-up, cela nous aurait suffi. Mais non, elle est devenue reine du stand-up, actrice épanouie, réalisatrice de podcasts, chroniqueuse radio sur France Inter et écrivaine. Et même cela nous aurait suffi. Mais non, elle publie chez Grasset ce livre. La peur au ventre sort dans quelques jours. Rosa Burstein, bonjour.
2: Bonjour Laurence.
1: Vous allez bien?
2: Super.
1: Alors du coup, cette enfance avec des parents intello et juifs, ça a donné quoi? C'était très présent, par exemple, dans votre vie?
2: Moi, je viens d'une famille, juive de gauche. Les deux étaient assez liés parce que mes parents étaient extrêmement politisés. Donc en fait, il y avait toujours des débats, que ce soit sur la religion, sur Israël ou sur l'actualité. Et mes parents se fâchaient, s'engueulaient avec leurs potes. Et je me souviens de dîners enflammés. Et c'est vrai qu'il y a toujours eu un rapport un petit peu, où la religion était importante, mais où on était aussi fiers d'être des mauvais juifs qui jeûnent pas, qui bouffent pas cachère. Enfin, il y avait vraiment... Et puis mes parents ont deux héritages très différents. Mon père, ses deux parents étaient juifs polonais résistants et communistes, donc plutôt anti-religieux, même si mon père a fait sa bar mitzvah. Et ma mère a découvert tard son judaïsme par sa mère et elle a reçu une éducation catholique et son père était catholique. Donc elle, plutôt finalement le judaïsme, a été insufflé par ma mère qui avait besoin de ce retour, de cette présence qui nous a mise au Talmud Torah très très jeune et qui était un peu la garante en fait de la tradition dans la famille. Alors que mon père, c'était tellement naturel que finalement il aurait pu peut-être faire moins. Et c'est via ma mère, à cause ou grâce à ma mère, que j'ai fait ma bat mitzvah à 11 ans et j'étais déjà prête depuis des mois et je l'ai un peu vécu comme une thèse, quoi. J'étais tellement à l'avance qu'ils savaient plus quoi faire. Il y avait des exégètes qui défilaient à la maison pour me donner une énième interprétation de ma paracha. Enfin, c'était, et elle, ma mère, faisait la bat mitzvah qu'elle n'avait pas eue avec moi.
1: Du coup, c'est un judaïsme extrêmement présent, extrêmement, religieux, extrêmement laïque.
2: Laïque, pas du tout religieux.
1: Pas du tout religieux.
2: Il n'y a pas de croyance en Dieu.
1: Il n'y a pas de croyance en Dieu.
2: Il n'y a pas de croyance en Dieu. Ça, c'était très clair depuis que j'étais toute petite. Le Dieu n'existe pas, le Père Noël non plus. Voilà, donc c'est vraiment très vite, c'était posé sur la table.
1: Mais la bat mitzvah, très important.
2: Oui, la bat mitzvah, et à vrai dire, mes parents m'ont toujours dit, c'est le rabbin Fari qui les avait mariés, qui avait dit, je suis heureux de marier deux juifs non croyants. Donc c'est vraiment, et puis, et moi ensuite, en recevant Delphine Horviller dans mon podcast et en allant l'écouter, très vite, ce que j'ai aimé, c'est que la question de Dieu n'était pas centrale de la croyance. Voilà, c'était toujours plutôt la question du livre, des questions, et de tout ce qui est autour du judaïsme, dans les contradictions, le rire, l'héritage culturel, culinaire.
1: Aussi culinaire, ouais.
2: Culinaire comme on peut en tant qu'ashkénaz, limité.
1: Tu te rappelles de ta paracha? Du nom de ta paracha ou en tout cas du sujet?
2: Écoute, tu veux savoir ce dont je me rappelle?
1: Oui.
2: C'est que j'étais super prête et que les gars derrière moi faisaient du playback, en fait, sur les prières. J'étais la seule fille, j'avais 11 ans, ils avaient 15 ans, les trois mecs derrière. Et que au moment de porter les tables de la loi, c'est bien ça. Je suis vraiment... une mauvaise juive, mais je me souviens de ces magnifiques rouleaux et de ce velours et de ces dorures, et que le rabbin les a donnés à un garçon qui est passé devant moi et que j'ai pas pu les porter. Et donc ça a été mon traumatisme de bat mitzvah. À ce moment-là, j'ai vu la Torah m'échapper. Et je crois que voilà, c'est quelque chose qui aujourd'hui, maintenant les filles peuvent porter la Torah, oui. Et celles qui font leur bat mitzvah. Mais moi, tu vois, du haut de mes 37 ans, peut-être ça rend. Peut-être qu'à l'époque, ils donnaient plutôt la Torah aux garçons. Et résultat, j'avais vécu ça comme une grande injustice après mes années de travail,
1: bah oui.
2: ma bat mitzvah thèse. Non, mais voilà, et c'est toujours évidemment. Un angle sur lequel, tu vois, j'aime aussi beaucoup le rabbi Étienne de la synagogue de Pauline Bèbe,
1: oui.
2: Et il sait à quel point pour moi le féminisme est important, et je lui dis ce qui moi me pose problème dans le fait de croire en Dieu, c'est de genrer Dieu au masculin. Et il m'a dit mais pense à une source de vie. Et depuis qu'il m'a dit source de vie, je suis beaucoup plus spirituelle. Je fais beaucoup plus de prières. Parce
1: ouais.
2: que, enfin, alors c'est pas tellement des prières parce que j'aime pas demander quelque chose. Je trouve qu'on est déçu si on le reçoit pas. Mais plutôt avec mon mec, on fait des exercices de gratitude, tu vois, pour
1: oui.
2: essayer de voir le positif
1: entre,
2: à la qualité. Et donc on remercie source de vie pour aujourd'hui. Il y a eu du soleil, notre fille est en bonne santé, on adore notre assistante maternelle. Et voilà, et le fait que, et voilà, c'est là où se situe un petit peu
1: l'esprit divin.
2: Ouais.
1: Tout ton humour n'est pas particulièrement tourné vers le judaïsme. On pourrait presque te voir dans plein de choses et ne pas spécialement se douter que tu es juif, sauf peut-être d'avoir,
2: non.
1: d'avoir remplacé le J par le I.
2: Oui.
1: Histoire de franciser un peu le nom, c'est ça.
2: Il y a eu tellement d'orthographes différentes de mon nom de famille et j'ai certains membres de ma famille qui ont pris le I à la place du J, d'autres qui ont gardé le J. À un moment, il y a eu un Y dans des différents passeports.
1: Oui.
2: Le J est très polonais, en effet. On va dire
1: ouais.
2: que le I est plus allemand.
1: Ouais.
2: Non, dans mon humour, dans mes spectacles, il y a beaucoup d'humour juif. C'est évidemment que ça imbibe tout mon travail et que j'ai beaucoup d'influence, mais en fait mon influence c'est un humour new-yorkais pour le stand-up,
1: oui.
2: Et l'humour new-yorkais est lui-même quand même très inspiré d'humour juif, et t'as des humoristes non-juifs qui utilisent des mots de yiddish en fait dans leurs blagues, donc en fait je dirais que de mon influence américaine et new-yorkaise, et ben en fait c'est une influence juive, et donc voilà, l'autodérision et le fait de se moquer de soi en premier, c'est là, mais ensuite évidemment que ça s'adresse à un public large, heureusement, parce que si je m'adressais qu'aux juifs,
1: non, bien sûr, mais bien sûr, mais voilà, c'est en soi n'est pas un sujet, mais par contre c'est la manière de
2: ouais.
1: c'est la manière de faire de l'humour. Les 4 skills, tu connais par cœur.
2: Oui, tout le monde a vu Mrs. Maisel. Enfin,
1: oui.
2: Je sais pas, mais oui,
1: si.
2: Bien sûr.
1: Enfin, tout le monde peut-être pas, mais ceux qui ne l'ont pas vu ont de la chance, ils peuvent encore le découvrir.
2: Exactement.
1: Et on peut le redécouvrir, c'est à l'infini.
2: C'est magnifique.
1: Infiniment drôle.
2: Ouais.
1: Mais tu aurais une définition peut-être de ce qu'est l'humour juif ? Évidemment, l'autodérision, mais si tu avais envie d'aller un tout petit peu plus loin ?
2: Je ne veux pas me tromper, mais je crois que c'est Delphine qui dit « Les blagues juives sont des blagues antisémites dites par des juifs.
1: »
2: Il me semble, alors attention, à prendre avec des pincettes. Mais c'est vrai que j'adore la question de l'autodétestation. Et ça, c'est très fort aussi chez Larry David dans Curb Your Enthusiasm.
1: Mmh.
2: Pour moi, il n'y a pas, il y a un sentiment d'appartenance, mais il n'y a pas un sentiment de fierté.
1: Oui.
2: C'est très différent. Et j'adore dans une saison de Curb quand Larry David rencontre plein de diffuseurs, de plateformes, de chaînes pour sa prochaine série. Et puis il en rencontre un qui veut absolument connecter uniquement sur le judaïsme. Et Larry David se plaint à son manager chéri, too Jew. Tu sais, il est trop juif, trop juif. Et c'est vrai que parfois, et voilà, c'est finalement un peu toujours la même chose. Quand on est en France, on en a marre des Français. Puis dès qu'on est à l'étranger, la France nous manque. Je ne sais pas s'il n'y a pas parfois le même sentiment en tant que juif, tu vois. C'est quand
1: ouais.
2: on est entouré de goy qu'on se dit « Mon Dieu, mais en fait, je suis juive. » Et
1: ouais.
2: quand on est entre juifs, on est là « Bon, je ne supporte plus. »
1: Il y a un côté très cash d'abord, très cru, très, très sexe, très franc, très sincère. C'est comme, je trouve qu'il y a quelque chose d'un humour du quotidien, mais qui transcende un peu chaque chose. Et puis, en même temps, faut être sacrément, je dirais, centré pour pouvoir être cash comme tu l'es. C'est presque, l'apanage des humoristes hommes. Et je trouve que là, tu prends une place qui est pas si souvent occupée.
2: C'est vrai qu'ils ont beaucoup la parole, de manière générale, était beaucoup aux hommes. Et c'est vrai que la parole sexuelle aussi, pendant tout un temps, les hommes avaient le droit d'être potaches, de faire des blagues un peu en dessous de la ceinture. Et d'un coup, quand les femmes se sont mises à avoir une parole sur la sexualité, en fait, on était taxé d'être vulgaire, trash. Alors qu'en fait, c'était avec nos mots, notre humour, et puis d'un point de vue féminin. Donc, en fait, l'idée, c'était de renverser le... Bobonne fait semblant d'avoir une migraine quand je vais y retourner. Non, en fait, une parole sur, au contraire, la complexité de notre désir.
1: Le plaisir féminin.
2: Et l'importance de ça, et l'indépendance aussi de ça vis-à-vis des hommes. Donc oui, c'est tout ça que j'aime bien creuser. Et je pense que c'est aussi certainement le fruit de mon éducation. Il n'y avait pas de tabou autour de la sexualité. Ma mère était vraiment et féministe. Tu vois, elle était au black, dans les mouvements féministes. Et donc... très vite, voilà, mes parents m'ont dit prends du plaisir, mais protège-toi. Ce qui était important, c'était de se protéger. Mon père me disait, je sais pas si c'est vrai ou quoi, mais que dans la Torah, tu pourrais demander le divorce si ton mari te donne pas de plaisir, ou je sais pas, ou l'orgasme. Il y a un truc autour de ça, c'est autour vrai. Du plaisir. Oui. En tout cas, c'était pas du tout un tabou. Et mon père n'avait pas du tout peur des autres hommes comme des prédateurs ou des petits copains ou j'avais le droit d'avoir une vie, de sortir, j'étais pas fliquée et le fait qu'il y ait pas du tout d'interdit, je pense que c'est aussi comme ça que je me suis épanouie. Tu vois, sans donc c'est vrai que après ensuite pour ça reste une découverte, mais il y a pas j'ai pas de... Peut-être que j'ai même une forme d'impudeur là-dessus.
1: Je me suis posé la question de la pudeur, et puis je me suis dit que en fait non, c'était pas une question. Que je sais pas si c'est ce qu'on peut prendre à contre-pied.
2: Tu vois un truc différent entre Ashkenaz et Sepharad.
1: Ah oui.
2: Parce que vraiment, je pense que mes blagues, je les faisais en toute liberté, jusqu'à ce que maintenant je sache que potentiellement mon beau-père puisse les entendre, tu vois. Et là, c'est pas Bernstein, c'est Alouche, tu vois. Et donc là, et c'est une oreille, voilà, en effet, beaucoup plus pudique, où la question du sexuel, en effet, est pas du tout placée au même endroit. Moi, j'ai en effet grandi dans une famille de 68 ans, très libre. Et donc, maintenant, je marche un peu plus sur des œufs, ou j'ose, et puis je me dis, c'est comme ça, écoute, ça décomplexe tout le monde.
1: Au contraire, ça libère aussi les séfarades.
2: Ouais, exactement, qu'ils se libèrent.
1: Qui étaient tes grands-parents, tu les as connus, et ils avaient déjà ça, c'est des gens rescapés, ils avaient déjà cette liberté-là.
2: Les parents de mon père, j'ai pas eu la chance de les connaître, hélas.
1: Et des gens rescapés, ils avaient déjà cette liberté-là.
2: Les parents de mon père, j'ai pas eu la chance de les connaître, hélas. Et

0: premier petit copain et elle m'avait dit surtout prends ton temps, te marie pas trop vite.
1: Oui, qui était quand même un message.
0: Un message
1: encourageant pour la liberté.
0: Et pour rapport à son, là d'où elle venait, c'était vraiment. Donc au contraire, elle, c'était pas du tout. Faut que Rosa se marie, c'est attention. Attention à
1: prends
0: qui elle
1: se... Prends ton temps, ouais. Choisis bien, et donc vis des expériences.
0: Oui.
1: Et donc vis une sexualité.
0: Je sais pas si dans sa tête ça allait jusque-là, mais en tout cas c'était fais attention et prends ton temps, ouais. Et c'était pas à tout prix, il faut la caser, quoi. Mais donc, ouais, mais j'adorais ma grand-mère, ouais.
1: Mais quand même, ton choix amoureux, c'est un bon séfarade.
0: Voilà, tu rigoles. Oui, alors si j'ai mon propre antisémitisme s'exerce surtout à l'égard des séfarades. On se charrie beaucoup. Moi, je cherchais pas spécialement à être avec un mec juif. J'ai été avec des juifs, des non-juifs. Plutôt au contraire, j'étais plutôt avec des non-juifs. Mais à chaque fois, quand je me faisais larguer, finalement, ma manière de me conseiller, c'était « Oh, de toute façon, il est goy. » Tu vois, je me disais « Bon, peut-être que c'est... » Et puis, Michael, c'était surtout, en fait, ce qui nous a... En effet, le fait de rencontrer un juif de gauche... Ça, pour moi, c'était, et pour nous deux, c'était vraiment très précieux, parce que toutes les engueulades de ces dernières années qui peuvent avoir lieu entre juifs et avec entre gens de gauche.
1: Alors tu en parles dans ton livre, vraiment. Venons-en au livre parce que c'est un magnifique livre. Bon, je dirais tout à l'heure la peur au ventre. J'ai trouvé que comme on n'avait ni ton rire. Ni le ton que tu as quand tu es sur scène ou quand tu es à la radio sur France Inter. Mais là, on a ta parole à nu, toujours aussi sincère, franche, mais on a plus ce rire, plus ce sourire. Donc on a, c'est comme un accès différent à ce que tu vis. C'est-à-dire qu'il y a toujours
0: ce... Il y a un sourire. Tu vois, quand je fais typiquement dans le chapitre, une comparaison où je dis je vais être la pique-me des goy, c'est une écriture inspirée du stand-up,
1: oui.
0: Un peu dans le fait de créer un peu de la provoque. Il n'y a pas les vannes, parce qu'en fait, le système de trouver une blague, c'est comme une pirouette où on échappe à la vérité par la pirouette, par la blague qui monte. Alors que mettre un point, comme j'essaie avec le livre, c'est comme tu dis, c'est la mise à nu, qui est plus totale et qui parfois, prend le chemin, en effet, de tenter une voie plus découverte.
1: Moi, je me suis dit comment elle va continuer à faire de l'humour et être aussi drôle, alors que maintenant elle a un super mec. Alors on fait comment?
0: Est-ce qu'on peut être drôle et,
1: mais en fait, oui.
0: Oui.
1: Et mais en fait, je vois que complètement.
0: L'humour dans le livre, il passe beaucoup par aussi le personnage de ma mère. Tu vois, quand elle est persuadée que tous les chanteurs ont trompé toutes les femmes. Ou fait, en fait, ces excès, ces dialogues quand elle regarde l'amour dans le pré. J'ai essayé à travers elle de montrer son regard, ou même dans les chapitres difficiles où je parle de sa maladie. En fait, souvent, elle est drôle. En fait, dans le tragique, c'est parfois là où elle est le plus drôle, quand elle dit qu'elle aurait préféré avoir un cancer des pieds plutôt qu'un cancer du sein parce qu'elle trouve que ses pieds sont moches et qu'elle aimait ses seins. Tu vois, c'est ça que j'essaie. Mais en effet, c'est plus sensible.
1: C'est plus sensible quand elle dit que le saucisson c'est la meilleure partie, c'est la partie cachère
0: du porc.
1: Franchement,
0: voilà,
1: ça s'invente pas.
0: Non, c'est très ashkénaze.
1: Mais alors, cette histoire de faire un enfant, faire un bébé avec cet homme, avec Michael, et t'as eu envie spontanément d'écrire le livre. C'était évident. C'est une continuité. C'est juste une autre façon de te raconter et d'aller chercher l'autre. Qu'est-ce qui te stimule aussi dans raconter des choses de ta vie, ton intime,
0: En fait, l'écriture du livre, j'en avais écrit un précédent.
1: Oui.
0: Et en fait, à chaque fois, c'est quand même aussi via l'impulsion d'éditeurs. Le premier, c'était Laurent Beccaria qui m'avait écrit en pensant que un livre était possible. Et c'est comme ça que j'écris Les mecs que je ken, qui porte le nom de mon podcast, mais qui est un premier récit autobiographique, qui est surtout, au final, sur mon père. Et ce deuxième, La peur au ventre... Et celui-ci, au final, même si ça parle de désir de maternité, c'est quand même un livre sur ma mère, beaucoup.
1: Ah ouais,
0: c'est vrai. Et c'est

0: vrai que après mon premier livre, finalement, j'ai mis du temps. J'avais envie d'écrire, puis d'un coup, en fait, j'ai aussi reçu le texto de Madeleine Thompson, mon éditrice, un
1: D'accord.
0: magnifique message. Et en fait, c'est le point de départ où elle me donne envie et me donne confiance pour écrire à nouveau. Et c'est le regard de quelqu'un qui va m'accompagner. Et puis au début, moi, je voulais faire vraiment un roman, un thriller, tu vois.
1: Oui,
0: Et puis,
1: raconter autre chose.
0: et ouais. Mais bon, quand même, j'avais aussi envie de parler des femmes. Et puis finalement, je me suis dit non, je vais faire ce que je sais faire, parler de moi en espérant que ce soit le plus universel possible. Et puis, par contre, le précédent livre était un peu fracturé en plein de chapitres. Et là, j'ai essayé de retrouver une chronologie, d'essayer de mettre en scène de manière harmonieuse en fait toute une période de ma vie. Et c'est vrai que celui-ci, c'est pas du tout encore un livre sur la maternité, c'est plus un livre sur, donc, sur ma mère et sur moi, sur ma vie en suspens dans ce moment qui est dans l'attente de se réaliser en tant que mère. Mais
1: Oui.
0: la peur au ventre, c'est parce que c'est en effet ça part de l'expérience des fausses couches.
1: Oui.
0: Et donc, c'est un livre où il y a trois grossesses. Mais il n'y a pas l'accouchement dans le livre. Il n'y a pas
1: Non.
0: l'après. Il y a
1: Non.
0: un épilogue de trois
1: Oui.
0: phrases.
1: Oui.
0: Mais sinon, c'est, voilà, c'est mon enfant est fantasmé dans le livre. C'est l'enfant que je rêve d'avoir. Et je me demande si je peux accéder, moi, à mon tour, à ce statut de mère.
1: Et il y a ce tissage entre vie et mort en permanence, et dans les grossesses inachevées, et dans la belle maman qui décède, enfin des gens autour de toi qui la maladie, etc. Donc ça se tisse dans une grande harmonie parce qu'il y a de la respiration, on n'est pas assailli ou étouffé, on a l'espace de prendre ça. Ouais, c'est très subtilement tissé, effectivement.
0: Oui, tu as raison. La vie et la mort sont là et c'est vrai que c'est aussi un livre sur la malédiction, quoi. Est-ce que je suis maudite et sur la peur du jamais 203, et c'est ça qui est, et en effet, et sur cet effet boule de neige, quand un malheur nous tombe dessus, est-ce que d'autres vont tomber à la suite? Comment on renverse le sort? Comment on décide autre chose pour soi? Et finalement, comment on est le récit qu'on fait de nous-mêmes. Et donc, c'est pour ça que je tente, à travers ce livre, de résister. Alors, parfois, je m'enfonce dans une pensée très négative où tout est dramatique, que ce soit au niveau personnel que professionnel, où je n'obtiens pas ce que je veux. Et puis, à un moment, j'essaie de trouver la lumière quand même.
1: Une dernière chose, quand même, qui est importante, que tu abordes dans le livre, qui est la question de la guerre, du conflit, qui est pas abordé frontalement ou pas longtemps, mais dont tu parles un peu, ou en tout cas, si tu le fais pas écho dans le livre, parce que j'ai revu beaucoup de sketchs, il y a cette question-là, mais ça c'est abordé sur un petit chapitre en 2 pages, c'est quand même là, et compliqué d'être
0: La
1: juif de gauche,
0: solitude,
1: la
0: ouais.
1: solitude du juif de gauche
0: Bah oui.
1: depuis le 7 octobre 2023, la
0: Et même avant, en
1: solitude,
0: fait, hein, mais
1: oui, avant,
0: particulièrement,
1: mais
0: mais
1: là c'est vraiment,
0: exacerbé, ouais. Oui,
1: ça a pris une proportion.
0: oui.
1: Du coup, c'est de l'ordre de l'intime, mais de cet intime-là, pudique, plus pudique.
0: Oui. Bah, de toute façon, moi, ce que j'aime creuser, ce sont mes contradictions. Et puis après, évidemment qu'on est dans une période de disputes, de groupes WhatsApp, où certains quittent le groupe, d'autres viennent. Je pense que il y a beaucoup de non-dits, ce qui est peut-être particulier en tant que juive. Je pense que à un moment, parfois, on est à un stade aussi où dans les familles, on veut plus en parler parce qu'on a peur de se blesser, de se faire du mal. Qu'il y a eu un temps pour la colère, la tristesse. Que parfois, finalement, oui, c'est vrai que le titre de mon spectacle s'est dédoublé. Et je crois que dans le livre, je dis est-ce que en tant que juive, je me sens dédoublée dans mes discours et dans ce que je peux montrer, dans ce que je dois dire. Et on a, c'est est-ce que on va avoir un débat quand on rencontre une nouvelle personne et qu'elle nous dit quelque chose, et où est-ce qu'on va laisser passer. Je pense que c'est au-delà de juifs de gauche, peut-être qu'il y a quelque chose aussi profondément de juif français. Voilà, dans notre histoire, dans notre identité, dans nos contradictions immenses, quoi. Mm-hmm. C'est vrai que c'est un héritage et un quotidien qui, j'imagine, est très particulier et très différent de celui, je sais pas, d'être juif aux États-Unis, à New York ou à Tel Aviv. Oui. Et c'est vrai que, voilà, dans ma famille, je me souviens du récit d'une grande tante qui me racontait ce souvenir, en fait, d'avoir dû porter l'étoile jaune et du discours de la maîtresse. Et elle, au départ, presque d'un sentiment de fierté, ne comprenant pas que c'était discriminant, voulant accomplir un devoir de française. En fait, c'est ça. Et vraiment d'un décalage aussi, je crois, et entre l'amour des juifs pour la France et parfois la peur des juifs pour la France. Il y a quelque chose qui est très trouble, mais en fait, c'est magnifique, mais c'est vrai que c'est dur et que parfois c'est violent, mais moi je suis, malgré l'histoire ou le quotidien ou tout, très patriote. Je peux pas m'imaginer vivre ailleurs qu'à Paris. J'adore la littérature française et je déteste les discussions de bon, où est-ce qu'on va partir? Tu sais, quand les gens imaginent le pire en 2027, bon bah alors, il y a Trump aux États-Unis, on va aller où? Est-ce que la solution c'est finalement la Thaïlande? C'était ça, dans les copains, les dîners, on partirait où? Moi je déteste, je dis mais non, mais moi je veux pas partir. Je veux pas partir en fait, quel que soit. Et donc voilà, c'est une identité qui est complexe. Et de toute façon, on mettra pas de juifs d'accord, hein. Quel que soit leur bord politique. Mais c'est vrai que ces désaccords se sont creusés et creusés et creusés et creusés, et qu'il y a ce moment dans les dîners où on dit bon, allez, on change de sujet, que même au sein des juifs de gauche, il y a de grands désaccords. Au sein de la gauche, il y a de grands désaccords. Et bon, et finalement, c'est évidemment toujours positif le débat. Plutôt que le dogme, quoi. C'est vraiment en plus ce qui nous... le souci, d'ailleurs, n'est pas qu'à gauche. Enfin, je veux dire... d'ailleurs, je le dis, hein. Je dis, enfin, si on rentrait dans le problème des juifs d'extrême droite, il y a un gros problème. Oui. Donc, voilà.
1: Sur scène aussi, d'ailleurs, il y a des sketchs.
0: Oui, voilà. Donc j'en fais des vannes. Et je pense, en fait, que finalement, en général, je suis à un endroit, où, à un 360, finalement, où je peux être l'objet de haine de la part d'une extrême droite, néo-nazi, facho, grand remplacement, comme je peux en effet subir des attaques de la part d'une certaine gauche antisioniste qui me cible comme l'ennemi, comme quelqu'un qui n'a pas le bon positionnement, les bons mots, mais je peux aussi être évidemment la cible de juifs d'extrême droite qui, si jamais je critique le gouvernement israélien, vont venir me harceler. Et bon, alors après, est-ce qu'il faut en parler? Est-ce qu'il faut qui est-ce qu'il faut protéger en fait dans toutes ces histoires? Sa communauté, un parti? Qu'est-ce qu'il faut dénoncer en fait? Donc c'est une question très complexe.
1: Merci beaucoup et reviens vite.
0: Avec plaisir.
1: Merci Rosa.
0: Merci.

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1: Monsieur le Président, mesdames et messieurs les ministres, mesdames et messieurs les élus, messieurs les ambassadeurs, mesdames et messieurs les représentants du culte, monsieur les présidents de la SNCF, celui qui est actuel et l'ancien que je salue ici, chers lauréats du CNRD, chers ambassadeurs de la mémoire qui sont parqués, je crois, quelque part là-bas, et surtout, chers amis anciens déportés, chers amis anciens résistants, chers amis justes, chers amis rescapés et familles, pour qui l'histoire de la Shoah est aussi une tragique histoire familiale. Monsieur le Président de la République, votre présence ici à Pithiviers en ce jour du 17 juillet 2022, en ces lieux qui sont si chargés d'histoire et de souffrance, est non seulement un grand honneur pour le mémorial, mais c'est aussi un geste de soutien dont nous sommes particulièrement reconnaissants. Il témoigne de l'aide que vous et vos prédécesseurs avez toujours apportée au mémorial dans son œuvre de défense de la mémoire des déportations, mais aussi celui de la transmission et d'éducation qui devient de plus en plus importante. 80 ans jour pour jour après la rafle du 16 et 17 juillet 42, la plus grande perpétrée contre les Juifs en France, nous sommes réunis en ces lieux mêmes de l'étape que les familles éprouvées allaient suivre après celle déjà terrible subie au Vélodrome d'hiver. D'autres hommes avaient précédé l'arrivée en ces lieux, et c'est dans cette gare, ainsi que dans celle de Beaune-la-Rolande, que 3 700 hommes, arrêtés lors des premières rafles massives du 14 mai 1941, à Paris, en banlieue, celles que l'on a nommées celles du billet vert, sont arrivées depuis la gare d'Austerlitz. Un an plus tard, ils seront parmi les premiers déportés de notre pays au camp d'Auschwitz-Birkenau. Au total, dans cette gare, c'est plus de 16 000 Juifs de France, hommes, enfants, femmes, qui allaient transiter par ces gares pour être parqués dans les camps érigés à proximité. L'initiative en revenait au Troisième Reich et au gouvernement français de Vichy dans le cadre d'une collaboration dramatiquement efficace. Mais cette gare témoigne aussi de l'évolution de la politique menée par les nazis que symbolise la conférence de Wannsee du 20 janvier 1942. Désormais, les Juifs d'Europe ne devaient plus être simplement internés et exclus de la société, mais ils devaient être assassinés dans un génocide à l'échelle de toute l'Europe. Entre le 19 et le 22 juillet, des trains partis de la gare d'Austerlitz à Paris, vidant le Veldiv, amènent 7 600 personnes, des familles entières cette fois-ci, dont 4 000 enfants qui seront aussi enfermés dans les camps de Pithiviers et de Beaune-la-Rolande en préparation de leur déportation. Ils monteront ici même, dans les jours et les semaines suivantes, dans d'autres trains pour la funeste destination. Les portes de fer des 6 convois partis de Pithiviers et des 2 convois partis de Beaune-la-Rolande, dont les dates s'égrènent sur les quais derrière nous, vous les verrez quand vous ferez la visite du lieu. Donc, dans les dates s'égrènent dans le quai derrière vous, se sont refermées à jamais sur les visages des 1100 hommes, femmes et enfants juifs, victimes de la haine et de l'antisémitisme. Pour eux, parmi eux, le convoi numéro 6, parti il y a 80 ans, le 17 juillet 1942. Au bout de ces rails, à 1500 km d'ici, il y avait la Judenraupe d'Auschwitz-Birkenau. Il y avait la mort préméditée, planifiée et perpétrée par les criminels nazis. S'il ne reste plus aucun vestige des camps, les gares et les rails demeurent les seuls témoins matériels de cette tragédie. Cette gare témoigne donc du basculement d'une politique d'exclusion raciale en un génocide. L'ordre de déportation des enfants n'avait pas encore été donné par les dirigeants du Reich. Et quand les autorités françaises, gardiens des camps, obéissant à l'ordre de séparer les enfants de leur mère, en passe d'être déportés, des cris déchirants de rage et de révolte retentirent derrière les barbelés des camps. Personne n'a pu oublier le spectacle terrifiant de ces femmes éplorées, serrant les enfants dans leurs bras, utilisant leur force dérisoire pour faire face à des gendarmes qui les terrassaient à coups de crosse, exécutant ces ordres inhumains. Les enfants resteront seuls, abandonnés, avec quelques infirmières et gardes d'enfants pour les langer, les nourrir, les consoler. C'était une barbarie à nul autre pareille. Ces enfants que les enfants ne réclamaient pas encore, ces enfants que l'État français ne voulait pas sauver, allaient être transférés au camp de Drancy à partir du 15 août 1942, ceci à la demande de Laval à l'occupant, et ils furent à leur tour tous déportés, seuls, sans leurs parents, et assassinés immédiatement après leur arrivée. N'en déplaise à certains, cette gare témoigne de l'antisémitisme profond et inhumain de la Révolution nationale dans cet État français dirigé par Pétain, Laval, Bousquet. Cette gare témoigne de l'aide que Vichy a apportée aux nazis dans la persécution des Juifs en mettant à sa disposition les Allemands, son administration, sa police, sa gendarmerie, ses trains. 80 ans après, aucun survivant des convois des camps du Loiret n'est encore en vie. Le dernier carré et quelques enfants sauvés de la déportation dans des circonstances toujours totalement extraordinaires sont encore là. Ils n'ont rien oublié des drames et des crimes de l'été 42 et des horreurs qu'ils ont vécues. Quelques-uns d'entre vous sont encore là et je vous salue. Et je suis, je dois dire, très ému de pouvoir vous accueillir ici, dans cette gare que vous avez connue, dans des circonstances totalement différentes. Aujourd'hui, les milliers de noms et de visages des victimes de cette haine sont désormais inscrits au sein de cette gare. Le sort des Juifs des 8 convois de la mort partis de ces gares fut tragiquement singulier. Et c'est cette singularité que nous avons souhaité pleinement restituer en réhabilitant ce lieu et en créant cette exposition que vous allez voir dans quelques instants. Les gares de Pithiviers et de Beaune-la-Rolande sont inscrites au cœur de la tragédie vécue par les Juifs au cours de ce que Serge Klarsfeld, que je salue et que je remercie pour son travail extraordinaire, Serge Klarsfeld a donc appelé ce moment de l'histoire de France la page la plus noire qu'a connue la France. Il aura fallu attendre plus de 50 ans après la fin de la guerre, pour qu'une simple plaque soit apposée en 94 à son initiative sur les murs de la gare à la mémoire de ces déportés juifs. Je veux redire une nouvelle fois à notre ami Serge notre gratitude pour son œuvre immense. Ce nouveau lieu de mémoire de la Shoah en France s'inscrit dans la longue chaîne de la transmission que le mémorial a entrepris depuis des années. Dès 1946, le premier pèlerinage organisé par les quelques survivants de la Shoah ramène les familles des disparus sur le site des camps et chaque année, fidèlement, ils reviendront honorer la mémoire de leurs camarades disparus. À chaque fois, ils associeront à leur hommage la population de Pithiviers et de Beaune-la-Rolande pour l'aide que certains de leurs habitants leur avaient courageusement apportée au cours des longs mois d'internement. Il faut aussi rappeler les nobles figures comme celle de l'infirmière et assistante sociale de Pithiviers, Madeleine Roland, qui a fait un travail extraordinaire. Elles étaient si peu nombreuses et a fait ce travail extraordinaire d'essayer par tous les moyens de pouvoir les aider ces enfants abandonnés. Il faut aussi rappeler que le docteur Paul Cabanis, le maire de Beaune-la-Rolande, a aussi été un élément particulièrement positif dans le soutien à ses enfants. Et pourtant, la mémoire de la déportation des Juifs est demeurée, ici comme ailleurs, difficilement audible pendant des décennies. Dans un pays qui, jusqu'à la déclaration historique de Jacques Chirac en juillet 1995, refusait pleinement de reconnaître la responsabilité de la France dans la persécution et la déportation des Juifs, tant français qu'étrangers, rappelons-le. Rappelons que la seule image, c'est tout à fait extraordinaire, que la seule image censurée du chef-d'œuvre d'Alain René, Nuit et brouillard, sorti en 1956, la seule image qui a été censurée est celle du capi, du képi du gendarme français qui gardait le camp de Beaune-la-Rolande. Ceci, je dirais, est totalement révélateur du chemin parcouru depuis lors jusqu'à votre présence ici, aujourd'hui même, Monsieur le Président de la République. Pour ceux qui souhaitent que cette mémoire soit sanctifiée, il ne s'agit pas de réclamer une repentance. Il s'agit simplement de demander reconnaissance et justice et que l'on puisse ici, comme dans d'autres lieux d'où les exactions se sont perpétrées, enseigner la tolérance et les leçons de cette histoire. Il aura fallu toute la ténacité des personnalités comme le rescapé d'Auschwitz, Henri Boulavko, que j'ai bien connu et que j'ai beaucoup aimé, lui et ses camarades, de Serge Klarsfeld et d'Hélène Bouchardger et d'Eliane Klein, les fondatrices du CERCIL à Orléans. Il faut aussi mettre en avant l'aide des maires d'Orléans et de Pithiviers, d'Orléans, de Pithiviers et de Beaune-la-Rolande et de Jargeau pour que l'oubli et l'indifférence ne s'installe pas à propos des camps du Loiret. Leur histoire est maintenant pleinement reconnue. Elle peut rayonner dans toute la région à partir du musée mémorial installé à Orléans et de cette gare si tragiquement utile. Derrière le caractère presque anodin et banal de ces murs, derrière l'apaisement que l'on sent en regardant notre belle campagne française, se cache bien plus. Quelque chose qui nous ramène à l'essence même de ce que fut la collaboration, l'internement, la déportation, la Shoah. C'est le massacre d'une population porteuse d'une culture et d'une éthique universelle. Cette gare nous parle du passé, d'un passé encore une fois enfoui et indiciblement douloureux, d'un passé que certains tentent de nier ou de falsifier. Mais cette inauguration historique se situe dans le présent d'aujourd'hui, dans la nécessité d'une histoire à perpétuer, le rappel des valeurs de la République, alors bafouées, mais aujourd'hui retrouvées. Malheureusement, l'antisémitisme, qui loin de disparaître, se diffuse aujourd'hui sournoisement ou ouvertement par des préjugés ou par des idéologies. Il se diffuse sur les réseaux sociaux ou encore récemment à travers cette fresque scandaleuse sur les murs d'Avignon. Il se diffuse verbalement, il se diffuse physiquement. Cet antisémitisme mortifère alimente et justifie aux yeux des terroristes islamiques les morts qu'ils commettent. Nous ne pouvons pas ne pas rappeler l'assassinat de Mireille Knoll, de Sarah Halimi, des enfants de l'école Ozar HaTorah, ou de l'assassinat barbare d'Ilan Halimi, victime d'un préjugé qui n'a jamais cessé de servir. Ils sont tous victimes de la haine et de l'intolérance élevés au rang d'un credo. Centre d'archives, lieu culturel, lieu de connaissance et de transmission d'enseignement et de formation. Le mémorial est un acteur totalement engagé dans la société française. Nous utilisons, et j'utilise exprès ce terme d'utilisons, nous utilisons l'histoire de la Shoah et de tous les génocides comme des outils de réflexion et d'enseignement dans la construction de notre présent et de notre avenir. La mission d'éducation du mémorial n'est pas d'être uniquement tournée vers le passé, celui de la Shoah et de l'histoire des génocides. Notre mission, je dirais même principale aujourd'hui, nous amène à enseigner les conséquences du racisme, de l'intolérance qui mène au génocide. Nous voulons contribuer et contribuer utilement à une société française de tolérance et qui n'oublie pas les leçons du passé. Aussi, nous sommes tournés vers les jeunes et les moins jeunes générations afin de les amener à renforcer leur esprit critique, à déconstruire ces préjugés racistes et antisémites, ces haines fabriquées qui deviennent des slogans ou des signes de reconnaissance, ainsi que les théories complotistes. Cette jeunesse aura à préserver cette histoire qui risque d'être tant malmenée et à défendre avec force et conviction notre République, le futur de nos vies, de notre monde libre et démocratique. C'est en forgeant une telle humanité, un tel peuple français, que l'on crée à la longue un rempart contre la haine de l'autre et la barbarie. Je voudrais terminer en rappelant que c'est grâce à la SNCF, monsieur Pépi et monsieur Fourandou, c'est grâce à vous deux que nous avons pu réussir cette reconstruction. Et je les remercie de leur détermination et leur engagement sans faille dans ce projet qui était courageux mais totalement nécessaire. J'y ajoute les équipes de la SNCF et de ses filiales, mais aussi les équipes du mémorial qui ont œuvré pendant plusieurs années aux côtés de celles du mémorial en réalisant un travail tout à fait remarquable que vous verrez dans quelques instants. Je vous remercie et je passe la parole au président.
2: Merci beaucoup, Monsieur le Président. Cher Éric, je suis très heureux et ému d'être parmi vous aujourd'hui. Très heureux. Mesdames, Messieurs les ministres, Mesdames, Messieurs les parlementaires, Monsieur le Président du Conseil régional Centre-Val de Loire, Monsieur le Président du Conseil départemental du Loiret, Mesdames et Messieurs les maires, Monsieur le maire de Pithiviers, Messieurs les présidents du CRIF, si j'ose dire, Mesdames et Messieurs les représentants des cultes, Monsieur le Président du Mémorial de la Shoah, Monsieur le Président de la SNCF, cher Monsieur Farandou, cher Guillaume Pépi, Madame et Monsieur Klarsfeld, chers rescapés, témoins, enfants cachés, résistants et justes parmi les nations, chers amis, Mesdames et Messieurs, le 16 juillet 1942, il était 4 ou 5 heures du matin lorsque des policiers français se mirent à frapper aux portes de foyers du Marais, de Montmartre, de Belleville et de Ménilmontant, de Nanterre, de Clichy. Des milliers de familles basculèrent alors en plein cauchemar, simplement parce qu'elles étaient juives. Sur des paliers encombrés de jouets d'enfants, face à des portes que personne ne fermait à clé, les policiers n'eurent besoin que d'une arme, des listes d'hommes, de femmes, d'enfants, dont le seul tort était d'être juif, et qu'ils embarquèrent dans ces bus de la honte qui furent le prélude au train de la mort. 5 jours durant, le vélodrome d'hiver se transforma en premier cercle de l'enfer. Et dans cette antichambre des camps, devant leurs geôliers en képi, des familles françaises se chuchotaient des mots en yiddish pour se rassurer, en se disant que la France ne ferait jamais cela, ne pouvait pas faire cela. Pourtant, la France le fit, l'État français le fit. L'État français parqua ses familles, les retrancha dans des camps d'internement à Drancy, à Beaune-la-Rolande ou ici à Pithiviers, avant de les déporter dans des camps d'extermination où, dans leur immense majorité, ils furent aussitôt assassinés dans les chambres à gaz. Une gare comme celle-ci, où nous nous retrouvons aujourd'hui, entre une mairie et un clocher, la France en compte des milliers. Mais il y a 80 ans, les 14 convois de la mort qui sont partis de cette gare ou sont passés par cette gare en ont modifié le visage à jamais. C'était le 25 et 28 juin 1942, le 17 et le 31 juillet, le 3, le 5, le 7 août, puis les 6 convois du 17 au 28 août avec leurs milliers d'enfants qui transitèrent d'abord par Drancy. Et le dernier, le 21 septembre. Tout au long de l'été 1942, Pithiviers devint ainsi, avec Beaune-la-Rolande, non loin, une plaque tournante de la Shoah. Chacune de ces deux villes, avec leurs camps d'internement où affluaient les Juifs raflés dans toute l'île de France, le Cher, le Loiret, la Bourgogne, entrèrent cet été-là, cet été de sang, dans la tragédie de l'histoire. Depuis Pithiviers, on déporta d'abord les hommes, puis les hommes et les grands adolescents, puis des femmes qu'on arracha à leurs enfants. Déjà orphelins sans le savoir encore, ces derniers restèrent seuls pendant des semaines, tondus, hagards, entassés dans des baraquements de tôle, recroquevillés sur de la paille rongée par la vermine, avant d'être poussés à leur tour sur les rails d'Auschwitz. Pas un seul d'entre eux n'est revenu. Ni Annette, ni Serge, ni Sarah, ni Henriette. Ni Raymond, qui à 3 ans parlait déjà comme un petit homme, en déclarant à qui voulait l'entendre qu'il allait partir tout seul pour rejoindre sa mère qu'on lui avait prise. Cette gare, qui fut un lieu de deuil, d'horreur, nous en faisons aujourd'hui un lieu de mémoire. Pour honorer le souvenir des 16 000 juifs, dont 4 700 enfants, qui furent internés de 1941 à 1943 à Beaune-la-Rolande et à Pithiviers. Et avec eux, tous les juifs, français et étrangers, qui furent victimes de l'Allemagne nazie et de la France de Vichy. Je veux répéter ici les mots du président Chirac prononcés le 16 juillet 1995. Ces heures noires souillent à jamais notre histoire. La France, ce jour-là, accomplissait l'irréparable. Reconnaissance, ensuite, constamment confirmée par tous ses successeurs. Oui, agissant au nom de la France, trahissant l'esprit et l'espoir de la République, l'État français de Pétain, Laval, de Bousquet, d'Arquier, de Pellepoix, l'État français manqua de manière délibérée à tous les devoirs de la patrie des Lumières et des droits de l'homme. Car pas un seul soldat de l'Allemagne nazie ne prit part à la rafle des 16 et 17 juillet 1942. Tout cela procédait d'une volonté et d'une politique gangrénée par l'antisémitisme, initiée dès juillet 1940, et dont les racines plongeaient dans les décennies qui précédaient de notre histoire. Le 3 octobre 1940, de sa propre initiative, l'État français avait institué un statut particulier des Juifs, un statut que le maréchal Pétain, de sa main même, avait rendu encore plus odieux. Après la rafle du Veldiv, l'État français persista avec la livraison aux Allemands en zone occupée de 10 000 juifs étrangers de la zone libre, qui étaient internés dans les camps des Mille, de Gurs, de Rivesaltes, du Vernet, de Noé et du Ressébédou, ou arrêtés lors de la grande rafle du 26 août dans les 40 départements de la zone contrôlée directement par les hommes de Vichy. Si ce sont les nazis qui ordonnèrent le port de l'étoile jaune, c'est encore l'État français lui-même qui imposa la mention « juif » sur les papiers d'identité. Et c'est lui qui étendit cette politique de discrimination, d'exclusion, de persécution, qui fut, à dire vrai, initiée dès le 6 avril 1940 par un décret qui assigna à résidence tous les tziganes, qu'il poursuivit et aggrava par la loi du 13 août 1940, qui entendait traquer les francs-maçons au nom de la lutte contre le judéo-maçonnisme. Par la loi du 14 août 1941, qui a institué les sections spéciales, ces tribunaux d'exception destinés à condamner à mort des communistes et des anarchistes. Et par la loi du 6 août 1942, voulue par l'amiral Darlan, qui s'attaquait aux homosexuels et qui, hélas, resta si longtemps en vigueur. Cette politique de persécution s'inscrivait dans un dessein pensé et conçu comme tel par les dirigeants de Vichy. Elle procédait du désir de venger les forces vaincues lors de l'affaire Dreyfus. Il leur fallait effacer la République, incarnation d'une nation édifiée sur 2 millénaires, héritière de 1789, pionnière des droits de l'homme. Ils voulaient éradiquer ce régime qui avait reconnu l'innocence du capitaine Dreyfus et tout ce qu'il emportait avec lui. Ignorant, ce faisant, que la fidélité à la France ne saurait s'inscrire dans la trahison et le renoncement à l'esprit de la République, car l'un et l'autre sont indissociables. La France de Vichy venait de loin, insidieusement. Et en quelques mois, elle a éteint les lumières, sali les couleurs, trahi les valeurs de notre nation. La responsabilité de la France y était engagée, pour le pire. Mais si la France s'est trahie elle-même à travers ce régime, parce qu'elle avait renoncé à ce qui lui est inséparable, la République, l'humanisme, ce n'était pas là toute la France. Ce n'était pas là toute la République, même pas la République du tout. La République et l'esprit de la France n'étaient pas à Vichy, pas à Paris, pas à Drancy. La République vivait encore, et avec elle l'esprit de la nation. Avec ses policiers, qui les 16 et 17 juillet 1942 tournèrent le dos ou détournèrent le regard pour que des Juifs puissent échapper à leur sort, et ceux qui formèrent ensuite leur propre réseau de résistance. Elle vivait sous la plume du cardinal Saliège, écrivant publiquement dès le 23 août 1942 « Les Juifs sont des hommes, les Juives sont des femmes. Tout n'est pas permis contre ces hommes, contre ces femmes, contre ces pères et mères de famille. Ils font partie du genre humain. Ils sont nos frères comme tant d'autres. » Elle vivait avec ceux qui deviendraient des justes parmi les nations et qui, partout en France, cachaient, sauvaient des Juifs au péril de leur vie. Elle vivait avec les 80 parlementaires qui, le 10 juillet 1940, refusèrent les pleins pouvoirs à Pétain. Elle vivait avec Paul Didier, seul magistrat de France qui ne prêta pas serment de fidélité à Pétain. Elle vivait avec De Gaulle et les forces de la France libre à Londres et sur le sol africain. Elle vivait avec Daniel Cordier, Hubert Germain, André Malraux, Jacques Chaban-Delmas, avec ses 1038 compagnons de la libération combattant sous le soleil de Bir Hakeim ou dans l'ombre du Paris occupé. Elle vivait avec Lucie Aubrac, prenant tous les risques pour faire évader son mari et tant de ses réseaux de résistants. Elle vivait sous la plume de Kessel et Druon, qui sur un coin de table d'un restaurant londonien écrivirent le chant des partisans. Elle vivait avec Manoukian et ceux de l'affiche rouge, français et républicains de cœur et de combat. Elle vivait avec Mendès France et Blum, jugés de la manière la plus inique par les tribunaux de Vichy. Voilà. La République, l'esprit de la France, vivait. Et avec eux, la France véritable, fidèle à elle-même, partout où elle trouvait à résister et à survivre. Émanation de l'esprit français, transmis de génération en génération, instruite par 2000 ans d'histoire de notre pays, aboutissement d'un long cheminement, elle vivait, et avec elle, la grande aspiration de la nation initiée en 1789. Cet esprit, ses principes, ses valeurs, vivaient et animaient celles et ceux qui prirent 1000 risques pour la défendre et qui permirent aux 3/4 des Juifs de France, à 180 000 adultes et 59 000 enfants, d'échapper à la folie criminelle des hommes de Vichy. C'est parce que la République et l'esprit de la France vivaient encore que le gouvernement provisoire de la République française décida, le 9 août 1944, de proclamer sa permanence contre la France de l'État français, contre l'esprit de Vichy, contre la France de la rafle du Veldiv, et pour que vive la nation. Alors aujourd'hui, grâce au long et douloureux travail de vérité, de mémoire, de justice, qu'ont mené les Juifs eux-mêmes, les survivants qui témoignèrent, mais aussi les historiens qui établirent les faits, document après document, preuve après preuve, les écrivains et les cinéastes qui racontèrent l'horreur ligne après ligne, image après image, les juristes qui condamnèrent les crimes, jugement après jugement. Nous savons ce que furent le chagrin et la pitié de ces années d'occupation et d'obscurité. Nous savons les faits, leur unicité absolue, leur incomparabilité. Nous savons l'impardonnable et la mécanique de tout cela. Le traumatisme et le déni ont longtemps fait taire la vérité de la Shoah. 10 ans ont passé avant qu'Alain René ne réalise « Nuit et brouillard ». 40 ans avant « Shoah » de Claude Lanzmann. 50 ans avant qu'Élie Buzyn ne soulève la chape de silence. Lui qui n'avait pas 12 ans lorsqu'il vit son frère exécuté sous ses yeux pour l'exemple, et qui fut un inlassable passeur dans chaque école, chaque salle de classe, jusqu'à son dernier souffle, il y a 2 mois. Nous avons besoin de ces inlassables partisans de l'esprit de justice, parmi lesquels Serge et Beate Klarsfeld, que je souhaite de nouveau solennellement remercier. Vous qui avez fait de la mémoire des victimes la raison d'être de votre vie, qui êtes, entre autres, à l'origine de ce jardin mémorial des enfants du Veldiv qu'on ne peut traverser sans sentir sa gorge se nouer. Vous qui avez pris tous les risques, vous êtes battus quand la parole était interdite et quand l'oubli était la règle, quand l'effacement était encore la norme. Vous qui avez redonné des noms, des dates de naissance, puis des visages et des vies à celles et ceux à qui on avait tout pris, la vie comme la mémoire de leur existence. 80 ans après cette éclipse de l'humanité, il est toujours aussi urgent, peut-être plus que jamais, de rappeler l'histoire pour la conjurer. Scruter la haine dans notre passé pour mieux la déceler dans notre présent. Vous l'avez rappelé, cher Eric, et je veux vous remercier pour vos mots, mais surtout pour votre travail, votre engagement, et vous remercier d'avoir rendu cette journée possible et ce nouveau lieu d'histoire et de mémoire possible. Oui, avec la SNCF, dont je salue l'engagement et l'initiative, et comme toutes ces équipes, avec ici la mairie, les collectivités locales, le mémorial de la Shoah, l'ensemble des associations de déportés, d'enfants de déportés, vous avez conduit à nouveau ce travail. Mais il y a comme la métaphore de ce que nous vivons dans les lieux qui sont juste derrière moi et que vous retrouverez dans un instant. On y voit un paysage qui ressemble pour beaucoup à ceux de nos enfances. L'herbe folle, la campagne joyeuse, une forme d'innocence. La nature a repris ses droits dans cette gare longtemps abandonnée. Mais il y a les rails qui ont été dégagés, rappelant la mécanique qui s'est jouée ici. Et il y a là la métaphore de ce que nous sommes tous et toutes en train de vivre. La vie a repris ses droits. On pourrait penser que tout cela est très loin, 8 décennies. On pourrait l'oublier, vivre comme si c'était terminé d'une autre époque. Ne regardez que l'herbe folle. Non. Regardons ces rails. Visitons cette gare grâce à votre travail. Et ayons la lucidité de voir notre époque. Nous n'en avons pas fini avec l'antisémitisme. Et nous devons en faire le constat lucide. Cet antisémitisme est même encore plus brûlant, rampant qu'il ne l'était en 1995, dans notre pays, en Europe et dans tant d'endroits du monde. Il peut, aujourd'hui bien sûr, prendre d'autres visages, se draper dans d'autres mots, d'autres caricatures. Mais l'odieux antisémitisme, comme disait Zola, est là. Il rôde, toujours vivace, persiste, s'obstine, revient. Il se déchaîne dans la barbarie terroriste. Rue Copernic et rue des Rosiers, à Paris, au début des années 80, à Toulouse et Montauban, il y a 10 ans, dans l'hypercachère de la porte de Vincennes, il y a 7 ans. Il s'installe dans la succession des assassinats et crimes antisémites perpétués ces dernières années. Il s'affiche sur les murs de nos villes. Il s'infiltre dans nos réseaux sociaux. Il plastronne sur les tréteaux, applaudi par ceux qui confondent antisémitisme et liberté d'expression. Il profane nos tombes. Il souille les portraits de Simone Veil. Il s'immisce dans les débats sur certains plateaux de télévision. Il joue de la complaisance de certaines forces politiques. Il prospère aussi à travers une nouvelle forme de révisionnisme historique, voire de négationnisme. N'a-t-on pas cru bon, encore récemment, de rouvrir un sujet pourtant tranché de longue date par les historiens comme par les juristes sur la participation de Pétain et des hommes de Vichy à la mise en œuvre de la solution finale? Alors répétons-le ici avec force et n'en déplaise à des commentateurs se faisant révisionnistes. Ni Pétain, ni Laval, ni Bousquet, ni Darquier de Pellepoix, aucun de ceux-là n'a voulu sauver des Juifs. C'est une falsification de l'histoire que de le dire. Et ceux qui s'adonnent à ces mensonges ont pour projet de détruire la République et partant à nouveau l'unité de la nation. Regardez notre vérité en face. Ça n'est pas affaiblir la France ni se repentir. C'est reconnaître tout pour ne pas le reproduire. Dans ce contexte, les forces républicaines de notre pays doivent redoubler de vigilance. Car oui, la mécanique de 1940 venait de loin et s'était nourrie de haine, d'un antisémitisme devenu ordinaire, d'approximation, de cette conviction au fond chez les uns que la France était grande quand elle oubliait ses propres errements, quand elle pouvait se libérer de ses principes si encombrants de la République qui, paraît-il, l'affaiblissait, et chez les autres, de cette habitude qu'ils avaient prise, que tout cela n'était pas si important, si essentiel. Ne jamais rien céder. Réprimer et punir. Commémorer et instruire. Car l'un ne va pas sans l'autre. Et nous n'extirperons jamais les racines de l'antisémitisme si nous ne faisons pas lever en même temps les ferments de l'éducation et du dialogue. Il y a 8 décennies, la France de Vichy trahissait ses enfants en livrant des milliers d'entre eux à leurs bourreaux. Ce fut l'État français. Et c'est le devoir de la France, pour être fidèle à elle-même, de le reconnaître et de ne rien céder à ce combat contemporain contre l'antisémitisme. La tragédie du Vel'd'Hiv nous enseigne que lorsque la France n'est plus en République, l'État de droit disparaît, et avec lui les lois fondamentales qui protègent la liberté et la dignité de tout être humain. Quand la République est en exil, la nation se perd et se trahit elle-même. Car la nation et la République sont un bloc qui fait la France. Cette histoire-là, toute cette histoire, nous continuerons de la rappeler contre l'oubli. Cette histoire-là, toute cette histoire, nous continuerons de la rappeler contre l'oubli. Nous continuerons

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2: Bonjour Frédéric Huttman, au micro, j'ai le plaisir de vous retrouver pour un nouvel entretien. Aujourd'hui, j'ai l'immense plaisir de recevoir Célia Onetto Ben Saïd. Bonjour.
3: Bonjour Frédéric.
2: Alors, j'ai déjà eu le plaisir de vous recevoir à diverses occasions, notamment pour évoquer Phil Glass, Leonard Bernstein, Gershwin et d'autres. Et là, on va évoquer deux grandes figures de la musique. Alors, bien sûr, Franz Liszt. Et puis, une figure qui rejaillit de nos jours, une merveilleuse compositrice et pianiste, Marie-Jaël, puisque vient de paraître pour le label Nomade un disque que vous interprétez aux côtés de l'Orchestre National Avignon-Provence sous la direction de Deborah Waldman, le premier concerto de Liszt, la troisième Mephistovals de Liszt, on va expliquer pourquoi, et le premier concerto de Marie-Jaël.
3: Exactement.
2: Donc ce premier concerto de Marie-Jaël, qui est une œuvre d'une très grande virtuosité, de toute évidence, comme l'était Marie-Jaël, comment est née l'idée de l'enregistrer ?
3: Alors c'est vraiment drôle parce que moi j'ai découvert Marie-Jaël avec son dernier cycle qu'elle a composé, qui sont les pièces qu'on entend dans l'enfer, le purgatoire et le paradis, et d'après la Divine Comédie. Voilà. Et à la suite de ce projet, je me suis dit, oh là là, j'aimerais continuer de découvrir, d'explorer cette compositrice. Et j'en avais parlé à mon label, j'avais dit, j'aimerais bien la mettre en regard sous son répertoire concertant avec Liszt. Et puis voilà, bon, on en discute avec le label, et puis il s'est rien passé à ce moment-là, c'était au mois de juin, après il y a eu l'été, etc. Et en septembre, sachant qu'il s'était rien passé spécialement l'été, Deborah Waldman envoie un email à mon agent pour lui proposer de m'inviter dans le premier concerto de Marie-Jaël la saison suivante. Donc là, je me suis dit, mais c'est fou, les grands esprits se sont rencontrés sans se rencontrer en vrai. Et donc évidemment, on a organisé cette série avec l'Orchestre d'Avignon et Deborah. Et puis du coup, moi, je lui ai proposé ce projet d'enregistrement assez naturellement, du coup, en y voyant un peu un signe, quoi. Que, en plus, elle me proposait le premier concerto. Moi, j'avais imaginé le premier concerto aussi, donc voilà.
2: Alors, Marie-Jaël, pour ceux qui ne connaissent pas ce nom, c'est une compositrice qui est née en 1846, qui est morte en 1925, qui était une très grande virtuose, très connue en son temps, grande pianiste, proche de Liszt.
3: Exactement, c'est une compositrice qui d'abord a été pianiste brillante, qui a terminé assez vite ses études au Conservatoire National de Paris. Elle est d'origine alsacienne, et à cette époque où l'Alsace est en balance entre l'Allemagne et la France, et elle a une grande culture germanique, elle est bilingue allemand, et elle a beaucoup d'amis en Allemagne, elle a choisi la nationalité française, ce qui est quelque chose qui, à mon avis, lui a coûté aussi, parce qu'elle a dû renoncer aussi à certains... à certains aspects. D'ailleurs, je sais que son mari a refusé le poste de directeur du conservatoire de Leipzig pour justement montrer qu'ils étaient cocorico français. Et puis effectivement, assez jeune, elle va rencontrer celui qui va devenir son époux. Elle est née Marie Trautmann, en réalité, Marie-Jaël. Et donc, elle rencontre Alfred Jaël, qui est beaucoup plus âgé qu'elle, hein. Il a une vingtaine d'années de plus, mais c'est vraiment un mariage d'amour. Lui, c'est déjà un pianiste très installé. Et il est très ami avec Saint-Saëns, avec Liszt, avec Brahms aussi. Et donc, par ce biais-là, elle va faire toutes ces rencontres. Et puis, ils vont aussi beaucoup se produire en quatre mains et en deux pianos, Alfred et Marie. Et puis, dans sa vingtaine, en fait, elle l'explique dans son journal, elle se rend compte que jouer, ça ne lui suffit plus. Elle a besoin de plus pour continuer d'incarner la musique, de se faire des nouveaux défis, d'aller plus loin. Et elle veut écrire. Et donc, elle va se former, notamment auprès de Saint-Saëns, aussi auprès de César Franck. Et d'ailleurs, Saint-Saëns et elle, on va entretenir une relation épistolaire assez passionnante à lire, très véhémente, parce que Marie-Jaël semble avoir été quelqu'un de fort caractère, c'est-à-dire qu'elle s'enflamme dans ses lettres, elle s'énerve, et cher maître, je suis très en colère, enfin vraiment, elle rue dans les brancards, c'est assez extraordinaire. Et donc voilà, elle compose de plus en plus, et comme elle est pianiste, eh bien, elle a la possibilité de jouer ses compositions en concert. Donc, elle va beaucoup jouer ses propres œuvres. Voilà, et puis, etc. Elle devient veuve, ce qui n'était pas si surprenant, puisqu'il avait 20 ans de plus qu'elle. Elle devient veuve relativement jeune. Ils n'ont pas eu d'enfants en plus ensemble. Et donc, à partir de là, elle va beaucoup se rapprocher de Liszt, dont elle va carrément devenir la secrétaire. Voilà.
2: Et donc Liszt va lui dédier cette troisième Méphisto Valse que vous interprétez aussi dans ce disque.
3: Exactement.
2: C'est bien Tobin Said. Alors les Méphisto Valse de Liszt, on joue toujours la première, enfin on joue quand on a les capacités de le jouer, la première qui est assez monstrueuse à jouer, bah écoutez, mais la troisième n'est jamais jouée.
3: Et oui, et moi-même je la connaissais pas avant, elle est très belle, c'est la plus longue des Méphisto Valse, elle dure presque 10 minutes, donc c'est quand même un sacré morceau, et elle est très exigeante aussi, alors elle est peut-être moins grand public que la première, mais bah, évidemment moi j'ai voulu me pencher sur cette pièce parce que Liszt l'a dédiée à Marie-Jaël, et en fait quand je me suis penchée un peu sur la jeunesse de cette œuvre, j'ai compris que Liszt n'arrivait pas à terminer cette Méphisto Valse, et que un jour Marie-Jaël était au piano, elle lui a joué, et puis elle a plus ou moins improvisé la fin, et lui a dit mais ça y est, vous avez trouvé, c'est votre Méphisto Valse, et donc la fin a été faite par Marie-Jaël. Et donc, ouais, c'est une jolie histoire. Alors parallèlement, en plus, moi j'avais déjà vu des concordances de thématiques, parce que par exemple Dante, évidemment Liszt a lui aussi composé d'après une lecture de Dante, et puis il y a aussi la sonate pour piano de Marie-Jaël, qui a peut-être quelques ressemblances avec la sonate pour piano de Liszt et qu'elle dédie à Franz Liszt d'ailleurs. Donc, je trouvais cette écriture en quatre mains sur la Méphisto Valse vraiment belle, assez rare d'ailleurs à ma connaissance dans le répertoire de piano, une collaboration d'une pièce, c'est pas commun. Et donc, je trouvais que ça faisait un joli pont entre le premier de Liszt et le premier de Jaël.
2: Oui, puisque vous interprétez aussi le premier concerto de Franz Liszt sur ce disque. C'est une œuvre que vous aviez déjà votre répertoire.
3: Oui, alors pour être même tout à fait honnête, c'est un peu une madeleine parce que cette œuvre, je l'ai travaillée pour la première fois à 15 ans avec Brigitte Angerer, qui donc c'est un des premiers concertos que j'ai travaillé, et c'est comme ça que j'ai rencontré Brigitte, qui d'ailleurs m'avait dit à l'époque c'est beaucoup trop dur pour toi. mais donc c'est un concerto que j'aime beaucoup et que je connais depuis longtemps. Alors après évidemment je l'ai retravaillé à l'aune de mon expérience de maintenant, mais ce que j'adore dans ce concerto, c'est cet aspect un petit peu fantasque où tout s'enchaîne quasiment. C'est le deuxième est un peu sur le même modèle. Il s'affranchit des formes. Et puis l'orchestre ruisselle par pupitres séparés avec des solos assez, assez sublimes quand même par-ci et par-là dans l'orchestre. Donc il est, par rapport au concerto de Marie-Jaël, qui est vraiment, je dirais, très germanique, il est vraiment très insaisissable, celui de Liszt. Le piano s'envole et est très vocal, très récitativo. Là où Jaël, c'est presque plutôt brahmsien, la manière qu'elle a d'orchestrer aussi et de distinguer le dialogue piano-orchestre par bloc. Là où chez Liszt, tout ça se câline un petit peu tout le temps. Voilà.
2: Enfin, juste une parenthèse, Célia, puisque vous évoquez Brigitte Angerer, que vous avez connue, puisque c'était une figure du piano, mais non seulement une grande figure pianistique, mais sa mort a créé vraiment une douleur, un sentiment de vide. Il y a comme ça des artistes qui, dont la disparition affecte même les gens. Moi, je l'ai juste rencontré une fois. Enfin, même les gens qui les ont pas connus, c'est des figures assez familières, et puis dont la disparition entraîne voilà quelque chose de particulièrement émouvant. Vous l'avez longtemps côtoyé, Brigitte Angerer, ou...
3: Bah, je l'ai côtoyé dans les dernières années de sa vie, puisque elle est décédée en 2012, et donc moi, j'ai pris des cours particuliers avec elle, peut-être dans les 5 ou 6 dernières années de sa vie. En fait, je suis rentrée au conservatoire l'année où elle est décédée. J'aurais dû rentrer dans sa classe. Donc, elle est décédée au mois de juin. La rentrée se fait en septembre. Donc, j'ai jamais été officiellement son élève, mais je garde un souvenir d'elle très fort parce que c'était une pianiste qui s'autorisait beaucoup dans son approche de la musique, d'humanité et d'utiliser ce qu'on traverse dans nos vies privées. Et elle me l'a vraiment transmis et j'en suis hyper reconnaissante parce que ça rend très fort au quotidien quand on vit Bon, comme on vit tous, parfois des choses plus ou moins cool qui nous arrivent, et bien de le réinvestir, de le réinjecter dans notre musique de manière très passionnée, très entière, quoi. Brigitte, c'est pas quelqu'un qui nous transmet de jouer un jeu lisse et propre, c'est même le contraire, et j'aime le fait de cultiver ses aspérités, ses singularités. C'est quelqu'un qui m'a invité, juste aussi en étant ce qu'elle était, en figure de modèle, qui m'a invité à être ça. C'était une femme forte, quand même. Des exemples de pianistes féminines, on en a, parce qu'il y a eu des stars de tout temps. Il y a eu Clara Askill, il y a eu évidemment Clara Schumann, si on monte plus loin, il y a eu Marguerite Long. Mais finalement, à chaque génération, pour Martha Argerich aujourd'hui, mais pour une femme pianiste, il y a 10 modèles d'hommes. Et donc en France, Brigitte Ungerer, elle faisait partie des 2-3 auxquels on pensait tout de suite de vraiment femme puissante, femme forte, avec un caractère qui, en plus, voilà, c'est affranchi de codes. Enfin voilà, moi je trouve ça hyper inspirant, les artistes qui osent être libres. Voilà.
2: Alors Célia, on va revenir à ce disque paru pour Nomade Musique. Vous interprétez notamment ce premier concerto en ré mineur de Marie-Jaël. Alors, on parle des figures féminines de la composition. Donc vous avez participé récemment à des enregistrements de Rita Straul, et puis Jeanne Leleu, et Charlotte Sowy, et puis j'en oublie encore, et puis bien d'autres. Donc c'est actuellement un retour. Ce qui a d'assez étonnant, c'est que, enfin, pour ma génération, excusez-moi de parler comme un vieux, mais bon, malheureusement je le suis, ce qui est étonnant, c'est que toutes ces compositrices qui étaient tombées dans l'oubli, on pourrait penser que en leur temps elles étaient aussi peu connues, mais en fait si on parle de Marie-Jaël, c'était une femme qui était très connue, une grande pianiste proche de Liszt, de Saint-Saëns et d'autres. Elle faisait partie de sociétés de compositeurs, et donc elles avaient été reconnues en leur temps.
3: Bah oui.
2: C'est pas des femmes dont on peut penser, comme Fanny Mendelssohn ou d'autres, qu'elles ont vécu effacées derrière un frère ou un mari et qui les ont empêchées de s'exprimer. Elles se sont exprimées en leur temps.
3: Oui, et puis bah, l'exemple est parfait avec les concertos. Une compositrice ou un compositeur, hein, c'est la même chose, à qui des chefs d'orchestre vont confier leur orchestre, en fait, ça coûte de l'argent. Enfin, donc les compositeurs dont on crée des œuvres avec orchestre, que ce soit des symphonies, des concertos, eh bien, ce sont des compositeurs ou des compositrices à qui, enfin, qui font vendre, en fait, tout simplement. Donc, effectivement, Marie-Jaël, il y a 2 concertos pour piano, il y a un concerto pour violoncelle, il y a de nombreuses mélodies avec orchestre. Enfin, il y a un vrai catalogue avec orchestre. Donc, ça prouve à quel point c'était quelqu'un dont on parlait, qui était prestigieuse, reconnue. Et puis voilà, elle n'a pas eu d'enfant. Alors ça peut peut-être aussi être une des causes.
2: Brahms non plus, il n'a pas eu d'enfant ni Ravel. Ça ne les a pas empêchés d'une certaine postérité.
3: Ah oui, c'est injuste. C'est injuste. Mais Marie-Jaël, en plus, contrairement à beaucoup de compositrices, ses partitions, pour la plupart, ont été éditées. Et aujourd'hui, elles sont plus dans le commerce, donc elles ont été éditées beaucoup chez Hugel. Et en fait, là, le fonds Marie-Jaël est à la bibliothèque de Strasbourg, puisqu'elle était alsacienne. Et en fait, on doit beaucoup sa redécouverte à une bibliothécaire qui a travaillé là-bas, qui s'appelle Marie-Laure Ingelaer, qui est maintenant à la retraite, mais qui a aussi créé l'association Marie-Jaël, qui a tout trié, en fait, tout le carton Marie-Jaël. Et en fait, tant que c'est pas trié, les archives... C'est pas répertorié, mais en fait, maintenant, par exemple, je lance un appel. Hein. Marie-Jaël est dans le domaine public, c'est-à-dire que ça coûte rien à un éditeur de la remettre en vente. Qu'est-ce qu'ils attendent ?
2: Elle est morte en 1925, il y a des enregistrements d'elle où on ne sait pas, où on n'en trouve pas.
3: J'en ai pas trouvé, en tout cas, pas à ma connaissance.
2: C'était une grande pianiste.
3: Après, elle a vraiment, les 20 dernières années de sa vie, elle a plus vraiment joué, elle a beaucoup enseigné, elle faisait ses recherches sur le toucher. Et sur, elle a fait des recherches sur les capacités kinesthésiques de la main en partenariat avec des médecins de la Salpêtrière. Et donc c'est vrai qu'elle s'est beaucoup moins produite sur la scène, elle s'est beaucoup moins mise à composer aussi. Et donc peut-être aussi qu'elle-même est responsable de sa chute dans l'oubli à ce moment-là, puisqu'elle a elle-même un peu lâché l'affaire, si j'ose dire.
2: Alors c'était une grande pianiste, on l'a dit, ce concerto il a l'air très difficile, même si parfois je peux me tromper, on en parlait hors micro, qui ont l'air très difficiles, dont vous me dites qu'elles ne sont pas tant que ça.
3: Non, c'est en virtuosité, une série de galipettes, si j'ose dire, sans discontinuer, du début à la fin. Il est d'une exigence technique vraiment très grande, notamment sur l'aspect des octaves, mais pas que. Et puis, il y a l'aspect de tenir la longueur de l'œuvre. Il y a l'aspect aussi de la puissance par rapport à l'effectif orchestral. Il faut ce qu'on appelle passer la rampe pour qu'on soit entendu au-dessus de l'orchestre quand on a le thème. Et puis... comme souvent chez elle, pour le coup, je suis pas surprise. Il y a beaucoup de chromatismes et pour la mémorisation, les chromatismes, c'est toujours dangereux. On peut se casser la figure dans des chromatismes au niveau de la mémoire. Donc, vraiment alors, exigeant.
2: Moi, j'ai pas eu la chance de l'écouter au concert. Je l'ai écouté uniquement au disque. Parfois, les ingénieurs du son sont très habiles pour rééquilibrer. Est-ce qu'il y a un très bon équilibre avec l'orchestre?
3: Ah, bah, ça, c'est toujours au chef ou à la chef d'être vigilant à ça. Et puis, ça dépend des salles. Je l'ai joué à la fois à l'Opéra d'Avignon, je l'ai joué à Gap, je l'ai aussi joué à la Roque d'Anthéron, ce concerto. Donc, dans chaque contexte, il faut qu'on se réadapte avec les pianos, etc. Mais c'est complètement écrit pour que ça puisse marcher. Il y a rien qui est pas lucide dans l'écriture de Marie-Jaël, mais c'est l'enjeu de tous les concertos, l'équilibre, surtout quand l'orchestre est bien étoffé comme c'est le cas ici.
2: Alors donc il y a ce concerto, donc on connaît tout votre travail à propos des compositrices et puis vous faites ressurgir. Alors on pourrait se dire ah bah c'est intéressant intellectuellement, mais il faut dire quand même que c'est souvent de la magnifique musique. Enfin vous m'avez fait avec d'autres découvrir Jeanne Leleu par exemple, compositrice dont j'ignorais le nom. Après j'ai vu qu'elle avait créé Ma Merloi de Ravel, ce chef-d'œuvre pour piano quatre mains. Mais Jeanne Leleu, son nom il y a encore 3 mois m'était totalement inconnu. C'est une musique extraordinaire. Donc Charles Soïs, c'était un peu, ou Cécile Chaminade, sont des noms qui nous sont devenus un peu plus familiers comme Rita Stroll, mais enfin c'est pas non plus Brahms ou Schubert au niveau de la notoriété.
3: Bah dans toutes ces démarches de revalorisation du répertoire de compositrices, il faut être très vigilant à pas tomber dans de la caricature, c'est-à-dire on joue des compositrices parce que ce sont des compositrices. Il faut toujours rester très exigeant, je dirais même doublement vigilant à ça, parce que les détracteurs n'attendent que ça, finalement. Oui, qu'on parle d'une compositrice et qu'en fait ce soit mauvais, là ça va donner de l'eau au moulin des gens qui ont une pensée différente de la mienne, et ça c'est pas mon but du tout. Donc non, le critère numéro un, c'est la qualité de la musique, toujours.
2: Mais ça a l'air, alors étrangement, mais peut-être que je m'égare, à chaque fois, c'est des œuvres qui ont l'air quand même redoutablement difficiles. Alors, c'est vrai que vous jouez des œuvres difficiles, mais si un répertoire, par exemple, de Marie-Jaël pour des pianistes amateurs, où elle a composé que des œuvres très difficiles.
3: Il y a un répertoire beaucoup plus facile aussi de Marie-Jaël, bien sûr. Là, actuellement, je prépare un concert sur la thématique de l'eau avec que des compositrices françaises. Et notamment, je joue « Les jours pluvieux », qui est un cycle de Marie-Jaël, qui peut être à destination pédagogique ou aussi, c'est de la belle musique, donc aussi donnée en récital. C'est un peu du même genre que imaginer les scènes d'enfants. C'est-à-dire qu'un amateur peut jouer les scènes d'enfants de Schumann, et pour autant, un pianiste professionnel a vraiment de la matière pour se prendre la tête sur le son, etc. Mais Marie-Jaël, c'est vraiment un super bon exemple pour ça. Il y a un catalogue qui s'adresse à tous les niveaux. Vraiment, pour le piano, c'est très riche.
2: Alors, vous jouez donc sur le même disque le premier concerto de Liszt, qui est un des grands concertos fameux du répertoire.
3: Avec beaucoup d'octaves aussi.
2: Et quand vous étiez petite, Célia Netto-Bensaïd, c'est une œuvre que vous écoutiez par des grands pianistes. Vous parliez de Martin Argerich et de son enregistrement célèbre avec Claudio Abbado, qui est un des enregistrements qui arrive à aller au grand public.
3: Des tempi hallucinants. Elle prend tout très très vite, Martin Argerich, c'est incroyable. Effectivement, j'ai beaucoup écouté ce concerto dans la version d'Argerich Abbado petite. Là, maintenant, j'essaye, surtout au moment où je l'ai enregistré, j'ai essayé de plus trop écouter. Brigitte Ungerer m'avait aussi donné, elle avait enregistré en direct à la Folle Journée. Donc, j'avais aussi la version de Brigitte en direct de Nantes. Mais j'ai essayé de plus trop écouter parce que il y a trop de... Déjà, il y a beaucoup de différences entre les versions et je voulais vraiment être sûre de proposer quelque chose qui soit personnel, qui me ressemble, qui soit très honnête vis-à-vis de ce que moi j'étais il y a un an, puisque ça fait un an maintenant qu'on l'a enregistré. Donc, il y a un temps pour tout et j'ai arrêté d'écouter des versions. Donc là, tout de suite, je me suis pas remise à écouter d'autres. Ça va me faire complexer probablement. Donc
2: nous, en tout cas, on en tire autant un complexe en ce qui vous concerne. C'est bien, croyez bien. Alors, ce qu'il y a d'intéressant, c'est que vous jouez, bon, hormis la Mephisto Vals numéro 3, à la fois un chef-d'œuvre ultra connu et un chef-d'œuvre méconnu. Mmh. Tomber dans l'oubli. Donc à chaque fois vous êtes confronté à deux choses différentes, c'est-à-dire vous interprétez ce premier concerto de Marie-Jaël que personne, enfin sauf quelques esthètes, personne quasiment ne connaît. Est-ce que vous sentez une responsabilité de dire c'est un chef-d'œuvre et il faut justement que les gens comprennent que c'est un chef-d'œuvre, et ce qui est quand même l'inverse de jouer le premier concerto de Liszt où vous disant tout le monde sait que c'est un chef-d'œuvre, donc c'est à moi d'apporter ma part sans.
3: En fait, ce que je voulais dans ce projet, c'était pas ghettoiser Marie-Jaël. C'était pour moi assez logique de la coupler. Pour moi, son œuvre est à la hauteur, est très différente. Son premier concerto est très différent de celui de Liszt. Pour moi, justement, leurs qualités sont étant différentes, ça tient la comparaison. Comme ça fonctionne aussi par rapport au répertoire que Marie-Jaël avait dans les mains, je peux complètement imaginer qu'il a pu exister un concert où Marie-Jaël, elle a joué son propre concerto, le premier de Liszt, et puis la Mephisto de Liszt qui lui a été dédiée en bis. Donc, c'était aussi un petit peu ce modèle-là. Et puis, on parlait de cette démarche de revaloriser les compositrices. Ça passe aussi, je pense, surtout de la part d'interprètes comme moi, très engagés, au fait de les mixer, en fait. J'ai pas envie d'imaginer qu'il y ait que des concerts dédiés aux compositrices, que des disques dédiés aux compositrices. Parce que dans ce cas, on va faire des concerts de compositeurs et des concerts de compositrices, alors que pour moi, c'est de la musique. Donc ça doit se répondre, ça peut rentrer en résonance, chaque mise en miroir peut apporter un éclairage différent. Donc, et puis le concerto de Marie-Jaël, il est en ré mineur, très dramatique. Celui de Liszt finit de manière beaucoup plus lumineuse. Donc il y a quelque chose aussi de complémentaire entre du sombre et de la lumière, un truc d'étincelle qui marche entre ces deux personnalités, quoi.
2: D'ailleurs, vous parlez de mixité. Alors, j'ai apporté un disque que j'adore, auquel vous avez participé, avec Marie-Laure Garnier, votre complice de longue date. Et le Quatuor Hanson, un disque absolument merveilleux. Il y a la bonne chanson de Fauré, la chanson perpétuelle de Chausson. Le poème de l'amour et de la mer, c'est autre chef-d'œuvre de Chausson, transcrit pour voix, cordes et piano par Franck Villain. Et puis, trois chants nostalgiques de Charlotte Sohi. Oui. Donc ça aussi, c'est une manière aussi...
3: Ça, c'était un salon français, un petit peu. Alors surtout que Charlotte Sohi avait notamment un lien clairement établi avec Gabriel Fauré, puisque... il la prenait sur ses genoux quand elle était petite, il était reçu dans le salon de ses parents. Charlotte Sohi, je ne sais plus à quel âge, mais assez jeune, je crois, à 9-10 ans, elle était toute excitée d'aller découvrir le Requiem de Fauré. Il y a quand même peu d'enfants, enfin, quand on pense aujourd'hui, qui se disent « Wow, trop bien, je vais aller écouter !» Donc voilà, il y a aussi... c'était un petit peu un salon français de la fin du 19e siècle, début 20e. Avec ces trois figures, et puis surtout, le point commun, c'était la formation quintette avec piano et voix. Alors, grâce à la transcription de Franck Villard, le poème de l'amour et de la mer, je trouve que c'est intéressant, cette transcription, où c'est quand même vraiment plus riche qu'au piano, et on n'est pas encore dans les masses orchestrales de la version avec orchestre, et donc du coup, on peut aller chercher beaucoup plus de couleurs et d'inflexions de voix, peut-être plus intimes. Donc voilà, et puis la bonne chanson, c'est Fauré lui-même qui a fait une transcription, qu'il d'ailleurs n'aimait pas trop, hein, mais il avait quand même fait lui-même pour un concert à Londres. Et donc, là, c'est vraiment de sa main à lui. Et Charlotte Sohi, les chants nostalgiques, c'est ainsi qu'elle a écrit dans les trois versions. Il y a la version avec orchestre, il y a la version avec quintette avec piano, et il y a la version piano-voix. Donc, c'est un répertoire assez difficile à trouver, le répertoire de quintette avec piano et voix. Donc là... Ça matchait à tous les niveaux, donc on était trop contents tous les six de les mélanger, quoi.
2: Bon, c'est vraiment un très beau disque. Alors on parlait justement, vous parliez des liens amicaux de Charlotte Sohi avec Gabriel Fauré, et justement les liens amicaux de Marie-Jaël avec Liszt ou avec d'autres. Ce qui est intéressant, c'est que justement ces génies de compositeurs, ils avaient de l'estime aussi, de l'admiration pour ces femmes.
3: Bien sûr, ils n'avaient pas l'air d'être misogynes pour beaucoup. beaucoup d'entre eux. C'est ça que ça nous prouve. Liszt qui disait de Marie-Jaël, un nom d'homme et vos partitions seraient sur tous les pupitres. Il y a Brahms aussi qui dit quelque chose de très drôle sur Marie-Jaël. Alors, j'ai plus la tournure en tête exacte, mais en gros, il existe une pianiste qui se fabrique des choses pour le piano aussi difficiles que celles de Liszt. Elle a beaucoup de talent, elle s'appelle Marie-Jaël. Enfin, en fait, ils sont plutôt très curieux, très ouverts d'esprit. Soyons-le nous aussi, en fait.
2: Alors, Marie-Jaël, c'est incroyable parce que c'est elle qui a été la première, non, pas première femme, premier pianiste à donner l'intégrale des sonates de Beethoven en France.
3: Oui.
2: Donc, c'est aussi montrer une curiosité parce que Beethoven, à l'époque, on jouait pas toutes ses sonates. Enfin...
3: Oui, puis je pense qu'en plus, en France, à la fin du 19e siècle, la musique allemande devient de moins en moins bien vue. Hein. Donc, il y a un aspect. De quête de paix, en fait, parce que c'est encore une fois sa racine alsacienne qui s'exprime, parce qu'elle a vraiment des amitiés avec les Allemands et elle doit sentir le vent qui va tourner, Marie-Jaël, en fait, derrière tout ça. Et donc, c'est vrai que faire l'intégrale des sonates de Beethoven en 6 concerts à la salle Pleyel, qui ont fait vraiment beaucoup parler d'eux dans la presse de l'époque, c'était gonflé, en fait, à tous les niveaux, au niveau artistique, pianistique, mais au niveau... presque politique, je pense. Et puis, elle a fait la même chose avec l'intégrale des œuvres de Liszt. Et puis, dans une même journée, j'ai trouvé un concert où elle jouait les 4 premiers concertos de Saint-Saëns dans la même journée. Enfin, c'est hallucinant. C'est vraiment une... Je pense que ça devait être vraiment une virtuose comme Yuja Wang aujourd'hui, comme Martha Argerich. Enfin, c'est rare les personnes qui ont tant de moyens... technique. Donc, quoi.
2: Clara Schumann, elle n'avait pas des moyens techniques aussi importants ou...
3: Certainement. J'ai moins creusé le sujet Clara Schumann là avant qu'on se rencontre, mais il y a un répertoire associé à vraiment de la grande virtuosité chez Marie-Jaël que je remarque particulièrement. Évidemment, la musique de Clara Schumann et de Robert Schumann est très difficile, très exigeante, mais il n'y a pas une virtuosité de brillance comme il y a quasiment systématiquement chez Saint-Saëns ou chez Liszt, par exemple. Donc, il y a quand même vraiment un côté piano facile qui est une sorte de danse des lutins, dans un type de pianisme quoi, qui est très spécifique, je trouve, à la fois à un compositeur comme Saint-Saëns et Liszt, en fait. Ils sont assez communs là-dessus.
2: Célia, avec vous, j'ai eu le plaisir d'évoquer plein de répertoires différents. Finalement, le répertoire que j'évoque le moins, c'est Beethoven, Schubert, Schumann, tous ces grands noms, Brahms. Et là, vous m'avez dit, hors micro, travailler le 4e concerto de Beethoven, donc qui est aussi un immense chef-d'œuvre. Comment ça se passe quand vous retournez vers ce répertoire qui est quand même le cœur du répertoire que vous avez étudié?
3: Oui.
2: Parce que les compositrices, vous les avez abordées à partir de, je sais pas, l'âge de 25 ans.
3: Bah moi, au concert, je joue tout le monde. Après, au disque, c'est autre chose parce que
2: vous voulez faire un apport, apporter quelque
3: voilà,
2: chose.
3: J'ai l'impression que c'est difficile, mais peut-être que je dis ça et que dans 20 ans, je ferai une intégrale Beethoven et je m'écouterai en me disant, ben, j'étais bien bécasse à l'époque. Mais je trouve ça difficile pour moi de me projeter dans des projets dans ce répertoire où il y a tant d'immenses pianistes qui sont passés avant moi au disque. Donc évidemment au concert, je ne suis pas raciste, je joue de tout le monde et avec grand plaisir. Donc évidemment, je me nourris quand je joue Rita Stroll, je me nourris de Schumann, je me nourris de Saint-Saëns, je me nourris de Beethoven, de Debussy, de Ravel pour son cycle pour piano seul des musiques sur l'eau. Enfin, évidemment, je joue tous ces compositeurs et là, par exemple, effectivement, je travaille le 4e de Beethoven que je joue dans 10 jours et c'est un régal. Voilà. Donc, il n'y a pas de. Voilà, le chemin d'un artiste se fait sur plein de projets. Et ce qui est génial avec le piano, c'est tous les répertoires qu'on peut aborder. En plus, entre le solo, la musique de chambre, la musique vocale, les concertos, enfin, vraiment, c'est passionnant.
2: Bah, en même temps, moi, pour avoir discuté avec des gens qui jouent avec vous, Eloïse Luzzatti, Léa Nino, d'autres, ils disent ce qu'il y a de génial avec vous, c'est qu'on vous lance sur un projet. Vous êtes toujours excité à l'idée d'apprendre une partition, même monstrueuse. Il y a comme ça un côté...
3: Effectivement.
2: Vous adorez assimiler aussi des nouvelles partitions.
3: Je fais partie des pianistes qui aiment monter du répertoire. J'aime découvrir, donc... Donc effectivement, ça, mon parcours ressemble à qui je suis. Je suis très curieuse et je suis très enthousiaste et je suis gourmande, que ce soit en musique ou en cuisine. Donc effectivement, ça rejaillit dans le répertoire que je joue et puis voilà, c'est des rencontres. C'est aussi l'occasion de rencontrer d'autres musiciens avec qui on joue et puis encore une fois, les répertoires viennent s'enrichir. Moi, franchement, je progresse quand je travaille du Marie-Gaëlle et que du coup je joue concerto de Liszt et que en fait je sens qu'elle l'avait dans les doigts. Enfin, évidemment, tout ça se nourrit. C'est poreux. Il y a rien qui est compartimenté dans ma manière d'aborder tout ça.
2: Oui, mais par exemple, quand vous jouez le premier concerto de Liszt, je parle même pas des enregistrements passés. Mmh. C'est une musique avec laquelle on a une familiarité. Liszt, oui. C'est un compositeur qui accompagne les pianistes et les amoureux de musique depuis toujours. Mais Marie-Jaël, quand vous vous retrouvez face à une partition de Marie-Jaël que personne n'a jouée sinon depuis 100 ans, quelle est votre attitude quand vous êtes face à une telle partition?
3: Je suis patiente, en fait. Parce que, en plus, pour vous donner un exemple, quand on travaille un concerto au piano, on a l'orchestre, on a la partition, ce qu'on appelle le conducteur, où il y a l'orchestre et le piano sur la même partition. Mais le problème pour travailler sur ces supports, c'est qu'on doit se tourner les pages toutes les trois mesures. Donc souvent, on travaille sur un autre support qui est le piano avec une réduction de l'orchestre sur une partition de deuxième piano. Comme ça, quand on travaille, on a tout de suite la vision de ce qui se passe dessous, si j'ose dire, tout en pouvant travailler au moins 20 mesures à la suite. Et le concerto de Marie-Jaëlle, par exemple, il n'y avait pas ce matériel-là. Donc j'ai dû travailler sur une partition de piano solo avec tout d'un coup 36 mesures à attendre. Et même dans les moments où je joue, je ne savais pas ce qui se passait dessous. Il fallait que je consulte le conducteur d'orchestre qui est très grand, etc. Donc il y a des difficultés pour ça. Après, voilà, c'est une question de patience, en fait. C'est comme... Et en même temps, c'est enthousiasmant. Enfin, j'ai vécu l'année dernière une situation assez rare où j'ai dû remplacer une pianiste dans le concerto de Vítězslava Kapralová, qui est une compositrice tchèque début 20e, qui est décédée à l'âge de 25 ans, une élève de Nadia Boulanger. Et j'ai eu 8 jours pour monter son concerto. Je l'ai fait et c'était trop bien, en vrai. Donc, en fait, je pense vraiment qu'avec la volonté, l'enthousiasme et l'envie...
2: Oui, les capacités aussi. Ça, vous le dites pas, mais je le dis quand même pour vous.
3: Plus on se retrouve à monter, plus on est bon. C'est vrai, ça progresse. C'est-à-dire que plus on déchiffre, mieux on déchiffre. Plus on joue, mieux on joue. Donc, effectivement, ça m'a fait progresser. Ça continue de me faire progresser parce que ça pousse à se remettre en question, en fait, quand on monte du nouveau répertoire. Sinon, on peut ronronner un peu et... Moi, perso, je risque de m'ennuyer. J'ai besoin, au moins, quand je reviens à des œuvres que je joue beaucoup, au moins que d'en découvrir d'autres entre-temps pour que je perçoive les œuvres que j'ai beaucoup jouées avec un regard neuf. Voilà.
2: Et puis ça doit être quand même une impression assez fascinante, passionnante, de se dire, grâce à moi, il y a des gens qui vont sortir de la salle de concert.
3: Mais oui.
2: De l'écoute de disque en disant, il y a une heure, ils connaissaient pas Jeanne Leleu, c'est un nom très mystérieux. Et puis ça va devenir des fanatiques de Jeanne Leleu qui vont afficher son poster.
3: C'est extrêmement gratifiant et surtout que, encore une fois, on joue pas n'importe qui quand on joue des compositrices et qu'on veut les défendre intelligemment. Donc on joue des figures qui sont inspirantes et dont la musique est belle et excitante, tant à jouer qu'à entendre. Donc voilà.
2: Et ben voilà, tous ces qualificatifs, ils vont tellement bien à ce disque qui vient de paraître pour le label Nomade Musique, Célia Netto-Bensaï. Je rappelle que vous êtes aux côtés de l'Orchestre National Avignon-Provence, placé sous la direction de Déborah Wallmann. Juste un mot de Déborah Wallmann, parce que c'est une chef avec laquelle vous avez déjà pas mal travaillé.
3: Ouais. Une chef très engagée aussi dans le fait de ne pas ronronner le répertoire, si j'ose dire, de découvrir des œuvres, de diriger des nouvelles œuvres, et donc très curieuse sur la musique des compositrices du passé notamment. Donc évidemment, c'est un endroit où on s'est vraiment rencontrés. Après, sur l'aspect musical, ce qui a été formidable pour moi, c'est que Déborah a une attitude pas du tout d'autorité directive, mais vraiment de collaboration avec moi. On a pu discuter de tous nos choix artistiques. Elle a été super à l'écoute. Et en plus, c'est des concertos où c'est pas facile de choper le pianiste, si j'ose dire, tellement il y a de notes au piano. Donc d'une attention et d'une bienveillance à mon égard formidable. Et donc je trouve qu'elle a réussi à fédérer l'orchestre autour de ce projet où tout le monde a vraiment donné le meilleur de lui-même. Donc Non, c'est quelqu'un, je suis très reconnaissante d'avoir rencontré Déborah sur mon chemin artistique et humain, parce que c'est quelqu'un d'humainement très généreux.
2: Eh ben, on est reconnaissant à toutes les deux et à l'orchestre de ce disque absolument merveilleux. C'est Lionel Ben Saïd, il me reste à vous remercier infiniment d'avoir été mon invité.
3: Merci Frédéric et bonne fin de journée.
2: Merci. Pour illustrer cet entretien avec la pianiste Célia Onetto Ben Saïd, je vous propose de l'écouter interpréter les deuxième et troisième mouvements du concerto pour piano en ré mineur numéro 1 de Marie Jaël. Elle est aux côtés de l'Orchestre National Avignon-Provence, placé sous la direction de Déborah Waldman. Je vous souhaite une belle écoute de cette œuvre magnifique et rarissime. Une très bonne fin de soirée sur RCJ.

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